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0: Anatole, ça ne le dérangeait pas. Je me demande même s'il les entendait. Il était rêveur. Il était distrait. Il avait toujours l'air d'être ailleurs. Il avait un secret. Pas un petit secret de polichinelle. Pas un petit mystère de rien du tout. 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Non, un grand, un formidable secret. Tu aimerais savoir ce que c'était? 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
1: Il est 6h30.
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4: Je m'appelle Marceau, j'ai 8 ans et j'habite à Angers. Voici ma blague. Pourquoi les canards sont-ils toujours à l'heure ?
5: Ah, ça, je sais, on l'a déjà eu, celle-là. C'est parce qu'ils sont toujours dans l'étang.
4: Parce qu'ils sont toujours dans le coin-coin.
5: Oh, super, super comme blague.
2: Elle est trop bien, cette blague, je vais la raconter à mes potes.
6: Bonjour, salut l'info. Je m'appelle Tristan, j'ai 8 ans, j'habite à Angers et j'ai une blague pour vous. Dans quelle ville les moutons sont-ils les plus bruyants ?
5: Aucune idée.
6: À Belfort.
5: Ah oui, car ils bêlent fort.
0: Trop bien cette blague.
7: Bonjour, salut l'info, je m'appelle Johanna, j'ai 9 ans et j'habite à Vincennes. J'aimerais vous raconter une blague. Qu'est-ce qu'un oiseau qui ne se gratte que d'un côté ?
5: Elle n'est pas facile celle-là.
7: Vous ne savez pas ? Un oiseau migrateur.
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3: Et coucou les petites curieuses et les petits curieux, il y a un téléphone qui sonne là.
4: Bonjour, je m'appelle Gabin, j'ai 10 ans et j'aimerais savoir pourquoi dit-on allô en décrochant. Merci.
3: Allô, allô Gabin. Eh bien, bonne question mon cher. Allô qui, je pense, est dans tous les pays, en tout cas beaucoup, beaucoup. D'où ça vient ce allô, Géraldine Moinard, vous qui êtes lexicographe, vous travaillez aux éditions Le Robert.
5: Alors, c'est vrai que ce mot allô, il est plutôt surprenant. Merci en tout cas Gabin de ta question. Et pourtant, peut-être qu'il te fait penser à un autre mot, mais pas en français, en anglais. Puisque hello en anglais ça veut dire bonjour.
3: Hello.
5: Hello. Et en fait le téléphone est inventé donc il y a 150 ans aux États-Unis où l'on parle anglais. Et en décrochant, on aurait très vite dit hello ou aussi hallo qui s'écrit avec un H et qui voulait tous les deux dire bonjour. À l'époque, les deux formes existaient, hello ou hallo. Et bonjour, c'est un mot assez naturel quand on débute une conversation. Il faut rappeler aussi qu'à l'époque, on ne savait pas qui nous appelait. Le numéro ne s'affichait pas sur le téléphone comme aujourd'hui. Donc, il fallait un mot qui fonctionne avec tout le monde. Et comment est-ce qu'on débute une conversation, en particulier avec quelqu'un qu'on ne connaît pas ? Eh bien, bonjour.
3: Mais comment c'est devenu allô avec A et sans H ?
5: Bah hello ou allô, il y avait déjà allô qui voulait aussi dire bonjour en anglais. Bah, petit à petit, en français, évidemment, on a pu enlever le H parce qu'on ne savait pas très bien parler anglais à l'époque ou écrire l'anglais. Donc le mot, il s'est déformé et puis on a gardé allô. On a même, certains rajoutent même un accent circonflexe sur le O. Les deux orthographes sont possibles avec ou sans l'accent circonflexe.
3: Et est-ce que j'ai dit une bêtise ou est-ce que c'est vrai que ce allô, il existe dans vraiment beaucoup, beaucoup de pays du monde ?
5: Non, il existe dans beaucoup de pays, mais pas tous. Il y a beaucoup de variantes. Hein. On le trouve aussi en allemand, où on dit « hallo », mais « hallo » veut aussi dire « bonjour » en allemand. Mais en italien, par exemple, on dit « pronto », prêt. Ou en Espagne, on dit « diga », dis-moi. Au Japon, « moshi moshi », qui veut dire « parler ». Voilà, il y en a sûrement d'autres que je ne connais pas. Donc non, en France, on a repris ce « hello », mais pas forcément ailleurs. Alors, il y a quand même une autre hypothèse que celle-ci. Je la mentionne aussi parce que les deux sont possibles. Juste après l'invention du téléphone, il y a un ingénieur hongrois qui s'appelle Tivadar Puskás qui invente le central téléphonique. Alors, c'est ce qui permettait d'établir la communication entre différents numéros de téléphone pour appeler qui on veut, n'importe quel abonné. Et puis, quand il fait ses tests, Puskás, en 1877, la première chose qu'il dit à son correspondant qui est son frère, c'est Hallod. Alors, je ne sais pas le prononcer en hongrois, mais c'est un mot hongrois qui veut dire tu m'entends. Et son frère, à l'autre bout du fil, lui répond en hongrois toujours Allom, je t'entends. C'est aussi très proche du allô, sachant qu'aussi en hongrois, allô veut dire j'écoute. Voilà, ce peut aussi venir de là. Peut-être que ces tests ont été beaucoup écoutés par la presse et suivis, et il est possible qu'on ait aussi repris plutôt le hongrois que l'anglais.
3: En tous les cas, aujourd'hui, c'est devenu vraiment un mot, est-ce qu'on peut dire universel ou pas ? Pas totalement, puisque vous avez dit, c'est pas dans toutes les langues.
5: Pas universel, mais en tout cas, c'est le mot consacré en français pour décrocher le téléphone. Même si aujourd'hui, on ne dit pas forcément que allô, puisqu'aujourd'hui, on sait qui nous appelle. Donc, on va pouvoir un petit peu adapter un petit peu son langage en fonction de la personne qui vous appelle. Moi, si je sais que c'est ma maman qui m'appelle, je peux dire coucou maman. Je n'ai pas besoin de quelque chose d'aussi formel que allô.
3: Mais oui, si allô, c'est une façon de dire allô, j'ai décroché qui est à l'appareil.
5: Voilà, imaginons qu'on ne dise rien, qu'on décroche sans rien dire. La personne au bout du fil, elle serait un petit peu surprise, elle ne saurait pas si on a décroché ou s'il y a simplement un problème sur la ligne. Donc on dit quelque chose et quand on ne sait pas qui est au bout du fil, on dit allô.
3: C'est comme un code.
5: C'est un code.
3: Un code auquel, quand j'étais petite, moi, on répondait à l'huile. Oui, bon, on fait les blagues qu'on peut. Salut les matelots.

0: Marseillaise d'origine. Tous mes étés, enfant, je les ai passés à La Ciotat, à barboter dans l'eau, équipée de mon masque, mes palmes et mon tuba. Entre les sacs plastiques et les quelques tongs qui flottaient, j'ai découvert de magnifiques créatures. Des oursins noirs, majestueux, aux reflets violets. De longues herbes marines qu'on appelle posidonies, ou bien encore les fameuses rascasses, ces poissons rouge-orangés, ornés de picots, qu'on croise au Mugel ou dans la sublime calanque de Figrolles. J'ignorais alors qu'à quelques encablures de mer, plus à l'ouest, se cachait un véritable trésor. Un trésor archéologique. Nous sommes en 1985. C'est la fin de l'été. Sur la terrasse du centre de plongée de Cassis, Henri Cosquer, épaules carrées, barbe brune et peau dorée par le soleil, nettoie son matériel au jet d'eau. Enfin, cet après-midi, il va pouvoir plonger et descendre seul dans les profondeurs. Oh, c'est pas que ça lui déplaise, hein, d'accompagner des groupes de plongeurs dans les calanques d'Envaux ou de Sugiton. Mais quand on ose s'y aventurer en solo, la mer, elle se donne pas pareil. La région est un véritable paradis pour les plongeurs. Entre Marseille et Cassis, la roche blanche tombe à pic dans l'eau turquoise et à 15, 30, 50 mètres de profondeur, elle forme des centaines de grottes, de galeries et de couloirs très étroits qu'on appelle des boyaux. Henri a beau connaître le coin par cœur, il continue d'être émerveillé. Entre la Méditerranée et lui, c'est une grande histoire d'amour. Depuis qu'il est minot, il passe sa vie dans l'eau. Planche à voile, plongée, pêche sous-marine, il a tout fait. De fil en aiguille, la mer est devenue son métier. Plongeur professionnel, il a passé des années à arpenter les profondeurs pour couler du béton, réparer des barrages ou bien des piliers sous-marins. Et puis, après quelques aventures ici et là, il a fini par prendre la direction du centre de plongée de Cassis. Enfin, ça y est, tout est prêt.
1: Le détendeur pour respirer, le nanomètre, le profondimètre. Eh ben, le matos, c'est au top.
0: Henri saute sur le Cro-Magnon, son bateau. Youpi ! C'est parti ! Devant lui s'ouvre l'immensité inondée de soleil.
1: Pétard, y a pas à dire, hein ? À part quelques gabions,

0: on est peinards.
1: Ils foncent en direction du Cap Morgio. Là-bas, c'est un coin régalade. C'est café de petites cachettes.
2: Quand on est plongeur, on est toujours à la recherche d'un trésor, d'une épave ou bien d'une grotte où personne n'a jamais été. Allez, hop!
1: À coups de palme, Henri s'enfonce dans les profondeurs.

0: au fond de chichounes, des bandelous, des dorades royales, des gorgones violettes, des éponges, des coraux. Waouh! Oh, c'est absolument somptueux! Et ce bleu-là, partout, si intense, si vif! On dirait que l'eau est fluorescente.
1: C'est quoi ça là? Ça, c'est quoi ça? C'est quoi ça?
0: Pardon, Henri. Avec ton détendeur dans la bouche, on ne te comprend pas.
2: Ah, pardon, oui. Je recommence. C'est impressionnant, n'est-ce pas, cette couleur si pure? Oh! Regarde, des langoustes! Des homards!
0: Tout frétillant dans sa combinaison de néoprène, Henri se dirige en direction d'un point précis. Au début de l'été, entre la grotte du Figuier et la grotte de la Crêperie...
2: Non, Laure, la Triperie. La grotte de la Triperie.
0: Oh, pardon, merci. Par 37 mètres de profondeur, il a repéré un trou étrange, creusé dans la roche. Peut-être le départ d'un tunnel ? Ça y est, il a retrouvé sa fameuse ouverture. Elle mesure environ 2 mètres de large. Il s'y engouffre, sans lampe. À cette profondeur, on voit encore très clair. Henri pénètre dans un passage très étroit, tapissé de coraux en fleurs. Peu à peu, le couloir s'élargit. Le plongeur avance, très prudemment. Les parois sont recouvertes d'une épaisse couche de vase noire. S'il la soulève d'un coup de palme, il n'y verra absolument plus rien. Henri a parcouru 20 mètres et déjà l'obscurité gagne du terrain. Bon, ce sera tout pour aujourd'hui. Il remonte à la surface, excité comme une puce. Qu'y a-t-il au fond de ce couloir sombre? Pour le savoir, il doit y retourner. Mais une exploration comme celle-ci ne s'improvise pas. Il faudra revenir, équipé, préparé. Henri tente sa chance une deuxième fois. Oh, zut! Il est forcé de rebrousser chemin. Après une deuxième, tu sais bien, il y a toujours une troisième tentative. Depuis plusieurs jours, le Mistral souffle fort. Henri profite d'une excursion organisée par le centre. Tandis que son ami Eric s'occupe d'un groupe de plongeurs amateurs, il s'éclipse, discrètement. La mer est grise, agitée, fatigante. Il palme. Arrivé devant l'entrée, vite, il s'y engouffre. Il parcourt 50, 60, 100 mètres de boyaux. Un étrange sentiment l'envahit. Un mélange d'excitation et d'angoisse. S'il devait lui arriver un pépin ici, pas sûr que quelqu'un le retrouve. Il allume sa lampe. Tiens, il remarque que la galerie, petit à petit, monte.
2: Je suis en train de me rapprocher du niveau de la mer ou je rêve? Je vais peut-être tomber sur une poche d'air. Oh, ça sent bon! Ça sent bon!
0: Et en effet, 10 mètres plus loin, bingo! La galerie débouche sur une immense salle sous-marine.
2: Wow, époustouflant!
0: D'énormes stalagmites se dressent là, sous ses palmes. Henri les éclaire.
2: Quelle couleur merveilleuse!
0: Il reste immobile quelques instants, ému et un peu gêné.
2: Eh ben, pardon de vous déranger, géant de pierre.
0: Puis, il pointe sa lampe vers le haut. Oh, ça fait comme un miroir scintillant!

0: La lumière se reflète.
1: Cette grotte n'est peut-être pas entièrement envahie par l'eau.
0: Quelques coups de palme plus tard, Robingo ! Il se retrouve, la tête hors de l'eau. Le plongeur regarde autour de lui.
1: C'est la plus grande crotte... grotte que j'ai jamais vue.
0: Oh oui, la saucisse. Enfin, le plongeur, il se hisse sur une sorte de petite plage de roche. Henri a le souffle coupé. Ici aussi se dressent d'immenses stalagmites façon poule de disco.
1: Oh là là, la roche brille. Ça étincelle de partout. On dirait un kaléidoscope géant.
0: De retour sur le bateau du club, son ami Eric ne pose aucune question. Les secrets de plongeur, tu le sais bien, ça ne se partage pas. Henri retourne explorer sa grotte. Il retrouve facilement l'entrée, la galerie et enfin la petite plage de pierre. C'est encore plus grand que dans son souvenir. La grotte est profonde, impressionnante. Henri a sacrément les chocottes.
1: Avec les stalagmites qui montent et les stalactites qui tombent du plafond, on dirait une mâchoire géante.
0: Oh, ouh là là, pauvre vieux, courage! Depuis combien de temps Henri est-il là? 20 minutes? Une demi-heure? Bon sang, que cache cette grotte? Oh oh, mais qu'est-ce qui se passe?
1: Oh non, non, non, non, non, non, non, non, non, pas la lampe! Non, pas la lampe!
0: Et si, c'est la lampe, c'est la lampe! Elle clignote, puis s'éteint. Henri est plongé dans le noir. L'obscurité est totale. Le pauvre tremble de peur. Timidement, il lance un petit...
1: Ouh! Ouh! Est-ce que quelqu'un m'entend?
0: Alors, oui, c'est bien tenté. Mais non, banane, personne ne t'entend! Je crois qu'on peut dire que, eh bien, t'es foutu. T'es foutu. T'es foutu. Heureusement, Henri retrouve son sang-froid.
1: Calmement, mais sûrement, quittons cet endroit au plus vite.
0: Très lentement, à tâtons, il arrive à retrouver la petite plage. Il suit le boyau jusqu'à la sortie. Oh, Henri l'a échappé belle. Un peu plus et c'était, tu sais, la mort. Le temps passe. Et puis, de nouveau, ça le picote, la curiosité. En 1988, il tente une nouvelle exploration. Rebelote, c'est un échec. Trois ans plus tard, cette fois, il est prêt. Vraiment prêt? Oui, pour de bon. Nous sommes le 3 juillet 1991. Henri embarque avec lui deux collègues extrêmement chevronnés. Les plongeurs spéléologues Pascal Auriol et Yann Gauguin, ainsi que sa nièce, Sandrine Cosquer. Le quatuor remonte la galerie sous-marine. Enfin, ils arrivent dans l'immense cavité. Ils n'en reviennent pas! Une grotte comme ça, c'est si rare! Ils observent, bouche bée, le sol, si blanc, les stalactites et les stalagmites aux 1000 éclats de diamants. 2 heures durant, ils explorent le reste de l'espace. Ils découvrent des merveilles, et parmi elles, une deuxième salle au plafond extrêmement haut.
1: On dirait une cathédrale!
0: Juste avant de partir, Yann Gauguin éclaire par hasard une drôle de forme, là, sur la paroi. Le groupe s'approche. On dirait... une main?
1: Oh purée, les gars! Quelqu'un a fait un tag!
0: Comment ce dessin s'est-il retrouvé là? Qui l'a dessiné? Un plongeur aurait-il découvert sa grotte avant lui? Bah, dans ce cas, comment le bonhomme s'est-il débrouillé pour transporter la peinture? Et si l'artiste n'était pas un plongeur, mais... Oh, et si Henri avait découvert une grotte préhistorique? Les semaines suivantes, le groupe poursuit son exploration.

0: Il découvre, aux merveilles des merveilles, d'autres dessins, de nouvelles mains, aux contours noirs, rouges ou orangés, et des animaux, des chevaux, des bisons, des chamois, des bouquetins, et puis des phoques et des pingouins. Désolée, mais je dois m'arrêter 2 secondes, là. Des pingouins, près de Marseille?
1: Oh, ça va alors. Remets-toi, hein.
0: Bref, Henri sait qu'il a découvert un trésor archéologique. Il décide pour l'instant de ne rien dire aux autorités. Mais la rumeur circule, et vite! Une grotte de la préhistoire? Tu parles que ça intéresse! Le 1er septembre 1991, 3 plongeurs amateurs trouvent la mort dans le boyau, près de l'entrée. Impossible de garder le silence plus longtemps. 2 jours plus tard, Henri déclare officiellement sa découverte. Reste maintenant à l'authentifier. Le grand archéologue Jean Courtin est envoyé sur le terrain. Son jugement est sans appel. Il s'agit bien d'une véritable grotte préhistorique. Après plus de 41 prélèvements d'échantillons, on arrive à la dater avec précision. Elle a été fréquentée par les Homo sapiens, c'est-à-dire notre espèce, durant une période très longue, entre les années 33 000 et 19 000 avant le présent. Lorsqu'Henri Kosker l'a découverte, aucun humain ne l'avait visitée depuis 20 000 ans. L'histoire de la grotte Kosker fascine évidemment le monde entier. Une question en particulier intrigue les journalistes.
2: Henri Kosker, pourquoi avoir attendu si longtemps avant de déclarer votre découverte?
3: Eh, ma foi, un bon coin à champignons. Il se donne peut-être?

Derrière cet épisode, il y a Anne Yoro, Fanny Leroy, Benjamin Orgeret et moi, Laure Grand-Besançon. Pourquoi y a-t-il des pingouins dessinés sur les parois de la grotte Cosquer? Lorsque la grotte commence à être fréquentée, dans les années 33 000 avant le présent, le climat est très différent d'aujourd'hui. C'est le paléolithique supérieur, une époque qui correspond à la dernière grande phase glaciaire. Le nord de l'Eurasie est rempli de glaciers, tandis que le sud connaît des températures assez basses. Dans la région qui correspond aujourd'hui au sud de la France, c'est méga glagla. Ce qui explique une faune et une flore bien différentes. La grotte Cosquer est aujourd'hui en grand danger. Menacée par la montée des eaux, elle va un jour disparaître. Heureusement, une réplique a été construite. N'hésite pas à aller la voir, tu la trouveras à Marseille, à Cosquer, Méditerranée.

0: Jeanne-Marie Marco.
1: On parle de notre planète aujourd'hui dans la récré des Pitchouns, le rendez-vous d'ici Occitanie dans lequel les enfants commentent l'actu. Nous sommes à l'école Bordeaux-Rouge de Toulouse avec cette question. Combien de temps restez-vous sous la douche, les enfants?
2: Une heure. Pour mes cheveux, shampoing, re-shampoing, cheveux, brosser, brushing.
3: Moi, au début, je mets pas du tout de savon, je le mets pas sur mes cheveux et je laisse couler l'eau pendant 3 heures.
4: Moi, c'est entre 15 et 20 minutes.
5: Moi aussi, je prends 30 minutes pour me laver.
6: En fait, je sais pourquoi j'utilise beaucoup d'eau, parce que j'aime bien jouer avec l'eau.
7: On pourrait moins se doucher pour économiser de l'eau.
8: Moi, je ne suis pas d'accord avec toi, parce que se doucher, c'est bien.
7: Doucher entre 3 et 4 fois par semaine.
9: Pour réduire la douche, mettre un chrono. Et de le respecter.
10: Je suis pas d'accord avec Aurélie. Parce que, en fait, tu t'amuses et tout dans la douche. Mais chrono, tu te dépêches et tout. Mais t'as pas le temps.
1: Bon, une demi-heure sous la douche, c'est évidemment pas possible. Mais je pense que tu parlais du temps total passé dans la salle de bain. Alors, les enfants, il y a une chose que vous ne devez jamais oublier, c'est que l'eau est très précieuse. Et avec la sécheresse, on pourrait un jour en manquer. Donc, il faut aller très vite sous votre douche. Et puis, rester trop longtemps sous l'eau chaude, c'est pas bon pour la peau. Selon l'Organisation mondiale de la santé, qui est une agence spécialisée pour notre santé, une douche ne doit pas dépasser les 4 minutes. Au-delà de 4 minutes, vous risquez d'avoir des irritations. Il faut que l'eau soit tiède, c'est mieux pour la peau. Et se rincer à l'eau froide pendant 30 secondes, c'est très bon pour l'organisme. Ça stimule notre système immunitaire. Vous n'êtes pas obligé de vous doucher tous les jours, vous avez raison. Un jour sur deux, ça suffit largement. Et pour la durée de votre douche, c'est une bonne idée de demander à vos parents de vous chronométrer. Au bout de 4 minutes maximum, il faut absolument fermer le robinet.

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2: C'est le moment de rigoler.
3: Bonjour, je m'appelle Florian, j'ai 10 ans et j'habite à Nantes. Quel est le sport le plus fruité?
2: La pêche à la ligne?
3: La boxe, parce que quand on prend une pêche en pleine poire, on tombe dans les pommes et on ramène plus sa fraise.
2: Oui, et en plus, on n'a pas la banane.
0: Oui, oui, oui.
2: Ah, tiens, j'entends monsieur et madame qui s'avancent vers nous.
4: Bonjour, je m'appelle Tessa, j'ai 8 ans et j'habite à Savigny-sur-Orge. J'ai une devinette pour vous. Monsieur et madame Tain ont une fille. Comment s'appelle-t-elle?
2: Eh ben, Tain, je sais pas.
4: Selma, c'est le matin.
0: Elle est rigolote, celle-là. Je vais la raconter à mes parents.
2: Eh ben, j'espère bien. Allez, suivante.
5: Bonjour, je m'appelle Elliot, j'ai 9 ans. Voici une blague que j'ai inventée pour vous. Moins j'ai de gardiens, plus je suis gardée.
2: Moins j'ai de gardiens, plus je suis gardée. Dur ta devinette.
5: La réponse, un secret.
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0: Ah, mais Claude Debussy, c'est le même compositeur qui a écrit les Children's Corner. Bon, Nicolas, vous avez 30 secondes pour nous rappeler les grandes dates de Claude Debussy.
1: 1862, il naît à Saint-Germain-en-Laye. 1870, c'est la guerre en France, il habite dans le sud et prend ses premières leçons de musique avec sa tante. 1884, il remporte le prestigieux prix de Rome qui lui permet de rester quelques mois en Italie. Puis il rentre à Paris pour vivre la vie de bohème entouré de poètes et de musiciens. Entre 1890 et 1905, il compose ce qui sont devenus aujourd'hui des tubes du classique, le prélude à l'après-midi d'un faune, son opéra Péléas et Mélisande et un chef-d'œuvre pour orchestre, La Mer.

0: Debussy a le don extraordinaire de nous prendre par la main et de nous immerger tout entier dans son univers. Sa musique nous enveloppe et elle a envoûté tout le public parisien qui assiste en 1894 à la première représentation du prélude à l'après-midi d'un faune. C'est un tel succès que l'orchestre le rejoue une deuxième fois. Les auditeurs sont face à la musique d'un homme libre, qui se débarrasse des contraintes, mais qui s'applique à trouver la bonne couleur des sons, des timbres. Il réfléchit au mariage entre les instruments. Il représente le renouveau de la musique au tournant du 19e et du 20e siècle.
1: Et puis, Claude Debussy est aussi un homme qui a beaucoup d'esprit. Il est drôle, grinçant parfois, et très sensible, comme on peut l'entendre dans son célèbre Clair de lune.

0: On l'imagine bien, la lune nous éclairer avec ce clair de lune extrait des suites bergamasques.
1: Oui, enfin, dans le prélude à l'après-midi d'un faune, partition qui nous intéresse aujourd'hui, il fait jour et il fait chaud même, Nicolas.
0: Oui, Debussy nous emmène dans l'univers fantastique de la forêt et de ses créatures féeriques qui sont introduites par le son magique de la flûte traversière. La flûte qui chante le thème du faune. Vous savez ce qu'est un faune ? C'est une créature magique dont le haut du corps est celle d'un humain et le bas, celle d'une chèvre ou d'un bouc. Le voici qui apparaît. Regardez bien derrière les branches d'arbres, il joue de la flûte.

Et vous avez entendu la harpe et les cors, ils ouvrent le rideau. On entre dans un théâtre de verdure, au centre duquel les nymphes, les animaux et les créatures magiques sont les héros. Et à nouveau, on entend la flûte du faune. Et les violons en dessous bourdonnent comme des abeilles.

0: au long de sa vie, Debussy s'est intéressé à la musique d'Orient et d'Extrême-Orient. Et ça s'entend effectivement.
1: Pour cette partition, Debussy s'est aussi inspiré d'un poème de Stéphane Mallarmé, célèbre poète français de la seconde moitié du 19e siècle. Et voilà ce qu'écrit Debussy à propos de son œuvre. La musique de ce prélude est une très libre illustration du poème de Mallarmé. Elle ne désire guère résumer le poème, mais veut suggérer les différentes atmosphères au milieu desquelles évoluent les désirs et les rêves par cette brûlante après-midi.

0: Ces nymphes, je les veux perpétuer, si clairs, leur incarnat léger, qu'ils voltigent dans l'air assoupi de sommeil touffu.
1: Ce poème de Mallarmé contient 110 vers.
0: Et Claude Debussy a composé 110 mesures de musique pour ce prélude à l'après-midi d'un faune.
1: Mais vous savez, Nicolas, Debussy s'est inspiré de Mallarmé, qui lui-même s'était très certainement inspiré d'un tableau de Boucher.
0: Oui, un tableau sur lequel on voit de magnifiques nymphes toutes nues et le faune a bien envie de les embrasser.
1: Oh là là, c'est encore une histoire d'amour.

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1: C'est l'une des phrases les plus célèbres et les plus injustement attribuées de l'histoire de France. Indice, elle aurait été prononcée par une certaine Autrichienne. Le 5 octobre 1789, des milliers de femmes quittent Paris pour marcher sur Versailles. Le peuple a faim, le pain manque et la colère gronde.
2: Alors qu'est-ce qui se passe, le peuple? On a faim! Eh bien, il faut manger.
1: Dans la rumeur, on prête à la reine Marie-Antoinette une réplique cinglante, presque provocatrice, qu'il mange de la brioche. L'image est parfaite. La souveraine coupée du réel, insensible à la misère. Et qui sort une phrase aussi gonflée qu'une bonne grosse brioche. Mais cette scène, aussi frappante soit-elle, n'a jamais eu lieu. Car cette phrase n'est pas de Marie-Antoinette, mais de Jean-Jacques Rousseau.
3: C'est la faute à Rousseau.
1: Dans le livre 6 de ses confessions, rédigé en 1765, il écrit qu'une grande princesse, apprenant que le peuple n'a plus de pain, aurait dit qu'il mange de la brioche. Mais Rousseau ne cite aucun nom. Et surtout, en 1765, Marie-Antoinette a 10 ans et elle vit encore à Vienne. Alors comment l'histoire a-t-elle dérapé? À la veille de la Révolution, la reine, étrangère et frivole aux yeux du peuple, devient le symbole d'une aristocratie déconnectée. Ses ennemis politiques s'emparent de l'anecdote de Rousseau et la lui attribuent. La rumeur se propage dans les pamphlets jusqu'à devenir une vérité populaire. Et lier pour toujours Marie-Antoinette, la viennoise, à une histoire de viennoiserie. Eh oui, il ne faut pas croire toutes les rumeurs, d'autant plus à l'heure des réseaux sociaux. Car comme l'a écrit Rousseau, nombre de contre-vérités circulent sur Internet. Ah bon? Ah bon, c'est pas lui qui a dit ça? Ah bon?
4: C'est la

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4: Bonjour, je m'appelle Timothée et je voudrais savoir qui a inventé la guerre. Merci.
3: Qui a inventé la guerre? Alors ça, c'est une grande question, dis donc. Moi aussi, j'aimerais bien avoir la réponse. On va tenter de savoir avec la personne qui est assise à côté de moi, qui vient de t'entendre, Timothée. Géraud Létang, spécialiste alors, de la Seconde Guerre mondiale. Vous êtes historien et enseignant à l'école de guerre. C'est là où on apprend à être général dans l'armée.
5: Alors, Timothée, je ne peux pas te dire qui a inventé la guerre, mais tu sais, l'histoire, c'est une enquête. On réfléchit à chercher des indices et puis on essaie de trouver la réponse comme ça. Les archéologues pensent que les premières guerres dont on a les traces, c'est-à-dire qu'on a trouvé des ossements d'humains avec plein de blessures d'armes différentes, donc on se dit s'il y en a plusieurs, s'il y a plein de blessures, si c'est des armes différentes, c'était une guerre. On les trouve en Afrique de l'Est, au Kenya, au Soudan, et on pense que c'est autour d'il y a à peu près 10 000 ans, par là. Après, en France, les premières traces de guerre qu'on a, c'est les hommes du Néolithique, donc entre 5800 et 2500 avant Jésus-Christ, où en fait, pourquoi on va penser qu'ils sont capables de mener des guerres? C'est parce qu'ils ont inventé l'agriculture, donc ils vont vivre en communauté, ils vont essayer de les défendre. Et vu qu'ils vont trouver des moyens de polir la pierre autrement, de trouver des métaux comme le cuivre, ils vont pouvoir développer des armes et donc mener des guerres plus longues et plus sanglantes.
3: Des guerres pour garder leur territoire, du coup,
5: c'est ça,
3: par exemple.
5: Pour qu'il y ait la guerre, il faut avoir quelque chose à défendre, et ça peut être un territoire, même si on ne sait pas trop comment ils le pensaient, ça peut être aussi des richesses, tout un tas de produits de récolte de l'agriculture. Après, là où c'est compliqué pour savoir, c'est que même, tu vois, le mot « guerre » en français, on ne sait pas trop d'où il vient. On sait que ça vient du germanique, c'est-à-dire l'ancien allemand, mais on utilise aussi des mots qui viennent du mot grec, « polémos », par exemple, quand on dit « polémique », ou « bellum » en latin, quand on dit qu'on est rebelle, c'est qu'on est prêt à repartir en guerre. Donc, en fait, tu vois, notre enquête, elle est très compliquée au début. Ce qui nous aide, c'est petit à petit, à l'époque romaine, on va comprendre qu'il y a des batailles, parce qu'on va avoir des écrits. Et puis, mais il va falloir attendre très longtemps, à la fin du Moyen-Âge, dans les années 1400, pour voir apparaître les armées permanentes. Parce que jusque-là, la guerre, c'était une activité pour les nobles.
3: Il n'y avait pas d'armée, c'était pas organisé.
5: Il
3: n'y
5: avait pas d'armée, c'était un service qu'on devait au souverain ou au seigneur, en tous les cas pour les sociétés occidentales. Pour te montrer que c'est une longue histoire, la première guerre qui se déroule sur plusieurs continents en même temps, c'est au XVIIIe siècle, c'est la guerre de 7 ans, entre 1756 et 1763, où c'est la première fois qu'il y a des armées. Alors c'est une guerre qui opposait notamment la France et la Grande-Bretagne, mais elle se battait en Europe, en Asie, en Afrique et en Amérique pour une même cause, mais avec des troupes qui se battent au même moment pour la même cause, c'est la première fois. Donc tu vois, la guerre, on ne sait pas trop qui l'a inventée. On sait qu'elle n'arrête pas de changer, elle change encore. On parle maintenant de guerre dans l'espace, de cyberguerre avec l'informatique. Mais comme tu vois, la guerre, ça s'invente en permanence.
3: Et donc, est-ce que ça se terminera un jour? Pas sûr, hein?
5: Il faut l'espérer.
3: L'espoir de la paix, oui, on peut toujours en rêver, il le faut même. 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

0: Quelle bestiole as-tu choisi ? Nous sommes en France, dans la région Auvergne. Mais je ne reconnais pas le paysage. Je suis en plein milieu d'un marécage. Ça bourdonne tout autour de moi et le vent souffle dans cette forêt de fougères géantes. Oh, elle fait un drôle de son, cette bestiole. On dirait un mini-hélicoptère.
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0: tu as choisi une bestiole fossile. Si j'en crois le bruit qu'elle fait, c'est une grosse bestiole qui vole.
1: Allez ! Viens
0: là ! Oh ! La voilà qui passe en rase-motte au-dessus de ma tête. C'est bien une libellule, mais elle a la taille d'un faucon. Elle fait bien 70 cm du bout d'une aile à l'autre. Cette libellule géante s'appelle Meganeura. C'est le plus grand insecte qui ait jamais existé. Nous sommes très loin dans le passé, à la période du Carbonifère, il y a 300 millions d'années. Pas un dinosaure à l'horizon. À cette époque-là, ce sont les amphibiens, grenouilles et autres salamandres, qui règnent en maître. C'est aussi l'âge d'or des cafards et des mille-pattes géants. Le tout vit dans des marais immenses et des forêts de fougères monumentales qui atteignent 40 mètres de haut. Ah, la revoilà! Mais elle fonce sur moi!
1: Et tac!
0: Mais ça va pas! Je ne suis pas bon à croquer! Pourquoi tu te jettes sur moi comme ça?
1: J'ai chopé un paléodictyoptère qui s'était posé sur toi. C'est drôlement bon.
0: Ah, ce n'est pas moi que tu voulais manger.
1: Ben non, t'es trop gros. Puis je sais même pas ce que t'es comme espèce. Si ça se trouve, t'es venimeux.
0: Je crois pas. Je suis Denis, un humain. Je viens d'une époque très éloignée. Oh, c'est bien végétalisé ici. Mais un peu humide, non?
1: Oh non, c'est super comme climat. Il fait chaud à souhait et j'adore les eaux stagnantes. Dans les marais, la vie grouille d'insectes et d'amphibiens. C'est un super garde-manger. Tu permets que je me pose sur ta tête? Merci.
0: Ok, me voilà avec une libellule géante sur la tête. Elle est très légère, 150 grammes tout au plus. Je vois ses ailes de chaque côté, transparentes et nervurées. Meganeura est bien une cousine proche de la libellule. Elles ont peu changé depuis le Carbonifère. Comme elle, c'est une voltigeuse hors pair. Elle chasse en plein vol et peut voler à reculons. Comme elle, elle possède aussi de nombreuses veines qui se dessinent

0: racines sur ses ailes, d'où son nom latin, Meganeura. Méga pour grand et neura pour nervure.
1: Ça fait du bien de se reposer. Le surplace ne me pose aucun problème. Mais j'ai quand même besoin de me détendre les tibias. Titi, t'as bien fait de te planter là, au milieu du marécage. Je surplombe tout. Ça me donne une super vue pour repérer mes proies. J'aperçois un bon gros coléoptère en face, près de l'énorme racine.
0: Meganeura s'envole sans effort et file à toute vitesse vers le coléoptère, au moins à 30 km/h. Lui vole beaucoup plus péniblement à cause de sa grosse carapace. La libellule le rattrape facilement et... Oh ! Elle le percute par le flanc droit. Le coléoptère est assommé. La Meganeura en profite pour l'attraper et le maintenir bien ferme grâce aux grosses épines qui ornent ses pattes avant. Sans attendre, elle le croque et le dévore. Meganeura revient vers moi, sa proie toujours accrochée entre les pattes. Et elle se repose sur ma tête.
1: Oh, y a pas à dire, t'es vraiment un bon perchoir. Un peu de coléoptère ?
0: Non, merci, sans façon. Je commence à avoir mal à la tête.
1: Oh, pardon, je suis trop lourde ?
0: Non, pas du tout. Mais je ne me sens pas très bien. Ça vient de l'air, je crois. Au Carbonifère, il y a énormément de plantes et très peu d'herbivores pour les manger. Or, quand ils grandissent, les végétaux consomment beaucoup de CO2 et rejettent de grandes quantités d'oxygène. L'air contient donc 30% d'oxygène, ce qui est trop pour le corps d'un humain d'aujourd'hui, qui respire dans un air à 20% d'oxygène. Pas étonnant que je me sente mal.
1: Bon, le coléoptère est terminé. Je repars à la chasse.
0: Attention, il y a une de tes congénères qui te fonce dessus.
1: C'est pas une, mais un congénère. C'est un mâle. Il veut s'accoupler avec moi, mais j'ai pas envie. Hop là, je l'ai esquivé grâce à une accélération verticale.
0: Les mâles Meganeura ne sont pas de grands romantiques et celui-ci n'a pas l'air de lâcher l'affaire. Il revient à la charge et poursuit inlassablement la femelle. On dirait qu'il essaie de l'attraper derrière la tête avec les pinces qu'il porte à l'extrémité de son abdomen. La femelle Meganeura a du mal à s'en dépêtrer, mais elle résiste bien.
1: Il est tenace celui-là. Allez. Je pars à reculons.
0: La femelle Meganeura a fait une marche arrière vigoureuse pour échapper aux pinces du mâle. Elle opère maintenant une sorte de looping avant de plonger en direction de l'eau. Mais s'arrête pile à la surface pour remonter d'un coup. Oh zut! Le mâle a réussi à l'attraper.
1: Aïe. Mais lâche-moi, espèce de périgote mal dégrossie.
0: Pour capturer la femelle, le mâle utilise deux pinces crochues qui sont au bout de son abdomen et qu'il accroche derrière les yeux de la femelle. Si la femelle accepte l'accouplement, elle passe le bout de son abdomen sous celui du mâle et récupère le sperme qui en découle. C'est une fécondation assez acrobatique. La femelle ne se laisse pas faire. Elle réussit à se dégager des griffes du mâle. Elle revient vers moi. Le mâle semble abandonner et partir de son côté.
1: T'as compris, face de blatte ? Quand c'est non, c'est non. J'ai déjà pondu cette saison. Et puis, je ne voulais pas m'accoupler, c'est tout. Oh, cette lutte m'a donné faim. Ça tombe bien. J'entends une méganerie de crassilibre qui s'approche derrière nous.
0: La bestiole qui vole vers Meganeura appartient à la même famille qu'elle. Mais elle est un peu plus petite. Tu ne vas pas manger une de tes cousines ?
1: Je vais me gêner, tiens. Oh, elle est pile dans le bon format pour satisfaire mon appétit.
0: La Meganeura a pris l'autre libellule en chasse, mais la méganeurite n'a pas envie de finir en bouillie. Elle donne un sacré coup d'accélération, opère un virage à 90 degrés et disparaît dans les branches d'une calamie.
1: Ratée ! Elle est entrée dans la forêt pour m'échapper et je ne l'ai pas suivie. Ces branches partout, c'est dangereux pour mes jolies ailes. Je risque de les abîmer. Je préfère les espaces bien dégagés, pas comme les forêts.
0: Meganeura revient bredouille. J'espère qu'elle ne va pas encore se poser sur ma tête. Alors,

0: Ta proie s'est enfuie dans la forêt, tu ne la poursuis pas?
1: Bon, vas-y toi si tu veux. Tu veux pas plutôt plonger? Tu verras mes bébés méganera.
0: Ah, tes bébés sont sous l'eau? Ok, j'y vais. L'eau est trouble. On n'y voit pas à plus de quelques centimètres. Ah, au secours! Ah!
1: Bah alors? T'as vu un fossile vivant ou quoi?
0: Je viens de tomber nez à nez avec un monstre de 20 cm de long et un bras qui lui sortait de la tête. Il a essayé de m'attraper.
1: Ah mais t'es trop drôle toi. C'est juste une larve de mégalibellule, un de mes bébés. Tu as croisé son bras mentonnier. C'est une pince qui se projette depuis le menton pour attraper tout ce qui bouge. Les petits vivent plusieurs années sous l'eau avant d'émerger et de se transformer en méganeura volante.
0: T'appelles ça des petits? On dirait des dragons. C'est pas étonnant qu'en anglais on appelle les libellules dragonfly, les mouches dragons.
1: Ah, j'en suis flattée. Allez Denis, je te laisse. Je vais patrouiller un peu et vu que j'ai laissé échapper mon goûter, j'ai encore un petit creux à combler.
0: Hasta la vista, méganeura. Au cours de cette aventure, nous avons entendu que le nom anglais de la libellule est Dragonfly. Que signifie-t-il? Dragon vol? Mouche dragon? Ou mouche triton? Bravo! Dragonfly signifie bien mouche dragon. C'était une aventure géante et très humide, mais surtout, c'était bestiolement fossile et génial.
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3: 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Je m'appelle Chloé, j'ai 8 ans. J'habite à Elsle-Moré, un village à côté de Reims. Toto demande à sa maîtresse. Maîtresse, est-ce que vous punissez pour quelque chose qu'on n'a pas fait ? Ben non, répond la maîtresse. Bon, ben alors, j'ai pas fait mes devoirs, répond Toto.
0: Trop bien cette blague.
4: Bonjour, je m'appelle Léontine et j'ai 8 ans. J'habite à Moulins. Pourquoi Harry chuchote ?
2: Ah, tiens, je crois qu'on va parler d'un certain monsieur Potter.
4: Parce que Dumbledore. Au revoir.
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2: Et salut.
6: Je m'appelle Gustave, j'ai 8 ans et j'habite à Lille. Et j'aimerais vous raconter une blague. Comment un veau appelle-t-il sa mère ? Maman.
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0: Tu es là? Tu m'entends? Alors ouvre grande tes oreilles, je vais te raconter une histoire. Une histoire qui est arrivée à Toudou, mon doudou. Toudou est le bébé doudou. Toudou, mon doudou, est tout mou, tout fou, tout chou. Il me suit partout. Le voilà. Ce matin, la maison est silencieuse. Toudou est tranquillement installé sur la table de la salle à manger. Il dessine. Toudou aime écouter le bruit des crayons sur le papier. Mais... qu'est-ce que c'est que ce bruit? Tu entends? On dirait que ça vient de la chambre. Toudou ouvre la porte tout doucement. Il passe sa tête pour voir ce qui fait tout ce bruit. Il s'approche sur la pointe des pattes. Mais c'est incroyable! On dirait un bébé. Un bébé doudou. Mais qu'est-ce qu'il fait là? Le bébé doudou aussi est très étonné de voir un grand doudou comme Toudou se pencher au-dessus de lui. Maintenant, il regarde Toudou en souriant. Il gazouille. Toudou n'en croit pas ses yeux. Ce bébé doudou lui ressemble comme deux gouttes d'eau, mais en plus petit. Le bébé doudou a, comme Toudou, une patte qui fait un drôle de bruit, mais en plus petit. Le bébé doudou a, comme Toudou, une oreille un peu déchirée, mais en plus petit. Quelle histoire! Toudou prend délicatement le bébé doudou dans ses pattes. Il le renifle. Ça sent le bébé. Ça sent drôlement bon, les bébés doudous. Et toi, est-ce que tu as déjà senti un bébé? Il sentait bon? Soudain, le bébé doudou se met à pleurer.
1: Bon?
0: Mais qu'est-ce qui se passe? Toudou, mon doudou, ne sait pas quoi faire avec ce bébé dans les pattes. Toudou essaye de le consoler. Alors il le berce et lui chuchote les mots doudou. Une petite tortue. Une petite tortue. Pointe. Pointe. Toutu. Toutu. Mais le bébé pleure de plus en plus fort. Comment un aussi petit bébé doudou peut-il faire autant de bruit? Et toi, tu as déjà entendu un bébé pleurer? Est-ce qu'il faisait beaucoup de bruit? Cela t'a étonné? Toudou se demande pourquoi ce bébé doudou pleure autant. Peut-être que le bébé doudou pleure parce qu'il a faim. Toudou croque un petit bout de gaufrette et le donne à manger au bébé. Toudou, les bébés Doudou, ça ne mange pas de gaufrette. Toudou ne sait plus quoi faire pour que le bébé Doudou arrête de pleurer. Peut-être que le bébé Doudou pleure parce qu'il a soif. Toudou propose au bébé Doudou de boire son biberon. Le bébé Doudou boit. Il boit. Il boit. C'était donc ça. Toudou est rassuré. Le bébé Doudou avait vraiment très très soif. Qu'est-ce que c'est que ce bruit? Comment un aussi petit bébé Doudou peut-il faire un aussi gros rot? C'est incroyable! Toudou dépose le bébé Doudou dans son lit. Qu'est-ce que c'est encore que ce bruit? Qui a bien pu péter comme ça? Comment un aussi petit bébé Doudou peut-il faire un aussi gros pet? Et maintenant, ça sent vraiment mauvais. Très mauvais. Oh non! Le bébé a recommencé à pleurer. Toudou, on a vraiment assez de ce bébé Doudou qui ne fait que pleurer. Toudou, peut-être que le bébé Doudou pleure parce qu'il est sale et qu'il faut lui changer sa couche. Toudou allonge le bébé Doudou. Il défait les boutons pression du petit pyjama. Il ouvre la couche. Et là, qu'est-ce qu'il voit? Un énorme caca. Mais comment un aussi petit bébé Doudou peut-il faire un aussi gros caca? Toudou nettoie les fesses du bébé Doudou. Il lui met une couche propre. Maintenant, le bébé Doudou est très content. Il s'endort paisiblement. Toudou sort de la chambre sur la pointe des pattes. Il referme la porte. C'est drôlement fatigant de s'occuper d'un petit bébé Doudou. Toudou retourne dans la salle à manger. Il s'assoit et recommence à dessiner. Et est-ce que tu sais ce que dessine Toudou? Toudou dessine un bébé Doudou avec une petite tête, un petit ventre et une petite bouche qui sourit. Et toi, est-ce que tu t'es déjà occupé d'un bébé? Est-ce que cela t'a plu? Mm-hmm. Et maintenant, c'est l'heure de danser. Avec tes pieds, avec tes mains, avec ta tête ou avec ton nez.

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1: Et coucou les petites curieuses et les petits curieux, à vos marques, prêt, feu, partez!
2: Bonjour, je m'appelle Phoenix, j'ai 6 ans, j'aimerais savoir qui court le plus vite entre Flash, Sonic et Bip Bip, au revoir!
1: J'adore ta question Félix, et tu sais quoi, ce que j'adore aussi c'est quand même dans les petits bateaux, on la diffuse et on a même une réponse. Qui court le plus vite entre Flash, Sonic et Bip Bip, une petite course virtuelle comme ça que va nous commenter Romain Nigita, puisque vous êtes journaliste spécialiste de pop culture. Je signale que vous allez sortir un livre, alors pas du tout sur Flash, Sonic et Bip Bip, mais sur les Simpsons le 22 janvier prochain, le 22 janvier 2026 aux éditions Playlist Society. Ça s'appelle Les Simpsons ou le paradoxe du donut intemporel. Alors, qui court le plus vite?
3: Eh bien, j'ai la photo finish pour Félix. Je peux vous donner la composition du podium. La médaille de bronze revient à Bip Bip. Alors, Bip Bip, c'est ce personnage de dessin animé qui est inspiré d'un véritable oiseau. Cet oiseau Bip s'appelle Bip. Le grand géocoucou ou géocoucou de Californie, ou alors Geococcyx californianus pour son nom scientifique en latin. Alors, ce véritable oiseau peut courir jusqu'à 40 km/h, ce qui en fait l'oiseau capable de voler qui court le plus vite. Alors je précise oiseau capable de voler car il y a des oiseaux qui ne volent pas, c'est le cas de l'autruche qui ne vole jamais mais qui court plus vite que Bip Bip. Et son ami le coyote, vous allez me demander, lui aussi il court quand même assez vite, il court même plus vite à 69 km/h mais sur des distances très courtes, sur 300 mètres environ. Donc, finalement le coyote se fatigue assez vite, Bip Bip peut s'en échapper et c'est pour ça que le coyote perd toujours dans les dessins animés.
1: Qui est sur la deuxième marche du podium?
3: Eh bien la médaille d'argent revient à Sonic. Sonic, le héros de jeux vidéo. Alors c'est un hérisson, mais un hérisson qui vient d'une autre planète. C'est pour ça qu'il peut aller beaucoup plus vite qu'un véritable hérisson. Et en fait son nom, Sonic, ça vient du fait qu'il peut courir à la vitesse du son. Et la vitesse du son, c'est 340 mètres par seconde. C'est à peu près 1240 km heure.
1: Ah ouais, donc il éclate Bip Bip à la course.
3: Il va 30 fois plus vite que Bip Bip. Et donc sur la plus haute marche du podium, on a quelqu'un qui bat à tous les records. C'est donc Flash, qui a la médaille d'or. Or Flash est un super héros. C'est le copain de Batman et de Superman. Dans la vie civile, il s'appelle Barry Allen. C'est un scientifique. Il travaille pour la police scientifique d'ailleurs, dans les labos. Et un jour, son laboratoire a été frappé par la foudre et il a été foudroyé et aspergé de produits chimiques. Et c'est depuis ce jour-là qu'il peut courir très vite. Alors selon les périodes de cette bande dessinée qui existe depuis les années 60 et selon les histoires et les versions, on lui connaît plusieurs vitesses. Alors on sait qu'il est plus rapide que Superman, ça c'était établi, et on sait que Superman est plus rapide qu'une balle de pistolet. Une balle de pistolet, on sait que ça va à 1200 mètres par seconde, c'est-à-dire 4 fois les vitesses du son. Donc 4 fois plus rapide que Sonic. On sait déjà que Flash court au moins 4 fois plus vite que Sonic. Donc déjà, ça c'est résolu, Flash bat Sonic. Mais on sait qu'il peut même aller encore plus vite que ça. Parce que Flash, bah son nom, ça vient d'un flash de lumière. Et on sait que dans certaines histoires, Flash peut parfois voyager dans le temps. Parce que quand on va plus vite que la lumière, eh ben, ça provoque tout un tas de perturbations temporelles. Et la vitesse de la lumière, c'est 300 000 km par seconde, c'est-à-dire 1 million de fois plus rapide que Sonic.
1: Oh là là, et je sais pas combien de fois plus rapide que Bip Bip, là.
3: J'ai perdu les calculs. C'est aussi pour ça d'ailleurs que le costume rouge de Flash est dans un matériau très spécifique. Sinon, si on court avec un simple maillot d'athlète, eh bien, ça va se déchirer à cause de la vitesse. Pareil pour ses chaussures. Les frottements, bah, ça lui collerait des sacrées ampoules. Ça, je vous raconte pas. Mais malheureusement, en réalité, la vitesse de la lumière, c'est une barrière totalement inatteignable. Car pour atteindre les vitesses de la lumière, ça nécessite une quantité d'énergie infinie ou alors un objet d'une masse infinie.
1: Bon, en tous les cas, tout ça c'est de la fiction, mais donc sur le podium, numéro 1 Flash, deuxième Sonic, dernier Bip Bip.
3: Mais qui va quand même beaucoup plus vite que n'importe quel être humain.
1: Sur de longues distances, oui. 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

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Salut, petites oreilles. Dans cet épisode, tu vas entendre la musique du football. Une musique qui court, qui fait des dribbles et qui marque des buts. Alors, enfile tes crampons, on t'attend sur le gazon. Cet après-midi, Octave et Mélo ont rendez-vous avec leurs voisins pour faire une partie de football sur le terrain derrière chez eux. Octave met ses baskets et prend son ballon avant de passer chercher Mélo. Elle n'a pas fait les choses à moitié. Elle a mis son short de sport et des grandes chaussettes qui montent jusqu'aux genoux.

Elle a même trouvé des chaussures de foot à crampons. Une vraie footballeuse. Allez, on y va ? Tout le monde est là. Samir, Olga, Léon, Lila, Clément, Yacine, Anton, les jumelles Mia et Alissa, Abdel, Suzy, Valentin et son petit frère Marius. Avant de jouer, il faut constituer les équipes. Aujourd'hui, Octave et Mélo sont les deux capitaines. Samir, lui, fera l'arbitre. En plus, c'est le plus grand. On tire à pile ou face pour savoir quelle équipe aura le droit d'engager la partie. C'est celle d'Octave. Lui s'est déjà installé dans les cages. Il est gardien. Il aime bien parce qu'il ne faut pas trop courir. Mélo, elle, est attaquante, bien sûr. Prête à mettre des buts. Elle s'entraîne à faire des dribbles avant que le match ne commence. Allez, à toi de jouer. Est-ce que tu sais faire des dribbles ? C'est une technique pour ne pas se faire piquer le ballon par un adversaire quand on est sur le terrain. Prends un ballon dans ta maison, de préférence un ballon en mousse. C'est mieux pour ne rien casser. Tu le mets dans tes pieds et puis tu le fais passer d'un pied à l'autre sans qu'il ne s'échappe. Gauche, droite, droite, gauche, gauche, droite, gauche. Voilà. Alors, c'est bon ? Tu es au point ? Le but du jeu, c'est de le garder toujours entre tes jambes. Ah ! Samir siffle le début de la partie. Tous les petits joueurs se lancent derrière la balle. Qui part à gauche ? Qui revient à droite ? Et qui repart à gauche ? Olga fait une belle passe vers l'avant du terrain. Le ballon tourne dans les airs. C'est Clément qui le récupère. Mais Yacine le dribble et le redonne à Mélo. Mélo qui se met à courir dans l'autre sens avec le ballon. Elle se rapproche des buts adverses. Octave se concentre. Mais au dernier moment, Mia réussit à intercepter le ballon en faisant un petit crochet à Mélo. C'est raté. Et le ballon repart de l'autre côté grâce à un beau coup de pied d'Octave. Mais Mélo n'a pas dit son dernier mot. Elle sait qu'il ne faut pas laisser passer sa chance une deuxième fois. Elle remonte le terrain. Elle pique la balle à Marius. Et en un clin d'œil, la voilà déjà devant Octave. Elle regarde son pied, puis le but, et elle frappe sans hésiter. Octave se lance sur la balle, mais trop tard, et elle s'enfonce dans les filets. But ! Mélo a marqué ! 1-0 pour l'équipe de Mélo ! Youpi ! Bravo ! Et voilà toute son équipe qui se précipite pour la féliciter. Tout le monde porte Mélo du bout des doigts. Waouh, elle est trop forte. Les petits joueurs de son équipe sautent et dansent. Ils se mettent à faire le tour du terrain comme ils l'ont vu à la télé. Quelle ambiance! Il y en a même qui enlèvent leur maillot. Et puis d'autres qui font des grimaces à l'équipe d'Octave. C'est l'euphorie! Le match reprend, mais Octave est tout penaud. Il s'en veut. Il se dit qu'il aurait dû mieux anticiper la frappe de Mélo. Gardien, ce n'est peut-être pas trop son truc finalement. Et quand Samir, l'arbitre, siffle la fin de la partie, il y a toujours 1-0. Oh non ! Son équipe a perdu ! À cause de lui. Tous les joueurs en herbe se serrent la main. Mélo vient faire un petit bisou à Octave. Allez Octave,
Ce n'est qu'un jeu. Tu feras mieux au prochain match. Ouais, t'as raison. Et si on faisait la revanche maintenant? Bonne idée! Et voilà tous les petits footballeurs qui repartent sur le terrain.

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1: Bonjour, vous êtes sur la boîte à blagues.
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3: Allez, à vous les petits rigolos pour trois nouvelles blagues.
4: Bonjour, je m'appelle Quentin, j'ai 6 ans et j'habite à Gières. Est-ce que tu connais l'histoire de la chaise ?
3: Non, attends, je m'assois.
4: Parce qu'elle est pliante.
3: Et moi, je suis pliée de rire.
2: Elle est trop bien cette blague, je vais la raconter à mes potes.
5: Coucou, salut l'info, je m'appelle Camille, j'ai 10 ans, j'habite à La Chapelle-Lauzac dans le Lot. Et j'ai une blague à vous raconter. Comment appelle-t-on une grande sœur qui garde son petit frère ?
3: Non, mais tu vas m'apprendre quelque chose.
5: Vous ne savez pas ? Une baby-sister.
3: Ah oui, une baby-sitter, mais avec une sister, une sœur en anglais. Voilà un mot qu'on aura appris aujourd'hui. Merci Camille.
2: Trop bien cette blague.
6: Bonjour, je m'appelle Marin. J'ai 10 ans, j'habite à Saint-Martin-des-Champs et je voudrais vous raconter une blague. Que dit une imprimante sous l'eau ?
3: Je ne sais pas.
6: J'ai papier.
3: Ah, comme le papier.
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1: Magnifique, ce programme de France Musique.
2: Les contes de la Maison Ronde. Le chat beauté, chapitre 1. Il y en a un qui trépigne de vous raconter son histoire. Il n'y a pas 5 minutes, il somnolait tranquillement sur le sofa. Mais là, il est en pleine forme. Il me donne des petits coups de patte impatients dans les jambes pour que je lui tende le micro. C'est difficile de lui résister. Il a un sacré charisme. Tous les animaux autour de moi, ici, dans le studio d'enregistrement, ont cessé de vaquer à leurs occupations et dressent l'oreille. J'imagine que chez vous, ça fait pareil. Et j'entends que vous aussi, vous dressez vos oreilles. Toutes vos oreilles. Ça fait flip-flap. Flip, flip, flap. Bon, ben, ok. Je lui passe le micro.
3: Bon, alors, au début, vous allez peut-être avoir des doutes, des questions. Mais il faut que vous fassiez dès maintenant un effort assez substantiel d'imagination parce que c'est vrai. Je vais vous dire une chose, totalement nouvelle, mais qui est complètement exacte, croyez-moi et écoutez bien, car c'est mathématiquement authentique. Je suis un chat. Ah, j'en entends certains qui sourient et qui essaient de réfléchir. Mais ceux qui font déjà confiance au grain de ma voix ont raison. Merci et bravo. Ne renoncez jamais à la poésie et à l'inconnu. Je suis un chat, donc. Et vous avez peut-être déjà entendu mon histoire. Si. L'histoire authentique du chat qui a sauvé un jeune garçon de la misère. Eh bien, c'est moi, le chat. Je suis le chat de la vie et de la beauté. Oui, beauté. Comme la beauté. Je suis un chat et je vous le prouverai. Dans moins de 5 minutes, vous en serez tous convaincus. Hypnotisation par les yeux.

Mon histoire commence par l'histoire d'un vieil homme qui n'a pas d'argent, il est très pauvre, et ce vieil homme, comme vous pouvez vous en douter, un jour, il meurt. Je sais, ça n'est pas très drôle, mais ça arrive dans la vie, c'est comme moi, je suis un chat, ça arrive. Enfin bref, le pauvre homme meurt après avoir vécu une belle vie, glorieuse et très pauvre. Et donc, en partant vers l'ailleurs inconnu, il laisse tout ici, tout ce qu'il a, et aussi trois grands garçons devant sa dépouille.

Nous sommes trois. Le jour de la disparition de mon père, mon frère a joué un morceau de musique. Pour lui, pour notre père, qui est un vrai soleil. Et aussi en souvenir de notre mère, qui était vivante et brillante.

0: Après l'enterrement du pauvre homme, je sais, ça n'est pas drôle, les trois grands-enfants sont réunis pour recevoir l'héritage. Vous me suivez ? Le vieil homme qui est mort à force d'être vieux et qui a trois grands-enfants, eh bien, il laisse tout, parce que les morts n'ont besoin de rien, à part la vie qui leur manque. Et donc, ce vieil homme laisse trois choses pour les trois grands garçons orphelins. Et il leur a aussi écrit une lettre. Avant de partager l'héritage en trois, le plus jeune des trois garçons lit la lettre du père.
1: Mes enfants, je n'ai rien, mais je vous laisse l'amour. C'est une richesse inépuisable. Je vous laisse aussi trois choses qui m'ont appartenu. Il faudra les partager équitablement. Car être juste est aussi un bon objectif. Avec cet héritage, je vous souffle un dernier conseil. Vivez librement. Quand j'ai fini de lire la lettre de papa, il y a eu un grand silence entre nous et puis mon grand frère a dit « Je suis le plus grand, alors je vais vous dire ce qu'on va faire. » Papa a laissé une vieille maison en pierre et un instrument de musique en bois de l'époque des chevaliers. Et puis il y a le chat. Je vais prendre la maison. Vous vous partagerez le reste. Mais soyez équitable, hein ? Toujours équitable, c'est compris ? Voilà. Ça, c'est l'aîné de ma famille.
0: Ensuite, le deuxième frère a dit au petit dernier ici présent « Benjamin, tu es le plus petit, alors c'est moi qui emporte l'instrument de musique. Toi, tu t'occuperas du chat. Et pas de bêtises, hein ?» Et puis, il est parti avec son instrument sur l'épaule, et donc Benjamin, ici présent, est resté tout seul avec lui-même et avec le chat, c'est-à-dire avec moi, le chat, pour vous servir. Enfin, pour vous raconter l'histoire de mon idiot de maître qui est quand même gentil.
1: Ouais, ça va, oui. Je suis pas idiot.
0: Ouais, t'es fin comme une semelle de chaussure italienne.
1: Bah. Et toi qui es si malin, t'as qu'à leur raconter ce qui s'est passé ensuite.
0: Ensuite, eh ben j'ai miaulé.
1: C'est exactement ça. T'as miaulé. Parce que t'avais faim. Les chats ont toujours faim.
0: Mais non, j'avais pas faim. J'essayais de te dire quelque chose. Mais pour ne pas t'effrayer en te parlant directement avec des mots, j'ai préféré miauler.
1: Ah ouais ? Et moi, qu'est-ce que j'ai fait ?
0: Toi, t'as pleuré parce que t'avais faim.

Je suis là, tout seul, tout pauvre et sans rien. En plus, je dois m'occuper du chat.

Je suis jeune. La vie commence à peine pour moi, et qu'est-ce que j'ai pour m'en sortir ? Le vide sidéral devant moi et un chat. Bon, alors là, c'est vrai. En voyant la situation objectivement, j'ai peut-être un peu pleuré.

0: Oui, t'as pleuré, et c'est là que moi j'ai miaulé.
1: Mais qu'est-ce qu'il a, ce chat? Qu'est-ce qu'il veut? Va-t'en, je lui dis, et je lui jette un caillou. Va-t'en! En plus, je suis allergique.
0: Ingrat.
1: Je lui jette mon caillou du désespoir, et là, une voix se met à me parler.
0: Tête de mollusque.
1: Quoi? Qui me parle? Au début, je crois qu'il y a un être bizarre dans la pièce.
0: Ouh, c'est par ici que ça se passe, mon gros lapin.
1: Mais qui parle? Est-ce que vous êtes un fantôme?
0: Mais qu'est-ce qu'il est pénible quand il est bête. Je suis ici, chouchou, c'est le chat.
1: Allez-vous-en, fantôme. Je sais que vous n'existez pas. Fainéant, funambule.
0: Oh, ah bah tout de même, tu me vois enfin.
1: En voyant le chat, une idée me vient à l'intérieur des tripes de la tête.
0: C'est-à-dire?
1: Une bonne idée me traverse les boyaux de la cervelle.
0: Quand un idiot commence à imaginer qu'il a une bonne idée, croyez-moi, ça devient dangereux.
1: Premièrement, j'ai faim. Et deuxièmement, il y a le chat qui ne vaut rien. Alors, mon idée, c'est que je vais manger le chat qui n'est pas essentiel dans la vie et me faire une écharpe avec sa fourrure. Deux idées en une et ça fait trois.
0: Ah ben oui, très bon calcul. Quelle intelligence. Ça a l'air mathématique, ton truc.
1: C'est ce que je me dis aussi.
0: Oui.
1: Ouais.
0: Ah, coucher, pas bouger, pas touche caramouche.
1: Quoi? Mais tu parles avec des mots? T'es un vrai chat et pourtant tu sais parler.
0: Évidemment que je sais parler. Je suis un chat qui parle.
1: À vrai dire, j'ai d'abord cru que t'étais un fantôme.
0: Plutôt une fée. Mais on m'a jeté un sort, alors je suis un chat.
1: T'es une fée en forme de chat?
0: Oui. Et là, il se remet à pleurer, il dit qu'il est tellement idiot d'avoir pas compris que j'étais un chat qui parle, tellement idiot qu'il ne s'en sortira jamais dans la vie. Alors moi, je lui dis, mais si, dans le monde tel que je le vois, t'as toutes tes chances, mon gros lapin. Et il se remet à pleurer quand même.
1: Pardon, mais j'ai ma sensibilité.
0: En devenant plus sensible, il devient moins bête et je peux enfin lui parler. Hein, mon oiseau?
1: C'est vrai. Tu m'as parlé et je t'ai écouté. J'avais l'impression que ta voix nourrissait mon être. Je sais pas comment dire. Pour la première fois de ma vie, j'ai entendu une voix tellement vraie et sincère que je buvais tes paroles. Ça avait un goût inconnu. Un goût de vérité.

0: C'est toujours surprenant la première fois quand des animaux vous adressent la parole. Moi-même, je suis très amie avec un lapin qui parle volontiers, et même qui parle tout le temps. Hélas, il n'a jamais rien d'intéressant à dire. Ce n'est pas le cas de notre chat, qui a l'air d'avoir plus d'un tour dans son sac. Et c'est bien pour ça qu'on a envie d'entendre la suite. Qu'adviendra-t-il du pauvre Benjamin ? Sa vie va-t-elle changer grâce à ce chat qui prétend être une fée ? Je ne sais pas, mais le chat le sait. Il nous racontera la suite dans le prochain épisode.
1: La suite de l'aventure, c'est demain à la même heure.
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0: Tut.
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2: Et coucou les petites curieuses et les petits curieux, poubelle jaune.
3: Bonjour, je m'appelle Quentin, j'ai 10 ans et j'aimerais bien savoir si ça existe un plastique 100% biodégradable. Merci beaucoup, au revoir.
2: Oh Quentin, je sens bien l'observateur derrière ta question. Savoir donc si un plastique 100% biodégradable, comme c'est beaucoup écrit sur l'étiquette en général, existe vraiment. Je suis avec Nathalie Gontard, chercheuse spécialiste du plastique à l'INRAE à Montpellier, pour te répondre. Alors Nathalie Gontard.
4: Eh oui, Quentin, on aimerait que tous les plastiques soient biodégradables.
2: C'est-à-dire, on va le préciser quand même, Nathalie Gontard, qui se dégrade tout seul, quoi, dans la
4: c'est
2: nature.
4: C'est-à-dire qu'il existe dans la nature des organismes qui sont capables de les digérer et de les transformer en nutriments qui seront ensuite réutilisables dans le sol. Donc, ce qui veut dire qu'on est capable de les régénérer de façon naturelle. Le gros problème, c'est que ce plastique n'étant pas biodégradable, il se fragmente de façon très lente sur des siècles et des millénaires. Il se transforme en petites particules, micro

0: microplastiques, nanoplastiques, qui ont la capacité de voyager partout, y compris dans nos corps. Et une fois qu'il est dans les organes d'un être vivant, comme aucun être vivant sur Terre n'a la capacité de le digérer, ben il va s'y accumuler. Et comme tout corps étranger qui s'accumule dans un organe, il va en perturber le bon fonctionnement. Alors, dans mon laboratoire à l'INRAE de Montpellier, nous travaillons par exemple sur le développement de ce que l'on appelle des PHA, des polyhydroxyalkanoates. En fait, ce sont des micro-organismes qui ont les mêmes propriétés que le plastique, c'est-à-dire qu'on peut les mettre en forme très facilement, ils sont légers, résistants, mais par contre, ils sont digestibles, eux, par les organismes et par les sols. Si on le met dans un compost ou dans un sol, eh bien, en quelques mois, voire quelques années, il aura complètement disparu, mais vraiment pas seulement de la vue. Hein.
1: Donc, si je simplifie, vous êtes en train de potentiellement créer un plastique 100% biodégradable, alors ?
0: Voilà, tout à fait. Nous l'avons d'ailleurs créé. Le problème, c'est que je serais vraiment malhonnête si je te disais que le produit que nous avons développé est une solution miracle. Il pourra avoir des applications intéressantes, mais la production de ce plastique coûte relativement cher. Donc, ce qui veut dire qu'on ne pourra pas l'utiliser pour tout et n'importe quoi. Et ce qui signifie aussi que même si un plastique 100% biodégradable en conditions naturelles existe, il ne faut pas compter non plus sur ces solutions pour pouvoir résoudre les problèmes de pollution plastique.
1: Ça veut dire, Nathalie Gontard, à vous entendre, que toutes les étiquettes qu'on voit sur toutes les bouteilles, parfois 100% biodégradables, sont toutes de ce plastique dont vous nous parlez, qui est vraiment biodégradable, ou ça peut être un peu pipeau ?
0: Non, pas du tout. Il est clair qu'il faut rester vigilant. Certains plastiques qui sont affichés étant 100% biodégradables ne le sont pas vraiment, ou du moins pas aussi bien qu'on le souhaiterait. Ils ne se biodégradent pas assez rapidement.
1: Et dans le doute, essayez de vous passer de plastique, quel qu'il soit, c'est la meilleure solution. Même si je sais que ce n'est pas toujours facile. 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

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Vous avez 120 nouveaux likes. 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

0: On s'écouterait pas une petite bestiole sur mon petit France Inter?
1: Quelle bestiole as-tu choisie? Il fait très chaud. Je suis en Tunisie sur une petite route séparée d'un champ d'oliviers par un muret à la blancheur éclatante. Ah, mais je connais ce sifflement un peu strident. C'est le cri de défense du caméléon.
2: Le

0: c'est jamais les femelles caméléons qui viennent sur mon territoire.
1: J'entends toujours son sifflement, mais je n'arrive pas à le trouver.
0: Bon, allez, je bouge.
1: Oh, ça y est, je le vois. Il avance sur le rebord du muret. C'est un jeune mâle. Il mesure une trentaine de centimètres, soit la taille d'un petit ballon de rugby. Le caméléon que l'on trouve en Tunisie est un individu typique de son espèce. C'est un reptile qui ressemble à un gros lézard, mais qui marche à quatre pattes au lieu de ramper. Naturellement, il est de couleur verte, sauf que là, il est plutôt blanc. D'ailleurs, comme il est tout blanc sur un mur blanc, s'il ne s'était pas déplacé, je n'aurais jamais pu le trouver. Dis donc, caméléon, prendre la couleur de l'endroit où tu es posé, c'est fort. T'es vraiment l'as du camouflage, toi.
0: C'est bien une réflexion d'humain, ça. C'est pas pour me cacher que je suis blanc. C'est pour me rafraîchir. Vous savez pas que le blanc repousse les rayons du soleil?
1: Mais si, bien sûr. C'est même pour cela que, dans les pays chauds comme la Tunisie, les habitants peignent les murs de leur maison avec un enduit de couleur très blanche. Le caméléon est connu pour sa capacité à changer de couleur. En modifiant l'emplacement et la taille de minuscules cristaux situés sous sa peau, il peut prendre toutes les couleurs qu'il veut. Ça lui permet de se camoufler ou se rafraîchir. Surtout, ça lui sert à communiquer ses émotions. Couleurs vives ou sombres pour exprimer les émotions fortes, comme la colère ou le stress. Couleurs plus douces et claires quand il est apaisé ou quand il veut rencontrer une femelle.
0: En parlant de femelle, je vais aller voir de l'autre côté de la route parce qu'ici, il n'y a rien. Nada, nicht, nothing, rien de rien. Walou, comme on dit en arabe.
1: Le caméléon saute du petit muret. Il fonce en direction de la route. Enfin, il fonce au rythme des caméléons, c'est-à-dire assez lentement. Il avance une patte après l'autre dans un étrange mouvement de balancier avant-arrière. On dirait qu'il hésite pour chaque pas. Heureusement que la route n'est qu'à 2 mètres.
0: C'est bien d'arriver à la route, mais maintenant, il va falloir la traverser.
1: Dis, tu serais pas un peu stressé?
0: Pourquoi tu dis ça?
1: Tu es devenu tout foncé.
0: Mes émotions me trahissent. C'est bête parce qu'en plus, les couleurs foncées, ça donne grave chaud. Bon, faut y aller.
1: Il y a une nouvelle voiture qui arrive. Vu ta vitesse, tu ferais mieux d'attendre un peu, non?
0: Je vais aller manger un truc. J'ai besoin de prendre des forces avant de traverser.
1: Le jeune caméléon monte sur un des acacias qui borde la route. Le reptile est bien plus à l'aise sur les arbres qu'au sol. Il utilise ses mains et ses pieds en forme de pince pour avancer sur les branches et puis, pour maintenir son équilibre, il enroule sa queue autour d'elle. Comme si c'était une cinquième main. C'est un véritable funambule. Attention aux épines, caméléon! L'acacia en est rempli!
0: T'inquiète, je maîtrise! Par contre, faudrait vraiment que tu mettes la sourdine, sinon plus aucune bestiole ne va s'approcher de moi. Ah, ça y est. Voilà un beau criquet qui s'approche. Nom, nom, nom. Allez, viens te poser par ici, toi, petit criquet. Nom, nom, nom.
1: Le caméléon s'est subitement immobilisé. On dirait une statue. Seuls ses yeux globuleux se déplacent dans leurs orbites. Et comme ils sont indépendants l'un de l'autre, ça le fait carrément loucher.
0: Ben quoi? Ça te dérange que je louche? T'es jaloux, l'humain? C'est trop pratique, en fait. Comme ça, je vois à 360 degrés. Je peux suivre ma proie sans bouger d'une seule écaille. Et pour la chasse, l'immobilité, c'est la clé. Je vais le laisser s'approcher encore. Je veux être certain.

Le caméléon possède une arme redoutable à l'intérieur de la bouche. Sa langue immense. Enroulée sur elle-même, comme une corde autour d'un yo-yo, elle est plus grande que le caméléon lui-même. Son extrémité est recouverte d'une substance ultra-collante, si bien que lorsqu'il la projette à plus de 90 km à l'heure sur sa proie, cette dernière n'a aucune chance de s'en sortir.

0: Garou, Piper.
1: Oh,
0: ça y est.
1: C'est parti comme un coup de fouet. Le criquet n'a rien vu venir. Il s'est retrouvé scotché à la langue, puis il est reparti avec elle dans la bouche du reptile.
0: J'avoue, il n'avait aucune chance. Je ne rate jamais ma cible, même quand c'est une mouche. Cette carapace, c'est d'un croquant.
1: Tu as une préférence pour les gros insectes?
0: Oh, moi, je mange de tout. Aussi bien des insectes que des petits fruits et parfois même des petits caméléons. Mais bon, ça, c'est si j'ai vraiment faim.
1: En tout cas, ça te fait du bien, cette collation. Tu es devenue d'un beau vert émeraude.
0: Eh oui, j'ai repris une belle couleur. Je me sens mieux. Allez, j'y retourne. Et cette fois, je vais la traverser, cette route.
1: Le caméléon redescend de l'acacia en direction de la route. Il n'y a plus de voiture. Il traverse. Ses pattes tapotent le sol à toute allure. En voilà un qui sait aller vite quand il veut. C'est bon, il a atteint l'autre côté de la route.
0: Ce nouveau territoire ressemble quand même beaucoup à mon ancien. Un muret blanc et un champ d'oliviers. J'espère quand même qu'il y aura plus de femelles par ici.
1: Le caméléon grimpe sur un olivier.

0: Décidément, tu n'es pas très observateur, l'humain. Regarde, derrière la grosse branche en face de moi.
1: Oh, un autre caméléon. Aïe, ce n'est pas une femelle, mais un mâle assez impressionnant. Au vu de sa taille, une quarantaine de centimètres, il doit avoir au moins 5 ans, ce qui est assez âgé pour l'espèce. Il est d'un rouge assez prononcé avec des zébras noirs.
0: Rouge, ça veut dire qu'il n'est pas très content. Oh, j'ai dû le déranger. Bon, je file. J'ai pas envie qu'il me saute dessus. Trop tard.

0: Le caméléon rouge attaque. Mais son jeune adversaire ne se laisse pas faire. Il est passé du vert émeraude au rouge écarlate. Comme dans un combat de joute, les deux mâles utilisent leur queue et leurs pattes pour se déstabiliser l'un l'autre. C'est à qui restera le dernier sur la branche.
1: Mais ça va, laisse-moi. J'ai compris, c'est ton arbre. Allez, hop, je décampe.
0: Oh, il s'est laissé tomber au sol. C'est une sacrée chute d'au moins 2 mètres.
2: Ça va, caméléon?
1: Oh, ça va. Mais il m'a stressé, lui, à être agressif comme ça. Je dois être tout fluo, non?
0: Oui, tu es d'un jaune bien vif. Tu veux tenter un autre olivier, peut-être?
1: Oh non, pas question. Je retourne de mon côté de la route. J'étais heureux là-bas. Je n'aurais jamais dû bouger, en vrai.
0: Mais ta recherche de femelle...
1: T'inquiète, elle viendra à moi. Dans la chasse, comme en amour, l'immobilisme, c'est la clé. Allez, salut l'humain!
3: Pendant cette aventure, nous avons entendu le mot « walou ». Qu'est-ce que cela signifie en arabe? Un enduit de couleur blanche? Rien? Un gâteau au miel? Bravo! Walou est bien le mot arabe pour dire rien. C'était une aventure pleine d'émotions, mais c'était bestiolement génial.
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2: Bonjour, je m'appelle Suzanne, j'ai 7 ans et demi. Je voudrais vous raconter une blague. C'est l'histoire d'une poule et d'un canard. C'est l'hiver. La poule dit « Brrr, il fait un froid de canard. Ne m'en parle pas, dit le canard. J'ai la chair de poule. »
0: Trop bien cette blague.
3: Bonjour, je m'appelle Naël, j'ai 7 ans, j'habite en Guyane et je veux vous raconter une blague. Un homme s'approche d'un pêcheur assis au bord de l'eau et s'étonne. Vous pêchez avec un morceau de charbon ? Oui, c'est bon pour attraper du poisson fumé.
0: Elle est rigolote celle-là. Je vais la raconter à mes parents.
4: Bonjour, je m'appelle Olivia, j'ai 7 ans et demi, je viens de Marseille. J'ai une blague pour vous. Quel est le dessert préféré des araignées ?
5: Le dessert préféré des araignées ? Alors là, aucune idée.
4: La mouche au chocolat ?
5: Eh bien ça, c'est une blague qui fait mouche.
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0: Tu es là? Tu m'entends? Alors ouvre grande tes oreilles, je vais te raconter une histoire. Une histoire qui est arrivée à Toudou, mon doudou. Toudou va à la piscine. Toudou, mon doudou, est tout mou, tout fou, tout chou, il me suit partout. Le voilà. Aujourd'hui, c'est le jour que Toudou attend depuis longtemps. Aujourd'hui, Toudou va à la piscine. Youpi! Toudou est impatient de jouer dans l'eau. Avant de se baigner, il faut se déshabiller. Ce n'est pas facile pour un petit doudou de se déshabiller tout seul. Viens, Toudou, je vais t'aider à mettre ton maillot de bain. C'est bien. Et maintenant, mon doudou, il faut mettre tes affaires dans un petit casier que l'on va fermer à clé.
1: Bon.
0: Attention, Toudou. Ne perds pas la clé, sinon on ne pourra pas se rhabiller. Viens mettre ton bonnet de bain sur la tête.
1: Oui.
0: Mais Toudou n'aime pas mettre un bonnet sur sa tête. Ça lui fait mal.
1: Oui.
0: Ça lui tire les poils.
1: Oui.
0: Voilà, Toudou. C'est fini. À la douche, maintenant. Arrête ton cinéma, Toudou. C'est comme ça.
1: Non.
0: Avant d'entrer dans l'eau de la piscine, il faut se doucher.
1: Non.
0: Allez, Toudou, passe-toi sous l'eau. Tu vois, ce n'était rien. Après la douche, Toudou, mon doudou, est tout mouillé. Et il a un peu froid. Alors pour se réchauffer, il court vers la pataugeoire parce que dans la pataugeoire, l'eau est toujours chaude. Ne cours pas, Toudou. Tu vas glisser. Mais Toudou a déjà sauté dans l'eau de la pataugeoire. Quel coquin, ce Toudou! Et il a éclaboussé tous les autres petits-enfants. Et maintenant, il fait la nage du petit chien. Plaf, plouf, plouf, plaf, plouf, plouf, plaf. Et toi? Est-ce que tu sais faire la nage du petit chien? Toudou s'amuse bien dans la pataugeoire, mais il ne veut pas rester à barboter avec les tout-petits. Il veut aller nager avec les grands, dans le grand bassin, là où il y a le grand toboggan. Attends, Toudou. Pas trop vite. Dans le grand bassin, tu n'as pas pied. Tu ne peux pas y aller si tu n'as pas mis tes brassards.

Viens me voir. Tends les pattes. Voilà. Tu es prêt maintenant. Tu peux y aller. Toudou est très fier d'aller dans le grand bassin, là où il y a le grand toboggan. Toudou monte les escaliers du grand toboggan. Oh là là, que c'est haut! Ça va être très rigolo! Toudou s'assoit sur le toboggan, il pousse sur ses petites pattes musclées et c'est parti! Waouh! Toudou glisse sur le toboggan. Ça va de plus en plus vite! Toudou a l'impression de s'envoler. Et... plouf ! À l'arrivée, Toudou tombe la tête la première dans l'eau. Pauvre Toudou. Il a bu la tasse. Maintenant, Toudou a la gorge qui pique. Et ses yeux piquent aussi. Ils sont tout rouges. Ne pleure pas, mon doudou. Ce n'est pas grave. Ça va passer. Tu avais simplement oublié de mettre tes lunettes. Tiens, les voilà. Mets-les bien sur tes yeux. Comme ça. Tu vas pouvoir mettre la tête sous l'eau. Et toi, est-ce que tu sais mettre la tête sous l'eau? Est-ce que tu aimes bien ça? Toudou plonge la tête sous l'eau. Grâce à ses lunettes, il peut ouvrir les yeux sous l'eau. Toudou voit des pieds, des bras, des jambes qui bougent toutes seules. Oh, mais qu'est-ce que c'est que ça ? C'est Séraphin le dauphin, le copain de Toudou. Quelle surprise! Toudou est fou de joie. La piscine, c'est bien, mais c'est encore mieux quand on a un copain dauphin pour jouer dans l'eau. Et toi, est-ce que tu aimes bien aller à la piscine? Et maintenant, c'est l'heure de danser. Avec tes pieds, avec tes mains, avec ta tête ou avec ton nez.

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2: Et coucou les petites curieuses et les petits curieux, boucherie en vue.
3: Bonjour, je m'appelle Nélio, j'ai 7 ans et j'aimerais savoir pourquoi les frelons attaquent les abeilles. Merci.
2: Et tu demandes peut-être, Nélio, parce que c'est un sujet qui fait beaucoup parler, les attaques de frelons sur les abeilles. Comment expliquer ce comportement ? François Lasserre est là, entomologiste, donc spécialiste des insectes. C'est à vous.
4: Alors, les frelons sont des prédateurs. Donc, comme tous les prédateurs, ils chassent d'autres animaux. C'est notre cas aussi, on est prédateurs, on chasse d'autres animaux, et les frelons, eux, mangent, en tout cas quand ils sont enfants, parce que c'est que les bébés qui sont au nid qui mangent de la viande. Les frelons, quand ils sont adultes, vont aller chercher des proies qu'ils vont escrabouillés, ils vont faire des steaks hachés de mouches, des steaks hachés d'abeilles que vont manger leur petite sœur au nid. Je dis des sœurs parce qu'il n'y a quasiment que des larves qui sont au nid. Et si tu me parles de ça et des abeilles, c'est parce que jusqu'à aujourd'hui, jusqu'à il n'y a pas très longtemps, il y avait une espèce, les frelons d'Europe, qui s'attaquaient aux abeilles, mais pas trop. Et puis les abeilles arrivaient un peu à se défendre. Et puis depuis les années 2000, il y a une nouvelle espèce qui est arrivée avec les humains, par accident, et qui s'attaque aux abeilles, mais qui s'attaque un peu plus aux abeilles.
2: C'est ce qu'on appelle le frelon asiatique, c'est
4: voilà,
2: ça, le frelon à pattes jaunes.
4: Le frelon à pattes jaunes, exactement. Et donc, c'est vrai qu'on en entend parler, mais en fait, les autres frelons d'Europe attaquent aussi les abeilles de temps en temps, les frelons à pattes jaunes les attaquent aussi, mais il y a d'autres animaux qui attaquent les abeilles. Mais les frelons sont des prédateurs. Alors, quand ils attaquent nos abeilles, on n'est pas très content, mais les frelons à pattes jaunes attaquent aussi les guêpes, par exemple. Ils chassent des guêpes, ou les mouches. Et tu vois, parfois, les humains sont embêtés par des guêpes ou des mouches, donc bah, finalement, on est quand même bien content de temps en temps qu'il y ait des insectes un peu prédateurs, comme les frelons.
2: Et après, les frelons asiatiques, ils sont aussi un peu redoutés parce que leurs piqûres peuvent être très très dangereuses aussi.
4: Alors, parmi les humains, il y a quelques personnes qui sont allergiques aux piqûres des hyménoptères, surtout. Les hyménoptères, c'est les abeilles, les guêpes et les frelons. Et donc, si on se fait piquer par un seul individu, ben, ça peut être dangereux pour nous. Et les frelons, comme les guêpes ou comme les abeilles, nous piquent vraiment dans des circonstances exceptionnelles. Voilà. Donc, il faut vraiment tomber nez à nez avec un nid de frelons. En revanche, quand les frelons s'approchent de nous, ou les guêpes ou les abeilles, elles sont loin de leur nid, et à ce moment-là, elles sont contre-fiches, il suffit de ne pas bouger, et on est tranquille.
2: Et les frelons, est-ce qu'ils peuvent se manger entre eux ?
4: Alors, si par exemple, un frelon s'était trompé de nid et voulait rentrer dans un autre nid, ben, il n'est pas du tout le bienvenu, il serait attaqué, est-ce qu'il serait mangé ? Ça, c'est une bonne question. En revanche, les frelons d'Europe et les frelons à pattes jaunes peuvent, oui, s'attaquer entre eux si c'est une proie potentielle. Donc les prédateurs s'attaquent entre eux, oui.
2: Et quand les frelons, du coup, s'en prennent à des abeilles, donc dans une ruche, dont on entend beaucoup parler, est-ce qu'ils mangent du miel ou pas du tout ?
4: Non, pas du tout. Pas trop celui-là. Il y a un papillon qui mange du miel, le papillon sphinx tête de mort, qui arrive à rentrer dans les ruches, et il a un pelage tellement épais qu'il ne se fait pas piquer par les abeilles. Et lui, il va leur voler du miel directement dans les alvéoles avec une petite trompe un peu courte, et il le sirote. Mais les frelons, non. Les frelons, s'ils attaquent des abeilles, ça leur permet de nourrir leurs bébés qui sont au nid. En revanche, le frelon, lui, qu'on voit, il va plutôt se nourrir sur les fleurs ou sur les fruits, parce qu'il préfère le sucre.
2: Oh, le gros gourmand ! 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

Les aventures d'Octave et Milou. Le cheval. Salut, petites oreilles. Dans cet épisode, tu vas entendre la musique du cheval. Celle qui trotte sur les petits chemins et qui sent bon le crottin frais. Berk ! Allez, en selle !

Octave a toujours rêvé d'être un cow-boy et de savoir monter à cheval. Et ça y est, il a enfin convaincu ses parents de l'inscrire à un cours. Oh là là, ça va être génial !

plus Mélo l'accompagne. Octave se voit déjà en train de galoper dans les prairies, debout sur son cheval, de sauter les obstacles sur son chemin, de semer ses ennemis, le regard droit devant et le lasso en main. Hi-ha !

Arrivés dans la cour du centre équestre, nos deux visiteurs sont accueillis par les chevaux dans leur box. C'est un peu comme leur maison. Une petite pièce carrée avec de la paille au sol pour qu'ils s'y couchent, une bassine d'eau et du foin pour leur repas. Les chevaux ont la tête qui dépasse. Chacun y va de son « On dirait qu'ils leur disent bonjour. Octave et Mélo leur répondent. Allez, à toi de jouer. Est-ce que tu sais hennir comme le cheval, toi aussi? Ça monte et ça redescend. Vas-y, essaye. Et l'idée, c'est de bien faire vibrer la gorge quand ça redescend. Allez, à ton tour, fais-en le plus que tu peux. Pas mal. Ça y est, ils t'ont compris. Et ils te disent bonjour, à toi aussi. Le professeur vient à leur rencontre avec les chevaux. Ils sont beaux. Octave montera Canaille et Mélo montera Pistache. Nos deux héros font connaissance avec leur monture. Ils commencent par les brosser. Le corps, les cuisses, l'arrière-train, la queue et enfin la crinière. Ils leur font aussi plein de caresses. Les chevaux en raffolent. Octave colle son nez sur les poils de Canaille. Il adore l'odeur des chevaux. Mélo donne une petite carotte à Pistache. La main bien à plat pour ne pas se faire croquer les doigts. Maintenant qu'on s'est apprivoisé, en selle. Ouh là là, c'est haut quand même. Octave et Mélo suivent le professeur jusqu'au manège, un peu plus loin. C'est un espace clos et est recouvert de sable qui sert à faire travailler les chevaux. C'est là que les enfants vont apprendre les différentes allures. Le pas, le trot et peut-être même le galop s'ils ont le courage. Mélo n'est pas très à l'aise. Elle a peur de tomber. Elle a du mal à se détendre. Octave, au contraire, se révèle déjà être un excellent cavalier. Il mène Canaille doucement, mais fermement. Les deux sont parfaitement accordés. Avant la fin du cours, le professeur leur propose de faire une petite balade. Octave est aux anges. Il se sent libre. Oui, il est un cow-boy qui trottine dans l'immensité du paysage sur son fidèle destrier. Il sifflote, sûr de lui. Rien ne peut lui arriver.

Une fois le cours terminé, Mello est soulagée. Elle préfère caresser les chevaux que leur monter dessus. Octave, lui, a du mal à quitter Canaille. Il sent qu'il s'est passé quelque chose entre eux. Promis, il reviendra le voir le plus vite possible. 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
3: Bonjour, je m'appelle Milan. J'ai une blague à vous ici. Vous connaissez la blague du petit déjeuner ?
4: Non.
5: Non, je connais pas non plus.
3: T'as pas de bol.
5: Trop bien cette blague.
6: Bonjour, je m'appelle Yuna, j'ai 7 ans, j'habite à Noyal-Châtillon et j'ai une blague pour vous. Quel est le numéro de téléphone d'une poule ? 444-719. Merci.
7: Bonjour, c'est Thomas de Rennes et j'ai 11 ans et c'était pour vous raconter une blague. C'était Toto qui écrivait sur un mur son prénom et sa maman qui lui dit « Toto, arrête tout de suite !» Et il répond « Ne t'inquiète pas maman, je n'écris que des noms propres. »
2: Je la connaissais pas et je valide.
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0: Bonjour petits et grands scientifiques de France Musique. Dans ce nouvel épisode du Labo, nous allons célébrer l'été et les sons caractéristiques de nos amis les insectes. Comment et pourquoi les cigales chantent-elles tout l'été? Et les grillons, les bourdons, les abeilles et les criquets alors? C'est parti pour une symphonie estivale en route SOSO.
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0: Écoutez comme ce son est doux et agréable. Je ne sais pas vous, mais moi il m'évoque immédiatement les vacances dans le sud, ou la mer Méditerranée et les baignades. Ce chant, c'est celui des cigales.

0: On les entend, mais ces petites bêtes sont très difficiles à voir. Leur corps, qui mesure généralement en France dans les 4 cm, et leurs belles ailes transparentes et nervurées, se confondent avec l'écorce des arbres.
1: La cigale ayant chanté tout l'été se trouva fort dépourvue quand la bise fut venue.
0: On dit que la cigale chante, mais en réalité, ce n'est pas vraiment ça. Elle n'a pas de corde vocale, comme nous, les humains. Elle pratique la cymbalisation. Juste derrière ses pattes arrière, cachée dans son corps, la cigale a deux cavités qui protègent une sorte de membrane connectée à des muscles très puissants. On a donné plusieurs noms à cette membrane, cymbale, timbale ou tambourin. Les muscles tirent, relâchent, tirent, relâchent, tirent, relâchent. Cela déforme la membrane, ça la fait vibrer, ce qui crée donc du son. Pour certaines espèces, ce mouvement des muscles et de la membrane est de 400 allers-retours par seconde. C'est énorme!

0: Vous avez certainement remarqué que la cigale chante seulement l'été. Eh oui, il lui faut une température d'environ 25 degrés pour qu'elle chante tout son amour et ainsi espérer se reproduire. Parce que oui, comme souvent dans le monde animal, les mâles chantent pour attirer les femelles. Et ils chantent super fort.
1: Eh oh, tu me casses les oreilles là!
0: Ça peut monter jusqu'à 120 décibels. Si bien que la nature leur a offert une option très intéressante. Pour ne pas finir sourdes à cause de leur propre chant, les cigales peuvent désactiver leur tympan, cette membrane que nous avons, nous aussi, les humains, et qui nous permet d'entendre.

il est aussi bien équipé que nos violonistes ou que nos contrebassistes. Écoutez, Telemann, compositeur de la fin du XVIIe et du XVIIIe siècle, a composé une sinfonia que l'on surnomme la Symphonie des Grillons. Les contrebasses ici n'évoqueraient-elles pas la stridulation des grillons ? La plupart des grillons ne volent pas. Ils se déplacent sur terre avec leurs six pattes. Ils ont pourtant des ailes, et surtout des élytres, qui sont des ailes un peu durcies et cornées. Pour de nombreuses espèces, les élytres protègent les ailes postérieures, qui sont plus fragiles. Et chez le grillon, figurez-vous que le son est produit par le frottement des deux élytres. L'une, la droite, possède un archet, oui, comme les violonistes ou les contrebassistes, qui vient frotter l'élytre gauche, qui, elle, est équipée de ce que l'on appelle un grattoir ou une chanterelle. Voilà comment les grillons sont capables de produire des sons très puissants. Les superbes criquets, eux aussi, stridulent. Mais attention, ils ont leur propre technique. Ils frottent leurs pattes arrière contre leurs ailes. Et cela produit un son. Les pattes sont hérissées de petites aspérités, et en les glissant sur les ailes, cela fait un son sec et même parfois métallique. Finalement, là encore, c'est un peu comme un archet qui fait vibrer les cordes du violon, ou comme un güiro cubain que l'on gratte et que l'on racle pour jouer des rythmes endiablés. Oh là là, celui-là, j'en peux plus! Il vole, il pique, il suce notre sang, et surtout, il nous réveille en pleine nuit avec son zzzz insupportable. Les moustiques chantent-ils rien que pour nous énerver? En réalité, ils ne chantent pas. Le son si caractéristique de ces insectes provient de l'action de leurs ailes et de leurs battements ultra rapides, de 400 à 2000 battements par seconde. Ce sont les femelles qui nous piquent. Elles ont besoin de notre sang et partie

0: particulièrement de protéines au moment de la période de reproduction. Et elles sont aussi les plus bruyantes, ce qui permet aux mâles de les repérer dans la nuit. En musique, la compositrice Mel Bonis a écrit en 1904 « Le moustique », une musique pour piano dans laquelle on reconnaît le passage du moustique autour de notre oreille. La musique de Mel Bonis est quand même bien plus agréable que celle des stigmots. Et cette musique alors? À quel genre d'insecte pourrait-elle vous faire penser? Ça va vite? Très vite! On a l'impression que la mélodie nous tourne autour de la tête, qu'elle monte, qu'elle descend, qu'elle s'approche, qu'elle s'éloigne. Cette œuvre musicale s'appelle « Le vol du bourdon ». Elle a été composée par Nikolaï Rimsky-Korsakov, qui a utilisé de nombreuses techniques musicales pour reproduire le son du bourdon en vol. Le bourdon, avec tous ses poils, est très léger. Et il est capable de voler à une vitesse de 3 mètres par seconde. Et c'est bien le bruit de ses ailes en mouvement qui crée ce vrombissement caractéristique.
1: Oh, mais c'est pareil chez nos amis les abeilles, non?
0: Oui, les abeilles volent. Et effectivement, leurs ailes font du bruit. D'ailleurs, elles cachent des messages secrets. Elles émettent un bourdonnement particulier si elles perçoivent un danger ou pour prévenir leurs collègues qu'elles ont trouvé de superbes fleurs à butiner. Mais les abeilles dansent aussi. En fonction des mouvements, en rond, en huit et de tout un tas d'autres subtilités, elles peuvent prévenir les autres d'une source de nourriture plus ou moins proche ou d'un nouvel habitat à conquérir. On dit que la reine des abeilles, elle, chante. Et effectivement, elle émet un bourdonnement aigu et rythmé avec des séquences que quelques chercheurs passionnés tentent de traduire. Les rythmes changent. Les notes, si on peut les appeler ainsi, sont plus ou moins allongées. Si la reine veut dire par exemple qu'elle est féconde, ou qu'elle veut signaler sa présence, ou déclencher un combat pour monter sur le trône. Une sacrée queen, la reine des abeilles! Allez, SOSO, on laisse la ruche tranquille et on leur souhaite un super bel été. Et nous, retour au labo pour des vacances bien méritées. Et à la prochaine, petits et grands scientifiques de France Musique.

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3: Et coucou les petites curieuses et les petits curieux, et par ici les petites bêtes.
4: Bonjour, je m'appelle Alba, j'ai 4 ans et demi, et je voudrais savoir, est-ce que les insectes réfléchissent ? Merci.
3: Et merci à toi Alba, 4 ans et demi, j'adore cette petite question. Est-ce que les insectes réfléchissent ? Est-ce que seulement on peut le savoir ? Tiens, François Lasserre, vous qui êtes spécialiste des insectes, vous êtes entomologiste, qu'est-ce que vous en pensez ? Réfléchissez-vous.
5: Alors je réfléchis, mais en fait je ne réfléchis pas longtemps, mais oui bien sûr Alba, les insectes réfléchissent. Voire ils réfléchissent bien plus qu'on ne le croyait et ils réfléchissent énormément. Alors on le sait avec quelques insectes qu'on étudie un peu plus que les autres, comme par exemple les abeilles domestiques qui vivent en colonie ou les bourdons qui sont aussi des abeilles qui vivent en plus petites colonies. Et récemment on a même fait faire des choses assez incroyables à des bourdons, on leur a donné des problèmes à résoudre, ils les résolvent très facilement, comme par exemple déplacer une bille à un endroit dans une petite cible, et quand ils faisaient ça, on leur mettait une petite goutte de sucre, ils avaient une récompense. Et bien ensuite, on déplaçait la balle, on remettait le bourdon au même endroit, ils déplaçaient tout de suite la balle à l'endroit où ils savaient qu'il allait récupérer une petite goutte de sucre, ils le faisaient tout de suite. Et ce qui est encore plus étonnant pour les personnes qui ont étudié tout ça, les entomologistes qui font de l'éthologie, l'étude du comportement des animaux, les insectes sont des petits animaux, c'est qu'ensuite on a mis une copine, parce qu'en général c'est des filles, hein, les bourdonnes, il n'y a pas souvent des mâles. Donc les bourdons que tu vois, en fait, on pourrait les appeler des bourdonnes. On a mis une de ces copines de la même colonie, et bien l'autre lui a appris à mettre la bille au bon endroit pour avoir du sucre. Et donc elle se passe aussi des informations, et donc on a vu que les cultures des... Tu vois, des habitudes se transmettaient de bourdon en bourdon et de colonie en colonie. Et chaque colonie de bourdon, chaque ruche d'abeilles a sa façon de vivre, a sa culture en quelque sorte. Et puis, il n'y a pas longtemps, on a aussi vu que les abeilles étaient capables de faire des mathématiques, de savoir ce que représentaient des chiffres. On leur mettait des récompenses à certains endroits et elles savaient qu'il fallait aller à tel endroit parce qu'on leur mettait tel chiffre. Donc les abeilles font aussi des mathématiques.
3: Wow.
5: En fait, les insectes réfléchissent incroyablement et on s'en rend compte aussi en ayant vu comment était fait leur cerveau. Il n'y a pas très longtemps, on parlait d'un ganglion au niveau d'un ganglion nerveux et tout. Maintenant, on parle bien sûr de cerveau des insectes et même une toute petite mouche, les toutes petites mouches qui vont autour des fruits mûrs, qu'on appelle des drosophiles. On a cartographié leur cerveau, c'est-à-dire on a fait en sorte de voir ce qui se passait à l'intérieur et en fait, leur cerveau est incroyablement complexe. Donc tous les insectes réfléchissent énormément et maintenant on se dit même que certaines mouches ont conscience de leur mort. Et on est en train d'inclure les insectes dans une façon de ressentir le monde qu'on appelle la sentience, qui est beaucoup plus précise que le fait de dire qu'ils sont sensibles ou qu'ils ont une conscience. Les insectes deviennent a priori de plus en plus sentients, plus les études avancent. Et la sentience, ça veut dire voir le monde un peu comme nous. Tu vois, quand on se lève, toi tu es Alba, Camille elle est Camille, elle se dit tiens, qu'est-ce que je vais faire aujourd'hui ? Elle réfléchit à sa journée de façon subjective, c'est comme ça qu'on dit. Eh bien les insectes font ça, ressentent aussi des émotions positives, négatives, et bien sûr qu'ils réfléchissent à fond.
3: De quoi les regarder et les considérer autrement. 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
1: Quelle bestiole as-tu choisi?
2: Ouh là là, mon ventre gargouille fort. J'ai une de ces faims. J'ai beau manger en ce moment, je ne suis jamais rassasié. Et puis j'ai le moral dans les chaussettes. Je suis tout le temps fatigué. Bon, allez, courage, Denis. Il faut trouver cette bestiole. Quel vacarme dans mon ventre! Il fait drôle de bruit. Oh non! Mais j'y pense. La bestiole ne serait-elle pas dedans? Tu as choisi une bestiole parasite!
3: Là.

0: Allez, Arthur, un petit bout de pâté en croûte par-ci. Un petit bout de brioche par-là.
1: Ah oui, c'est bien ça. Ce bruit de bestiole vient de mon ventre. C'est un teignat. Le teignat du bœuf, ou ver solitaire, est un ver plat parasite qui peut coloniser l'être humain. Il s'appelle teignat du bœuf car il peut s'attraper en consommant de la viande de bœuf crue. Installé bien au chaud dans les intestins de son hôte, il se développe tranquillement jusqu'à devenir adulte.
0: Dis donc, il n'y a plus grand-chose à manger là-dedans. T'as pas un petit creux, toi ? Oh, j'ai faim, moi, Denis. J'ai faim. Dis, mon meilleur ami, nourris-moi. Il n'y a plus de brioche.
2: Je suis navré, mais cette amitié n'est tout de même pas très consentie. Comment es-tu arrivé jusqu'ici ? Tu n'es pas censé parasiter les bovins ?
0: Oh, ouais. Je te ferais dire qu'avant toi, j'ai eu une vie et un autre ami. Quand je n'étais qu'un œuf, j'étais dans les herbes, au grand air, attendant tranquillement qu'un bœuf vienne me manger. Quand c'est arrivé, je me suis développée dans son intestin, puis j'ai migré dans les muscles de sa cuisse. C'est plus confortable.
2: Ça ne m'explique toujours pas comment tu as atterri là, dans mon ventre.
0: Tu te souviens de ce petit tartare de bœuf que tu as mangé l'autre jour ? Eh bien, j'étais dedans. Le bœuf n'était qu'un hôte intermédiaire. Toi, tu es mon hôte définitif. À l'époque, dans ce tartare, je ne mesurais que quelques millimètres. J'étais un cysticerque, un genre de stade embryonnaire.
1: Chez les parasites, le teignat est l'un des vers plats les plus robustes, avec de sacrés records de longévité. On a déjà retrouvé un spécimen de 35 ans dans

0: dans les intestins d'un humain.
1: Bon, et tu vas rester combien de temps? Je ne vais quand même pas t'offrir le gîte et le couvert à vie. Tu m'embêtes. À cause de toi, je ne me sens pas bien et j'ai tout le temps faim.
2: Oh, j'ai prévu de rester, je ne sais pas, 4, 5 ans, 20 ans. Ça ne te dit pas une petite tranche de pain? Un bol de céréales? Oh non, je sais. Des œufs au plat. Oh oui, des œufs au plat avec un peu de gros sel et des tartines de beurre. Oh Denis, j'ai faim. Depuis que tu m'as ingéré il y a 3 mois, je suis bien fixée à ton tube digestif. J'ai bien grandi. Adieu, cysticerque. Je suis un adulte maintenant. J'ai besoin de plus de nourriture.
0: Cysticerque vient du grec ancien kustis, qui signifie vessie, et kerkos, qui signifie queue. C'est l'étape jeunesse du ténia qui ressemble à une petite poche gonflée. C'est une larve. Une fois adulte, il dispose d'un long corps en ruban composé d'anneaux.
1: Tu n'auras rien à manger. Je veux que tu t'en ailles. 20 ans avec toi, et puis quoi encore? Ça ne fait que 3 mois et je me sens mal tout le temps. Heureusement que tu es tout petit, hein.
2: Oh, pas si petit que ça, hein. Et je dois être pas loin des 10 mètres à force de me goinfrer. J'avoue que là, j'ai peut-être un peu abusé sur la brioche, mais elle était si savoureuse.
0: 10 mètres? Moi qui fais le fier du haut de mon 1m80, là je dois dire que je suis bluffé. C'est 5 fois plus grand. Le ténia peut même mesurer plus de 10 mètres. C'est sa tête, qu'on appelle scolex, qui lui permet de s'accrocher comme un hameçon à l'intestin. Elle ne mesure que 2 mm de diamètre, mais elle est dotée de petites ventouses de fixation très solides. Une fois bien en place, le ténia commence sa croissance en suivant les parois de nos intestins.
3: Il faut que je prenne un antidouleur. Ces maux de ventre me fatiguent trop.
2: Oh non, Berk, va manger de la brioche plutôt.
0: Un petit verre d'eau, un cachet.
2: C'est dégoûtant, c'est amer. Oh, oh là là, je ne me sens pas bien du tout là. Je n'aime pas du tout ce que tu fais, Denis. Moi qui pensais qu'on était amis, tu m'as trahi. Oh, oh rage, oh désespoir. Oh comprimé ennemi, n'ai-je donc tant vécu que pour être affamée? Oh non, je sens moi aussi qu'il se passe des trucs en moi.
1: Comment ça il se passe des trucs en toi?
2: Je crois que je vais pondre des œufs, Denis. C'est le moment.
1: Dis donc, si tu ponds des œufs, c'est que tu m'as caché ton partenaire de reproduction. Vous êtes deux à l'intérieur.
2: Oh non, je ne partage pas ma nourriture. Je secrète des substances toxiques au cas où un petit malin voudrait s'installer à ma place. Donc, aucun risque. T'inquiète, ma progéniture ne t'embêtera pas longtemps. Tu vas vite l'évacuer aux toilettes.
1: Ah non, pas ça. Ne pompe pas en moi, c'est dégoûtant.
0: Comme tout bon parasite, le ténia, une fois arrivé au stade adulte, doit boucler son cycle et donc se reproduire. Comme son autre nom, ver solitaire, l'indique, il ne rencontre jamais de partenaire sexuel. Il s'auto-féconde et pond des œufs qui vont se loger dans les anneaux de son corps et qui seront rejetés par l'être humain lors de ses passages aux toilettes. Autrement dit, dans le caca.
1: Finalement, je veux bien te faire des œufs au plat. Tu pourras les engloutir tout rond par la bouche si tu le souhaites, tant que tu ne ponds pas d'œufs en moi.
2: C'est trop tard. Je sens que je vais pondre. C'est le moment d'enclencher un nouveau cycle, Denis. Nous, les ténias du bœuf, n'avons pas de bouche ni même de tube digestif. En fait, on est assez fainéants. Il nous suffit d'attendre que tes aliments arrivent sur nous pour nous laisser submerger par ce flot de nourriture. Oh, service à domicile. Tout passe au travers de ma peau. Dis, Denis, tu es mon ami, hein? Pas vrai?
1: Je sens que je vais vomir. Non, je ne suis pas ton ami. Tu habites dans mon ventre sans ma permission, je te signale. Bon, ça suffit. J'y vais.
2: Denis, Tu fais quoi, Denis? Tu vas faire à manger? Denis? J'ai faim, Denis!
1: Je suis désolé, petit ver parasite, mais tu vas devoir t'en aller. Je vais chez le médecin.
0: On estime que le ténia du bœuf contamine 500 000 de personnes chaque année en Europe et qu'il touche 1% des bœufs destinés à la consommation. Ce n'est pas une maladie parasitaire grave, mais elle peut provoquer des troubles digestifs inconfortables et des troubles alimentaires comme la boulimie ou l'anorexie. Comme il est très contagieux et transmissible même par les os, il faut s'en débarrasser pour ne pas contaminer les autres.
1: Tu comprends bien que ça ne peut pas durer, cette histoire. Je ne vais quand même pas être plein d'œufs et te garder en moi si longtemps. Je suis épuisé, moi.
2: Moi qui pensais que tu étais mon ami. Si tu m'éradiques, tu vas tuer mes enfants. C'est horrible.
1: Ne me fais pas culpabiliser. Tu me fais de la peine. Tu en deviendrais presque attachant à sangloter comme ça. Bon, combien d'œufs tu veux pondre?
2: Je ne sais pas, moi. Si on considère que je vais relâcher une dizaine d'anneaux contenant chacun 100 000 œufs, 500 000
1: 500 000 d'œufs?
2: Par jour.
0: Ah non, non, non et non. Le ver solitaire pond une très grosse quantité d'œufs dans les intestins de la personne infectée pour maximiser ses chances de recommencer son cycle de parasites. En 20 ans, un ténia du bœuf peut pondre 7,3 milliards d'œufs. Allez, ça suffit comme ça, on y va. Direction le médecin.
2: Oh non, pas le médecin.
0: Cette histoire a trop duré. Il me faut des vermifuges pour t'éliminer.
2: J'ai même pas le droit au repas du condamné.
1: Ben, c'est vrai que j'ai vraiment faim.
2: Un petit sandwich aux œufs, ça te dit?
1: Bon, d'accord. Allons manger un bout.
2: Oh, oups.
1: Quoi, oups?
2: Oh, j'ai pondu. C'était trop d'émotion que tu acceptes ce sandwich.
0: Oh non, c'est pas possible. Tant pis pour le sandwich, je passe direct chez le médecin. Salut, Ténia.
2: Salut, Denis. Je t'aimais bien. Dis donc, il est sympa, ton médecin. Il voudrait pas m'héberger.
0: Pendant cette aventure, nous avons entendu le mot d'origine grecque « cysticerque » qui indique que le ténia en est au stade juvénile. Que signifie ce mot? Œuf? Larve ou chenille? Bravo! Cysticerque vient du grec ancien et signifie larve. Cette aventure était parasitement désagréable, mais c'était bestiolement génial.
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5: 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Et, docteur, t'as pas envie d'un petit œuf au plat ?

0: 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Bonjour, vous êtes sur la boîte à blagues.
1: Laissez votre message après le...
2: Salut, je m'appelle Sani. J'habite à Bon-la-Reine, j'ai 7 ans. Voici ma blague. Quel est le comble pour un jardinier? C'est de raconter des salades.
3: Ah bah voilà une blague bien imagée, Fanny.
2: Au revoir.
3: Allez, suivante.
4: Coucou, salut l'info, je m'appelle Basile, j'ai 10 ans, j'habite à Nantes. Voici ma blague. Quel animal est le plus frileux? La caille.
3: Au top ton jeu de mots, Basile. Allez, une petite dernière.
5: Bonjour, je m'appelle Sophia, j'ai 9 ans et j'habite à Paris. J'ai une blague pour vous. Quel animal a 6 pattes et marche sur la tête? Vous savez pas? Eh ben, le pou, parce qu'il marche sur nos têtes et il a 6 pattes. Merci, au revoir.
0: Trop drôle. 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
1: Chers amis, bonjour. Barbara fait partie du Grand Chambéry. Nous sommes en effet au sud-est immédiat de l'ancienne capitale du duché de Savoie. À voir à Chambéry le château des ducs de Savoie, justement, la fontaine des éléphants, les fameux 400 culs, le centre très joli avec la place Saint-Léger, la rue Croix d'Or, les rues à arcades, les façades colorées qui rappellent que le duché de Savoie a été seulement annexé par le traité de Turin en 1860, après avoir appartenu au royaume de Sardaigne, traité signé entre Napoléon III et Victor Emmanuel II. Le côté sarde de Chambéry est très visible, donc avec ses façades colorées, souvent ocre ou jaune. Nombreux sont les hôtels particuliers baroques, comme des petits palais italiens. Et lors de l'annexion par la France, le duché de Savoie a été divisé en deux départements, vous le savez, la Savoie et la Haute-Savoie. Donc on parle plus précisément des Savoies de nos jours, quand on désigne les deux départements. Et nous sommes dans le département 73 en Savoie, à Barbera, qui a été longtemps d'ailleurs un lieu de villégiature pour les bourgeois de Chambéry. Et aujourd'hui, c'est une ville à la fois résidentielle et encore un peu agricole, surtout lorsque l'on monte le plus haut possible sur le territoire de la commune en direction du massif de la Chartreuse. Voilà le joli cadre planté pour accueillir notre duo de candidats du spécial jeune, Alice Prieur et Milan Frola. Vous avez un grand sourire, c'est déjà très bien. Bonjour Alice.
2: Bonjour Nicolas.
1: Alice, tu es donc en
2: quatrième.
1: Classe de quatrième. Qu'est-ce que tu fais de beau? Qu'est-ce que tu aimes bien faire dans la vie? Tu as des passions, des distractions préférées?
2: J'aime beaucoup lire. J'aime bien le fantastique, comme Harry Potter.
1: Enfin. Oui.
2: J'aime bien aussi Eragon. Et là, je suis en train de lire Hunger Games.
1: Qu'est-ce que ça raconte, Hunger Games? On va un petit peu plomber l'ambiance, je crois. Tu peux nous dire?
2: Ça raconte sur les ruines des États-Unis. Il y a un jeu télévisé qui est créé pour contrôler le peuple par la peur. Et du coup, il y a des jeux un peu horribles qui sont organisés chaque année.
1: Mais c'est pour de faux, hein?
2: Oui, c'est pour de faux.
1: C'est de la fiction. Rassure-moi, c'est de la fiction, en effet. Oui. En classe, tu as des matières préférées?
2: J'aime bien les arts plastiques et le français.
1: Qu'est-ce que tu voudrais faire plus tard? Tu as une idée déjà de métier?
2: Peut-être médecin.
1: C'est le projet, c'est le rêve, c'est l'objectif en tout cas. Tu es aux côtés de Milan Frola.

0: qui est en sixième. Bonjour Milan.
1: Bonjour Nicolas.
0: Milan, tu t'intéresses beaucoup aux trains.
1: Oui, j'adore les trains. J'ai un circuit miniature de train dans ma chambre.
0: C'est génial. Et il y a combien de, je sais pas, il y a combien d'aiguillages, il y a des complications et...
1: Oui, il y a des voies de garage, donc ça fait, je compte, 8 aiguillages.
0: 8 aiguillages, d'accord. Une gare, combien de locomotives?
1: 5 ou 6.
0: Tu fais tourner le train régulièrement comme ça?
1: Oui.
0: Tu le regardes, ça te détend? Est-ce que tu, je sais pas, tu fais des changements?
1: Avec mon père, il n'est pas fini, et du coup avec mon père, on le continue de temps en temps. Donc avec du coup les cadeaux que j'ai à mon anniversaire et à Noël, on rajoute de l'herbe, des maisons, des gares, etc., etc.
0: On sait quoi t'offrir en tout cas, hein, pour ces fêtes-là, pour tes fêtes, anniversaire et Noël. Voilà, une belle passion. Et alors, est-ce que tu sais comment on appelle un passionné de train, justement? C'est une question du jeu des 1000 euros, plutôt pour les adultes en général. Tu sais ça, non?
1: Non, je sais pas.
0: Alors, on emploie le mot de ferrovipate. Hein, c'est de temps en temps une question posée. Les ferrovipates, c'est les gens qui adorent les trains, grandeur réelle ou miniature. Donc, tu es ferrovipate, sans le savoir. Belle passion. Milan Frola, Alice Prieur, le spécial jeune. Première question bleue, au nom de Morgane Barrier, habitant Gavre, dans le Morbihan. À quelle couleur fait allusion l'adjectif cramoisi?
1: Rouge-violet, non? J'ai dit du rouge?
0: Oui, rouge foncé, cramoisi. C'est du rouge. Rouge tirant sur le violet, d'ailleurs. Oui.
1: Ok, si vous...
0: Autre question bleue de Séverine Baudouin à Paris, dans le 12e arrondissement. Comment s'appelle un journal, disons comment qualifie-t-on, comment nomme-t-on ce type de journal qui paraît chaque semaine?
1: Un hebdomadaire, je crois. Hebdomadaire?
0: Un hebdomadaire chaque semaine. Journal, magazine, hebdomadaire. La troisième question bleue, tout se passe bien, une question de Marcel Préjean-Gem de Saint-Laurent-de-la-Salanque dans les Pyrénées-Orientales. Alors il faut tout simplement, Marcel vous le demande, nous donner les noms des 5 doigts de la main. On révise aussi des choses qu'on a peut-être apprises en classe.
1: Le pouce, l'index...
0: Je vous écoute. Allez-y.
1: Le pouce.
0: Le pouce.
1: L'index.
0: Oui.
1: Le majeur. L'annulaire. Mmh. Et l'auriculaire.
0: Les 5 doigts de la main... s'appelle bien comme ça. Pouce, index, majeur, annulaire, auriculaire. Et même les adultes ont joué avec nous, j'en suis certain, pour tenter de répondre à cette question bleue spéciale jeune. Première question blanche maintenant de Blandine Husson, habitant Rion, dans le Puy-de-Dôme. Quelle est la différence entre un champ et un pré?
1: Un champ,

0: Un champ, c'est pour cultiver des récoltes, et après, c'est pour faire brouter des animaux.
1: Donc le champ est cultivé, et en effet, le pré, c'est un espace laissé en pâture pour les animaux. Oui, il y a des pâtures d'ailleurs ici.
2: Nous l'avons dit,
1: dans cette commune de Barbora qui garde certaines terres agricoles et notamment pour l'élevage. Question blanche spéciale jeune de Bernadette Prade à Bellevue-la-Montagne en Haute-Loire. Quel légume sec est la spécialité de la ville du Puy-en-Velay en Haute-Loire?
0: L'amande?
1: Ce n'est pas l'amande, c'est tout petit et ça peut se manger.
0: Le poivre?
1: Avec des saucisses ou en salade froide.
0: La moutarde?
1: Non. C'est des petites graines comme ça, toutes rondes.
0: Et
1: en général, enfin, pour ce qui concerne celles du puits, elles sont vertes. Voilà, elles sont vertes.
2: Le sésame?
1: Pas le sésame, non. Quelle est la spécialité du Puy-en-Velay, un légume sec, spécialité du Puy-en-Velay en Haute-Loire? Question reposée à notre duo de candidats du spécial jeune, Alice Prieur, Milan Frola, à qui je pose maintenant la question rouge, de Francis Egy à Cernay, dans le Haut-Rhin. Écoutez bien. Quelle particularité permettait au dieu romain Janus de regarder en même temps derrière et devant lui?
0: Il avait plein d'yeux.
1: Il avait plein d'yeux, c'est vrai. Mais alors, qu'est-ce qu'il avait en double?
0: Des têtes.
1: Donc, il avait...
0: deux têtes.
1: Qui lui permettaient de...
0: de regarder devant et derrière lui.
1: Oui.

0: Oui, c'est ça, il avait deux têtes, Janus.
1: Oui. Un peu la brille, mais
0: double visage. Une face tournée vers le passé, une face tournée vers l'avenir. Alors là, on va avoir une face tournée vers le passé en quelque sorte, puisqu'on revient momentanément à une question à laquelle vous n'avez pas répondu juste pour l'instant. C'est la deuxième partie du jeu. Alice et Milan, c'est le moment où vous n'avez droit qu'à une réponse. En 15 secondes, je vous repose cette question de Bernadette Prade de Bellevue-la-Montagne en Haute-Loire. Justement, en Haute-Loire, il y a la ville du Puy-en-Velay, c'est le chef-lieu du département. Quel légume sec est la spécialité du Puy ? On dit que c'est la du Puy.
2: Les lentilles ?
0: La lentille ou les lentilles du Puy ? Oui, lentille verte du Puy, c'est une appellation. Il y a d'autres lentilles en France, dont certaines sont dorées, des couleurs différentes. Mais là, c'est la lentille verte du Puy. Bravo pour cette réponse. C'est là l'utilité de reposer les questions. Vous avez trouvé la bonne réponse quand je vous ai reposé la question à propos des lentilles. Ce qui veut dire que directement, vous pouvez, Alice et Milan, tentez-le.
3: Banco.
0: Oh, très fort, c'est bien, il y a de l'enthousiasme, il y a de la volonté.
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0: Et là maintenant, on regarde vers l'avenir, l'avenir immédiat, pour tenter de répondre à cette question banco, envoyée par Annette Martin de Rouffignac, en Charente-Maritime. Tiens, tu as un beau sweatshirt, Milan, et sur le sweat, une locomotive. Voilà, bah voilà, c'est logique. Où est-ce que tu l'as eu, ce sweatshirt ?
2: La Redoute, je crois. Oui.
0: Et il représente Camden Station. C'est à Londres, ça ?
2: Je sais pas trop.
0: C'est marqué London dessus.
2: Oui.
0: Un indice,
2: mais...
0: au passage.
2: Oui,
0: oui, je crois qu'il y a un quartier de Londres qui s'appelle Camden. Oui. Camden Station. Ben voilà, ta passion pour les trains se confirme à travers ce sweatshirt. La question banco, j'y viens. Comment écrivez-vous 550 en chiffres romains, sans vous tromper ?

0: Oui, c'est pas si, c'est...
1: 100, c'est DC, c'est 500. 50, 500.
2: 550.
1: 500, et 50, c'est L. Non, c'est XL. C'est DXL, je pense. Parce que L, c'est 50, et tu mets X avant, qui veut dire 10, ça fait... Ah non, c'est ça, DL. T'as raison, DL. Oui, vas-y, dis-le.
2: Vous avez bien échangé entre vous. On vous a écouté, d'ailleurs, on vous a entendu. Comment écrivez-vous 550 en chiffres romains, sans vous tromper, puisque c'est un banco ?
0: DL.
2: DL. D pour 500, L pour 50. 500 euros, pas 550, mais 500 euros gagnés grâce à cette bonne réponse à la question banco. Et peut-être 1000 avec le... Est-ce que vous jouez la prudence ou est-ce que vous voulez remettre en jeu ces 500 euros ?
0: 3, 2, 1. Super !
2: D'accord, c'est enregistré.
0: Ça va.
2: Question envoyée par Grégory Pouget de Colomiers, près de Toulouse. Que mesure un hygromètre ?

0: H-Y-G-R-O-M-E, accent grave, T-R-E.
1: On pense que l'hygromètre mesure l'humidité de l'air.
0: Oui. Champion. Alice Prieur, Milan Frola. Super candidat au spécial jeune. On a passé un bon moment avec vous. Je le sais, vous qui nous suivez, vous êtes ravis. Nous sommes heureux de partager ces moments avec vous sur France Inter et franceinter.fr et l'application mobile Radio France pour le podcast. Vous repartez, Alice et Milan, non seulement avec les 1000 euros du Super Banco, mais aussi avec le Petit Larousse Illustré 2025 et une publication Larousse Jeunesse, Comment survivre chez les Romains. Bonne journée et à demain, si vous le voulez bien.
2: Nakamura.

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3: Et coucou les petites curieuses et les petits curieux, grande faucheuse en vue. Non mais va-t'en en fait, non, va-t'en.
4: Bonjour, je m'appelle Sendoa. Je voudrais savoir comment on meurt. Merci, au revoir.
3: Et merci à toi Sendoa. Alors comment on meurt ? Philippe Charlier, vous êtes médecin légiste, donc vous, votre travail, c'est précisément la mort. Comment on peut répondre à cette question ?
5: C'est quasiment une réponse philosophique qu'il faudrait donner à Sendoa. La meilleure réponse qu'on puisse donner, je pense, elle est écrite dans un livre qui s'appelle « Le livre des morts tibétains », le Bardo Todol. Il est écrit dans ce livre que la mort, c'est comparable à un chandelier dont on éteint une bougie, l'une après l'autre, jusqu'à l'extinction totale. C'est ça, la mort. Et d'ailleurs, c'est pas immédiat, c'est pas en un claquement de doigts comme ça. Ça s'installe le temps d'un repas. C'est l'expression, le temps d'un repas. Alors, on peut manger très vite, on peut manger plus lentement, mais c'est le temps d'un repas. Eh bien, je trouve que c'est vraiment très bien observé. On se rend compte, quand on fait des autopsies, et j'en ai fait pas mal, que généralement, il n'y a pas une cause de mort, mais c'est plutôt plusieurs causes de mort qu'on retrouve qui vont finir par emporter l'individu. Alors certes, quand c'est un homicide, une balle en plein cœur, d'accord, pas de problème, c'est une seule cause de mort. Mais quand on a une mort qui est naturelle, eh bien, c'est plutôt une défaillance multiviscérale qui s'installe. J'explique tout de suite, c'est un organe qui s'arrête de fonctionner, puis un autre, et les uns après les autres, eh bien, tout l'organisme s'arrête de travailler. Et c'est exactement la description donnée par le Bardo Todol, le livre des morts tibétains. C'est un arrêt du fonctionnement de l'organisme, zone après zone, organe après organe. Et pourquoi ça s'arrête ? Parce qu'il y a une infection, parce qu'il y a un traumatisme, parce qu'on manque d'énergie, et donc on est dénutri ou malnutri, on n'a pas assez mangé, ou on n'a pas assez de force ou d'énergie, parce qu'on est inflammé, il y a trop d'irritation, et du coup l'organisme se met en arrêt en se disant « je ne peux plus rien faire, tout simplement ». Donc ce sont ces événements-là, tout simplement. Et puis il y en a un dernier, c'est la fatigue ultime, la fatigue suprême. Ce sont les personnes âgées qui, au bout d'un certain temps, le cœur se dit « stop ». Voilà, stop, j'ai trop battu. Maintenant, il faut que je me repose.
3: Alors justement, vous parlez du cœur, Philippe Charlier. Est-ce que, pour répondre à Sendoa, le moment où on meurt, donc le moment, si je reprends l'image, où le chandelier s'éteint vraiment, c'est quoi ? C'est le cœur ? C'est le cerveau ? C'est les poumons ? Qu'est-ce qui est la dernière zone de vie qui fait que quand celle-là ne marche plus, on est mort ?
5: Jusqu'au Moyen-Âge, on pensait que c'était le cœur. Maintenant, on sait que c'est le cerveau. La dernière fonction à s'arrêter, c'est le cerveau. Lorsque le cœur s'arrête, le cerveau continue encore quelques minutes, et puis ensuite, il finit définitivement par s'arrêter. Et d'ailleurs, il y a une équipe à Liège qui travaille actuellement beaucoup sur l'extinction des fonctions du cerveau. Il y a une sorte de vague électrique qu'on appelle la vague de la mort, qui part d'un bout du cerveau et qui, en une minute et demie à peu près, va à l'autre bout du cerveau. Et c'est probablement cette vague qui s'accompagne, vous savez, de ce moment où on revoit toute sa vie qui défile devant ses yeux.
3: Je ne sais pas, heureusement.
5: Non, moi non plus.
3: Dont on a entendu parler,
5: en tout cas. On a beaucoup entendu parler. On appelle ça une vague de dépolarisation globale. C'est peut-être ce courant électrique qui correspond à cette sensation qui est décrite par certaines personnes qui sont mortes et qui ensuite en sont revenus parce qu'ils ont été réanimés par mes collègues réanimateurs.
3: Incroyable récit, mais quoi qu'il en soit, je souhaite à tout le monde que ça arrive dans les meilleures circonstances possibles. 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
7: Ton verre est plein, est-ce encore de ma faute? 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

0: Mon petit français père, attache ta ceinture, mets tes chaussures et c'est parti pour l'aventure.
1: En 1871, Paris ressemble à une cocotte minute. Oh, bien sûr, j'exagère. La ville ne fait pas pchit-pchit quand le rôti est bien cuit, non. Mais disons qu'il y a de la révolte dans l'air. Depuis des années, le travail et le pain manquent. Faute de mieux, les pauvres vivent entassés les uns sur les autres dans de minuscules appartements aux portes de la ville. Parfois, ils ne mangent rien pendant plusieurs jours. Alors quoi ? C'est tout ce que la vie aurait à leur offrir ? La faim, le froid, les pleurs et la misère ? En 1871, la France perd la guerre contre les Prussiens et leurs alliés. Qui sont-ils ? Eh bien, ce sont nos voisins. Plus tard, ensemble, ils deviendront l'Allemagne. Mais, bref, là n'est pas la question. C'est la catastrophe ! La République française a capitulé ! Pour le peuple de Paris, trop, c'est trop. Ils décident de prendre les armes. Pendant 2 mois, ces hommes et ces femmes vont se battre et tenter l'impossible. Renverser l'ordre et inventer un nouveau monde avec des règles plus justes, plus égalitaires. Cet élan du peuple, cette formidable tentative porte un nom. On l'appelle la Commune. Tout au long de cette folle aventure, nous suivrons un guide extraordinaire. Victorine Brochet. Intrépide, vive, courageuse, comme les chats, elle a plusieurs vies. Non pas une, non pas deux, mais 3 fois elle échappera à la mort. Super miaou ! Es-tu prête ? Es-tu prêt ? Suce à la misère, oui à la joie, oui au bonheur. Ensemble, nous allons tenter de faire la révolution. Qu'il pleuve, qu'il neige ou qu'il vente, Victorine marche vite, le regard droit, elle garde les yeux ouverts. Pourtant, le monde autour d'elle n'est pas si beau à voir. Notre héroïne habite le nord-est de Paris. Les habitants de son quartier ont la vie dure, les femmes en particulier. 12 à 14

0: Heures par jour, elle trine dans des ateliers comme des forcenés. Dans ces hangars, où la lumière du jour ne pénètre jamais, le bruit des machines est infernal. Il faut aller vite, toujours plus vite. Elle se crève la santé, et pourquoi? Trois petites pièces à se glisser dans la poche, même pas de quoi nourrir leur famille. Ces femmes sont des ouvrières.
1: Paris est une drôle de ville,
0: pense Victorine.
1: Ici, le pain manque. Là-bas, dans les beaux quartiers, ils se régalent de délicieux rôtis. Le luxe et la misère, voilà ce qu'on trouve dans la capitale. C'est injuste, révoltant. Mais qui dit que ça ne changera jamais?
0: Bravo! Tu vois, ça c'est Victorine. Elle porte en elle la puissance et l'espoir. Comme ses ouvrières, notre héroïne travaille dur, jusqu'à l'épuisement. Il faut dire qu'elle n'a pas vraiment le choix. Son fils est malade et elle doit le sauver. Les médicaments, les visites chez le médecin, tout ça coûte extrêmement cher. Qu'importe, elle se démène. Son fils, c'est sa joie, son bonheur. Le dimanche, elle passe des heures à l'observer sous la fenêtre. Lorsque le soleil caresse le sommet de son crâne, ça lui fait comme une couronne d'or. Elle le regarde et elle pense...
1: Comme les gens riches, tu feras des études. Tu deviendras médecin ou avocat. Et lorsque tu auras réussi, tu aideras les pauvres, le peuple, les gens comme nous.
0: Oui, Victorine a de grands projets pour son fils. Elle, vivante, jamais il ne travaillera, ni sur les chantiers, ni dans les rues à vendre les journaux. Jamais il ne sera comme les petits-enfants qu'on voit épuisés, le regard triste. Ils ont quoi? 7 ans à peine, et déjà, ils se tuent à la tâche. Non, son fils ira à l'école, il sera instruit, il n'aura pas le ventre creux. Un soir, le petit a un accès de fièvre. C'est grave. Victorine doit acheter un médicament de toute urgence. Mais, catastrophe! Son porte-monnaie est vide! Et dans le placard, sous le linge! Rien. Plus un billet, plus une seule pièce. Que faire? Elle passe et repasse devant la pharmacie, la boule au ventre. Enfin, comme une tornade, comme un feu ardent qui éclaire les nuits les plus sombres, elle entre.
1: Mon fils est malade. Sans médicaments, il ne passera pas la nuit. Je n'ai rien pour payer, mais je vous rembourserai dès que je pourrai.
0: Victorine ne supplie pas. Alors ça, non, hein, c'est hors de question. Elle demande. Le pharmacien, tout à la fois ému et impressionné par sa détermination, donne le médicament.
1: Il y a donc des gens bons dans ce monde,
0: pense notre héroïne en rentrant chez elle. Des gens bons, Victorine? Ou bien des saucissons? Oh, pardon, cette blague est vraiment trop nulle. Et puis franchement, oh, mais il faut que j'arrête avec les saucissons. Pour son fils, Victorine souhaite un monde meilleur. Depuis quelque temps, elle assiste à des réunions politiques. Comme elle, beaucoup cherchent à améliorer la vie des ouvriers. Et même plus, ils veulent changer la société. Toutes les semaines, ils se retrouvent dans des cafés ou des salles de théâtre, et des heures durant, les idées fusent, les discussions sont enflammées. Victorine écoute, les yeux pleins de passion, elle sent grandir en elle des forces pour aider les autres.
1: On peut toujours faire quelque chose pour réduire la misère. Pas besoin d'avoir les poches pleines de billets. Il faut se serrer les coudes, se débrouiller. Ensemble, nous pourrons faire des merveilles.
0: Victorine est une femme de volonté. Elle agit. Près de la porte de la chapelle, elle ouvre une boulangerie coopérative. Chez elle, on peut faire ses courses et payer plus tard si le porte-monnaie est vide. Comme ça, ouais ! Personne ne crève de faim. Le 28 janvier 1868, son fils meurt. Dévorée par le chagrin, elle reste pourtant debout.
1: Il y a tant de souffrances autour de moi. M'apitoyer sur mon sort, ce serait de l'égoïsme.
0: Peter, oh, j'aimerais tellement te dire que ça va aller mieux pour elle. Hélas, il n'en est rien. Le 19 juillet 1870, la France déclare la guerre à la Prusse. Tu te souviens ? C'est sa voisine. 2 mois plus tard, les soldats ennemis ont réussi à atteindre Paris. Vite, on ferme les portes de la ville. Plus rien n'entre ni ne sort. La capitale est en état de siège. Combien de temps la population va-t-elle pouvoir résister ? Le combat fait rage. Les morts et les blessés sont nombreux. Pour Victorine, impossible de rester les bras croisés.
1: D'une façon ou d'une autre, je veux être utile à mon pays. Je veux aider.
0: Ni une, ni deux, elle devient ambulancière.
1: Attention, chaud devant, on arrive.
0: Du matin au soir, elle se démène pour évacuer les blessés.
1: Poussez-vous.
0: Déjà, l'hiver est là. Dans les quartiers pauvres, les épiceries sont vides. La misère augmente de jour en jour. Les enfants marchent pieds nus dans la neige. On mange des soupes de paille mélangées à du papier. Et dans les quartiers riches alors, comment ça se passe? Eh bien, il paraît que certains se plaignent de ne plus pouvoir se régaler d'huîtres.
1: Quelle infamie!
0: S'exclame Victorine hors d'elle.
1: Pendant que nos soldats se battent le ventre creux, pendant que nos enfants grelottent dans le froid, maudits soient ceux qui ont inventé la guerre.
0: Tu sens la colère. Comme elle grandit. Comme elle gronde! Les privations sont terribles. Le froid, assassin. Paris ne pourra plus tenir bien longtemps. Les Prussiens sont désormais si proches que les tirs de canon atteignent la population à l'intérieur de la ville. Rue de Rennes, Victorine manque de se prendre un morceau d'obus dans la poitrine. Notre héroïne vient de frôler la mort pour la première fois. Le 28 janvier 1871, la France capitule. La République signe la paix. Pour les Parisiens, la défaite est insupportable. Victorine, comme beaucoup, pleure de rage.
1: Après tout ce que nous avons enduré, la République dépose les armes devant l'ennemi, alors qu'on pourrait encore résister?
0: À plusieurs reprises, le peuple sort dans la rue pour montrer sa colère. On lui tire dessus. Les Parisiens sont à bout. Le chef du gouvernement s'appelle Adolphe Thiers. Il veut mater les rebelles. Et puis surtout, il a peur. Si le peuple se soulève, qui sait jusqu'où il pourra aller? Jusqu'à la Révolution? Adolphe Thiers donne l'ordre de récupérer les canons de la ville.
1: La République veut désarmer Paris, alors que Paris a défendu la République avec tant de courage? Et puis quoi encore?
0: Pour les Parisiens, c'est un choc. Le 18 mars 1871, le peuple ne contient plus sa colère. Cette fois, il prend les armes. Partout, on élève des barricades, on se prépare au combat. 10 jours plus tard, place de l'Hôtel de Ville, les Parisiens proclament, au nom du peuple, un pouvoir parallèle qu'ils appellent la Commune. Victorine, oh oh, tu penses bien, et de la partie! Face à la révolte des communards, Thiers prend ses jambes à son cou. Il rejoint les députés qui se sont réfugiés, oula, depuis belle lurette, à Versailles. Pour cette raison, nous les appellerons désormais les Froussards. Mais non, je plaisante, les Versaillais. Au sein du pays, 2 clans s'opposent. C'est la guerre civile. Qui, des Versaillais ou des communards, va finir par remporter la partie? Entre nous, je crains le pire. Les fusils, pétards, n'ont pas fini de tirer. Mais allez, haut les cœurs, nous n'y sommes pas encore. Pour l'heure, les communards célèbrent leur victoire. Quelle fête! On n'a jamais vu ça. Les cœurs sont pleins de joie, les gens s'embrassent, ils dansent. Victorine n'en croit pas ses yeux.
1: Ça y est, après tant de souffrances, place au peuple. Paris est à nous. Vive la Commune!
0: Et ça, tu sais ce que ça veut dire? Pour les plus pauvres, la vie va enfin changer. Fini la misère! très vite, de nouvelles règles sont décidées. École gratuite et obligatoire pour tous. Réduction du temps de travail. Séparation de l'Église et de l'État. Oh pétard, mais tout ça, c'est merveilleux. Hélas, pendant ce temps, les Versaillais préparent la riposte. Adolphe Thiers veut récupérer Paris. Le 2 avril 1871, ils lancent leur première attaque à l'ouest de la capitale. Pris par surprise, les communards ont du mal à contenir les Versaillais qui, petit à petit, gagnent du terrain. Au combat, Victorine évite un obus de très près. Elle s'évanouit. C'est la deuxième fois qu'elle manque de mourir. Les communards se battent comme des tigres, mais les Versaillais continuent leur progression. Le 21 mai 1871, ils entrent dans Paris. Les quartiers de la ville tombent les uns après les autres. Victorine continue de se battre avec ses camarades. Près de la Bastille, une balle la frôle de très près. Pour la troisième fois, elle échappe à la mort. Dans le camp des communards, on ne compte plus les morts. Paris trempe dans le sang.
1: C'est bientôt la fin,
0: pense Victorine.
1: Mais allez, pas encore.
0: Elle regarde autour d'elle. Oh, il y a tant de blessés. Vite, elle entre dans une pharmacie dans l'espoir d'en secourir quelques-uns.
2: Il faut vous sauver, madame.
0: Lui glisse alors un ange gardien.
2: Si les Versaillais vous attrapent, vous êtes cuite.
0: Vite, on lui prête un chapeau, un pantalon. Elle se coupe les cheveux. Déguisée en enfant, elle tente de sauver sa peau. Elle se faufile dans les rues. Elle se cache. Elle attend. Le 28 mai 1871, les dernières barricades tombent. Les Versaillais ont repris la capitale. C'est la fin de la Commune. Elle aura duré 72 jours. Et Victorine, alors ? Eh bien, elle a réussi à s'échapper, je te rassure ! Quelques mois plus tard, elle arrive en Suisse où elle refait sa vie. Jamais elle n'oubliera les communards et ces 2 mois durant lesquels, avec beaucoup de courage, le peuple s'est soulevé.

Parmi les communards, il y avait aussi des artistes, comme le grand peintre français Gustave Courbet. Gustave s'est engagé corps et âme dans la commune. Bravo, Gustave ! Hip hip hip ! Gustave hurrah !

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3: Bonjour, je m'appelle Nina, j'ai 7 ans et j'habite à Nantes. J'ai une blague pour vous. Qu'est-ce qu'un jardinier peut faire pousser sans terre ni eau? Des moustaches.
4: Bonjour Apolline, salut l'info, à ton écoute.
5: Bonjour, salut l'info, voici ma blague. Que fait une asperge quand elle a trop chaud?
4: Alors là, je sèche.
5: Elle s'asperge, bisous, au revoir.
1: Je connaissais pas et je valide.
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Il est l'heure d'aller se coucher, mais mon doudou s'est encore caché. Doudou. Mon doudou. Où es-tu? Où te caches-tu? Je crois que mon doudou est encore parti à l'aventure. Quel coquin ce doudou! Est-ce que tu veux venir chercher mon doudou avec moi? On y va! Où est-ce que l'on est? Mais, qu'est-ce qu'on fait là? On est dans une forêt extraordinaire. Les arbres sont immensément grands. Si grands qu'ils ne laissent pas passer la lumière. Il fait sombre.

Ici, les plantes sont gigantesques parce qu'il pleut beaucoup. L'air est chaud et humide. La vie foisonne. Écoute. Tu entends le bavardage des oiseaux? Les hurlements des singes? Le coassement des grenouilles, des crapauds et des rainettes. C'est une forêt sauvage d'une grande beauté. C'est la jungle. Est-ce que tu crois que mon doudou se cache ici? Je crois que mon doudou veut jouer à cache-cache avec moi. Tu le vois? Il est en haut d'un arbre. Doudou est devenu copain avec les singes. Les singes sautent de branche en branche avec leurs mains et leurs longues queues. Mon doudou fait comme eux. Il s'est accroché aux lianes d'un arbre. Doudou s'élance dans les airs. Il vole d'arbre en arbre.

0: C'est encore mieux qu'une balançoire.
1: Mmh. Doudou, ne va pas trop loin. Mmh.
0: Trop tard. Je ne le vois plus. Je me demande où il s'est encore caché. Dans la jungle, c'est une explosion de couleurs. Des oiseaux jaunes et bleus volent entre les feuilles des arbres. Tu sens cette odeur? C'est l'odeur de la plus grande fleur du monde. Elle est bien plus grande que toi. Cette fleur ne pousse que dans la jungle. Oh là là, elle est vraiment très belle, avec ses 5 grands pétales rouges. Mais qu'est-ce qu'elle sent mauvais? Doudou? Tu es là? Je ne le vois plus. Où est-ce que mon doudou est encore passé? Peut-être qu'il est en train de jouer avec les grenouilles de la jungle. Ici, les grenouilles sont de toutes les couleurs. Certaines sont oranges, d'autres vertes aux yeux bleus, ou encore jaunes avec des taches noires. Doudou? Doudou? Tu entends les ronflements? Qu'est-ce que c'est que ces ronflements? Regarde, c'est une famille de paresseux. Il ne faut pas les réveiller. Les paresseux dorment tout le temps. Ils dorment la tête en bas, accrochés aux branches des arbres. Il y a les parents, les enfants et... Doudou? Doudou? Mon doudou ne m'entend pas. Il dort. Il dort comme les paresseux, la tête en bas. Chut. Je suis bien contente de l'avoir retrouvé. Je vais m'installer à côté de mon doudou et de la famille de paresseux. Suspendu à une branche d'arbre, la tête en bas. Tu viens avec moi ?

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3: Et coucou les petites curieuses et les petits curieux. Alors attention, pour les plus sensibles, le sujet n'est pas facile.
4: Bonjour, je m'appelle Naël, j'ai 12 ans et j'aimerais bien savoir pourquoi on dit qu'il faut fermer la bouche des gens qui sont morts. Merci beaucoup, au revoir.
3: Et merci à toi Naël pour ta question. Alors je suis avec Stéphanie Durieux, elle est thanatopracteur, c'est elle qui s'occupe des gens une fois qu'ils sont morts. Naël pose cette question, donc pourquoi on dit qu'il faut fermer la bouche des gens qui sont morts? Est-ce que c'est vrai déjà qu'il faut fermer la bouche des gens qui sont morts?
5: C'est mieux dans un côté biologique et esthétique. Pour le côté biologique, il est mieux de fermer la bouche, puisque ça peut former des bactéries. Donc on va éviter que les bactéries soient en contact avec les gens qui viennent se recueillir sur le défunt. Concernant la fermeture de bouche, c'est mieux aussi pour éviter le dessèchement des lèvres. D'accord ? Donc on va mettre en fait un peu de crème hydratante quand on va fermer cette bouche pour que justement les lèvres restent naturelles. Le côté esthétique, ça permet en effet que la personne soit naturellement apaisée, reposée, peut-être même, pourquoi pas, reformer un léger sourire, puisque si c'est une personne qui souriait souvent, juste en posant les lèvres, on récupère ce petit sourire. Et donc, ça apaise en effet les familles quand ils viennent se recueillir.
3: Vous dites en posant les lèvres, c'est-à-dire que vous pouvez... vous faites quoi?
5: Alors, en fait, on fait... c'est pas de la couture, on appelle ça une ligature de bouche. Donc, le thanatopracteur, en fait, va en effet passer un fil. Préalablement, on a enlevé les rigidités.
3: Ça veut dire quoi, on a enlevé les rigidités?
5: En fait, quand vous mourrez, votre corps va se raidir. Donc, c'est-à-dire on va le masser, on va le mobiliser, comme un kiné ferait quand vous allez à une séance de kiné. Donc, en douceur, en respect.
3: Et ça va se voir aussi sur le visage donc, et sur la bouche.
5: Oui, tout à fait. Après, si la personne est une personne âgée, la famille nous aura remis en effet son dentier.
3: Parce qu'il faut que les enfants comprennent que s'il n'y a pas les dents, la bouche ne va pas avoir le même aspect extérieur, c'est ça?
5: Voilà. Maintenant, on ne va pas enlever non plus le naturel. Si le papy ou la mamie ne portait jamais son dentier et que vous lui mettez un dentier, bien sûr, ils ne vont pas le retrouver. Donc, en fait, on va respecter au mieux la personne qui était de son vivant, on va la respecter au mieux dans sa mort.
3: Et donc, visage plus apaisé avec la bouche fermée.
5: Donc, on évite, en effet, de faire, comme je dis souvent à mes stagiaires, la bouche de Joker, vous savez, dans Batman, pour pas que ça soit super tiré vers les oreilles. On évite de faire des bouches fermées, serrées. D'accord ? Donc voilà, faut que ça soit le plus naturel possible.
3: Même si rien de tout ça, évidemment, n'enlève la tristesse de perdre un être cher. 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
3: Bonjour, je m'appelle Sophie Fontanelle. Et je vais vous raconter la fable de l'enfant qui avait trop de choses à dire.

Tobias, qui avait 8 ans d'âge, était amoureux du langage. Cet enfant à qui l'on disait qu'il était beaucoup trop petit pour vraiment comprendre la vie, seul dans sa chambre, devisait. Deviser, c'est dire des choses. Tobias en savait quelque chose. Parlait à ses jouets nombreux.

0: eux, auxquels il faisait des aveux. J'ai bien l'impression qu'un adulte, d'accord, c'est grand, mais c'est un culte. Un culte, il connaissait le mot. L'inculte est quelqu'un qui sait rien, disait-il d'un ton rigolo. Il faisait l'académicien, comme ça, juste pour le plaisir. Répétait le mot pour de rire, un petit peu le faisait frire. Après, il passait à un autre. Mais, important à préciser, apprendre et connaître et parler, tout ça chez lui était caché. Dans la vraie vie, disait dodo, que des mots courts et prémâchés. Gardait pour lui tous les cadeaux que le langage lui offrait. Il expliquait à ses joujoux, « Écoutez, je le dis qu'à vous, les gens disent « gentil toutou », mais c'est un lévrier afghan. Et c'est un secret entre nous. » Il trouvait vraiment élégant de savoir un peu nommer tout. Élégant, oui, savait le mot. C'était un étonnant marmot. Là, vous vous racontez déjà qu'il était premier de la classe. Eh bien, ce n'était pas le cas. Il était silencieux, Tobias. Et les mots restaient dans son cœur où une certaine chaleur les faisait pousser à l'abri. Les mélangeait avec le reste. Fou ce que l'on contient du reste. Nos pensées, sensations, nos cris, ce jamais poussé justement, et nos sauts de joie du dedans. Tout ça fabriquait dans Tobias un grand pays, un horizon. L'horizon, c'est un vaste espace où c'est qu'on ne voit pas le fond. Et c'est cela qu'aimait Tobias, la forme inconnue de l'audace. Si vous avez tout bien suivi, mais qui suit bien sur cette terre? J'ai résumé l'étrange vie de Tobias par le vocabulaire. Assez doué pour la culbute, j'ai dit qu'il trouvait les adultes, bon, résumons, un peu primaire. Pourtant, tout son vocabulaire, c'est de la bouche des adultes qu'il le tenait. C'est clair que l'adulte trouvait inculte, à vrai dire, cultivait Tobias, en lui mettant dans la besace ces mots nobles, miraculeux, ces mots qui font se sentir riche, qui font de vous un bienheureux. Alors, que voulait dire Tobias, traitant les adultes d'incultes? Il aurait dû vouer un culte à ces adultes et à leur grâce, à leur phrasé providentiel. Mais je n'ai pas dit l'essentiel. Ce que Tobias avait appris, c'est que les adultes jacassent. Dans leur bouche, les mots s'entassent. Ils font croire qu'ils ont tout compris, mais ces mots sur eux, attention, sont comme des décorations. Souvent, ils sont vides de sens. Ou alors n'en ont qu'un, débile. Hein, c'est pas du tout comme ça que Tobias voyait la langue. Pour lui, elle faisait bing et bang. Et faisait des petits, tout ça. Quand Tobias repérait un mot vraiment beau, pas un bibelot, il le faisait monter au ciel de son écoute et de son âme. Le mot faisait comme une flamme et éclairait toute la tête de Tobias. Oh, c'était la fête! À force d'être prononcé, écouté, soupesé, pensé, le mot débobinait sa science et Tobias, mis en sa présence, se sentait fort. Mais attention! Surtout de sa compréhension, d'avoir deviné, et tout seul, ce que ça voulait dire « aïeul ». Une aïeule, lointaine grand-mère. Lointaine, pas sur cette terre, lointaine dans la stratosphère. Mais qu'est-ce que c'est que l'au-delà, là où l'on va après la vie? Y mange-t-on du chocolat? Tobias répondait que oui. La nuit, il voyait des tablettes. Elle dépassait des planètes. Ou bien parfois, ne voyait rien. Parce que c'était bien trop aïeul, et qu'aïeul est plus loin qu'ailleurs. Et que c'est vraiment pas pour rien que les deux mots, se confondent. Bref, Tobias devinait le monde. Sauf que voilà, ça nous amène à la visite médicale. Le cabinet est rue de Gênes. Le docteur est gêné, banal. Ça fait 20 minutes qu'il tente de faire parler ce patient. « Est-ce que des bonbons, ça te tente ?» Tobias tend la main et en prend. Il les enfourne dans ses joues. Puis les mâches, l'âme sereine. On parle pas la bouche pleine. Les bonbons sont au chocolat. Ils sont venus de l'au-delà. Et Tobias attend patiemment. C'est impatient. Il est patient. Il sait très bien ce qui se joue. On va encore l'examiner, voir si sa langue s'est tournée. Et on va faire des analyses, des tests et des suppositions. Tobias a toute sa raison. Et, sur le gâteau, la cerise, Tobias est très intelligent. Il a peut-être peur des gens. Ses parents le reconsidèrent avec ce nouvel élément. Le docteur, il essuie ses verres. Il y avait de la buée dedans. C'est pile là, dans le silence. Du très très loin de son atoll, Tobias enfin prend la parole. Je parle, mais de préférence à tout ce qui reste en silence. Et je veux apprendre à parler aux autres, pas à moi. Pourquoi ? Ben parce que moi je sais déjà. Des mots, j'en ai tout un collier. Parfois j'en prends un et je croque. C'est comme un collier de bonbons et c'est à ma disposition. On peut dire que je soliloque. Puis, Tobias, ayant dit cela, se tait. Reprend un chocolat. Dans la pièce, ils sont sidérés. Ses parents pleurent de bonheur. Et même les joues du docteur sont bien moins doctes qu'à l'aller. Il sait très mal se débrouiller, les lunettes sont remouillées. C'est reparti pour la buée. Tobias les voit se moucher, s'approcher de lui, le toucher. Il reçoit multiples câlins. Et quand c'est pas l'autre, c'est l'un. Et pourquoi tu te taisais avant ? Demande soudain le docteur. Tout se suspend dans le silence. Tobias le leur dit en douceur. Pour que les mots gardent leur sens. Tous le regardent stupéfaits. Tobias répond par un sourire. Morale, parfois on se tait parce qu'on aurait tant à dire. Et voilà, la fable est finie. Et maintenant, au lit.
1: Non, une autre. Oui.

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1: Coucou, salut l'info, je m'appelle Héloïse, j'ai 8 ans et demi et j'habite à Meudon. J'ai une blague à vous raconter. Est-ce que c'est difficile de déterrer un os de dinosaure ?
2: Alors là, je ne sais pas car je ne l'ai jamais fait.
1: Bah non, c'est super facile.
3: Trop bien cette blague.
4: Je m'appelle Mina et j'ai 9 ans. J'aimerais vous laisser une blague. Quel est le riz qu'on peut manger dans la voiture ?
2: Le riz qu'on peut manger dans la voiture ? Aucune idée.
4: Le risotto.
2: Ah oui, le riz qu'on mange dans son auto. Malin.
5: Bonjour, salut l'info. 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Vous connaissez la blague du nombril ?
6: Non.
2: Moi non plus, non.
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Il est l'heure d'aller se coucher, mais mon doudou s'est encore caché. Doudou. Mon doudou. Où es-tu? Où te caches-tu? Je crois que mon doudou est encore parti à l'aventure. Quel coquin ce doudou! Est-ce que tu veux venir chercher mon doudou avec moi? On y va! Mais qu'est-ce qu'on fait là? Où est-ce que l'on est? Tu entends nos pas dans la neige? Ça craque. Ça crisse. Ici, il fait tellement froid que l'eau s'est transformée en glace. Ici, il n'y a pas un seul arbre, pas un seul brin d'herbe. Il n'y a que de la glace et de la neige à perte de vue. Tout est blanc et bleu. Quelle immensité! On dirait un désert glacé. C'est la banquise. Est-ce que tu crois que mon doudou se cache ici? Écoute. Tu entends? C'est une baleine bleue. Les baleines bleues aiment bien passer l'été dans les eaux glacées de la banquise. Est-ce que tu sais que la baleine est le plus grand animal qui vit sur Terre et qu'elle peut vivre très longtemps, jusqu'à 100 ans? La baleine bleue chante. Que c'est beau, le chant de la baleine bleue. On peut l'entendre à des milliers de kilomètres sous l'eau. Doudou, c'est toi? Mon doudou est assis sur le dos de la baleine bleue. Il s'amuse à faire des bulles dans l'eau. Doudou? Il est déjà reparti. Je crois que mon doudou veut jouer à cache-cache avec moi.

Tu sais, la banquise ressemble à un désert glacé, mais il y a des gens qui vivent ici. Des femmes, des hommes et des enfants qui vont à l'école. On les appelle les Inuits. Les Inuits parlent une autre langue que la nôtre. Ils parlent l'Inuktitut. Inuktitut, c'est le nom de leur langue. Est-ce que tu sais comment on dit merci en Inuktitut? On dit Nakurmik. Nakurmik, ça veut dire merci. Mais quel boucan! Qu'est-ce que c'est que tous ces aboiements, ces grognements, ces grincements? Ce sont des phoques. Qu'est-ce qu'ils sont bruyants? Mais qu'est-ce qu'ils sont amusants quand ils se laissent glisser sur le ventre pour entrer dans l'eau? On dirait qu'ils font du toboggan. Oh, mais c'est mon doudou. Mon doudou s'amuse avec les phoques. Il fait aussi du toboggan dans l'eau. Doudou, tu es vraiment un petit canaillou. Et moi qui te cherchais partout. Mais qu'est-ce que c'est que ce bruit? C'est un bout de la banquise qui vient de se détacher. Maintenant, il y a des petites îles de glace qui dérivent sur la mer. Pauvre doudou, il est tout seul sur un petit morceau de glace. Il s'éloigne de nous. Mais mon doudou est très courageux. Il saute dans l'eau glacée et nage vers nous. Viens vite! Dépêche-toi! Oh là là! Il fait si froid que les poils de mon doudou sont devenus tout blancs. Viens! On va se mettre à l'abri dans cette drôle de maison. C'est une maison toute ronde, avec des murs en blocs de glace. C'est un igloo. Tu peux te réchauffer près du feu, mon doudou. Et si tu as envie, on peut s'allonger ici, dans cet igloo, sur la banquise, bien au chaud, au coin du feu. Dors bien, petit doudou.

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5: Je dépose devant les pieds de Jessie une fourchette qui coupe comme un couteau et qui est à moitié cassée car elle est tombée du balcon. Le chat, Roupi, qui passait par là, la mangea, puis la recracha aussitôt car celle-ci était mouillée par la salive du petit Théo. Le chien Zébulon la prise pour un os et l'enterra au fond du jardin. Alerté par les pleurs de la fourchette qui avait peur du noir, Jojo l'asticot lui apporta une lanterne et lui servit une bière. Beaucoup d'années s'écoulèrent lorsque Théo trouva une fourchette toute biscornue, branchue, sur l'étagère du muséum d'histoire de fourchette. Théo supposa que sa fourchette était tombée amoureuse d'un ver de terre. En effet, la forme laissait imaginer un entrelacement d'asticots et de fourchettes. Enfin, bon, allons-y.

0: revenons tous au début.
1: Zébulon. Qui est-ce qui a mis la salive? C'est Zébulon? Qui a mis la salive? Théo. Et c'est quoi Théo? C'est un...
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5: Bonjour, je m'appelle Pierre, j'ai 6 ans. Je voudrais savoir comment les TGV ne déraillent pas quand ils vont à la vitesse maximale. Au revoir, merci.
4: Comment les TGV ne déraillent pas quand ils vont à la vitesse maximale? Dis donc, j'espère pas que ça arrive, Pierre, parce que sinon, bonjour les dégâts. Clive Lamming, vous qui êtes spécialiste des chemins de fer, vous avez une réponse? Comment ils font pour pas dérailler ces TGV?
6: C'est possible par le fait que la voie est parfaitement posée, avec des courbes à très grands rayons. Les rayons de courbure font jusqu'à 7 km, c'est-à-dire que ça tourne très très peu. Il y a des rampes pour monter et des pentes pour descendre qui sont extrêmement douces. Donc le TGV, véritablement, je dirais, circule comme sur un coussin. C'est absolument magnifique. La voie permet les grandes vitesses, comme avec l'automobile, les autoroutes permettent des grandes vitesses, parce que les autoroutes ont des virages à très grand rayon, mais les lignes à grande vitesse aussi. Les autoroutes ont des rampes très douces, montées et descentes, et bien les lignes à grande vitesse aussi.
4: Donc ça veut dire qu'il n'y a pas de choc qui peut faire en sorte que, malheureusement, le TGV déraille?
6: Il n'y a pas de choc qui ferait que le TGV puisse dérailler. Il n'y a pas non plus de pression latérale due à la vitesse. Donc, comme on dit, le train tourne très peu, très modérément.
4: Vous disiez, Clive Lamming, qu'il faut que les rails soient bien posés. Ça veut dire quoi? Ils peuvent être mal posés, parce que sinon, c'est un peu embêtant.
6: Les rails doivent être bien posés, c'est-à-dire que la planéité des rails doit être parfaite.
4: La quoi?
6: La planéité,
4: ah ouais,
6: c'est-à-dire qu'ils sont
4: tout
6: plans.
4: Plat.
6: Et les rails qui se succèdent doivent être exactement la même hauteur. Et il faut vraiment que un rail ne dépasse pas en hauteur du rail précédent. Ça ferait un choc épouvantable.
4: Donc, c'est au millimètre?
6: Une différence d'un millimètre, c'est déjà énorme. Ça provoque une puissance, une force. C'est un coup de marteau de 7 à 8 tonnes sur les premières roues du train. Donc, c'est très, très violent. Donc, il faut vraiment que ce soit lisse comme du verre, lisse comme du marbre. Ça doit être parfait. Alors, lorsqu'on construit une voie ferrée, et surtout lorsqu'on l'entretient, vous avez des géomètres qui ont des systèmes de visée et qui permettent de voir vraiment au dixième de millimètre près si une ligne est parfaitement posée. Là, on peut aller très vite. Autrement dit, la vitesse est permise par la voie, c'est pas tellement par le train.
4: Et c'est d'ailleurs pour cela qu'il y a des lignes dites à grande vitesse et les autres. Salut les matelots!
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8: Il n'y a plus d'amant. 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Finalement, tu vois, j'ai construit ma vie. Et le vide est grand, les questions aussi. Toi, tu vas comment? Est-ce que tu vois tout ici? Et j'ai bien changé.

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1: Bonjour, je suis Maïr Guven et je vais vous raconter l'histoire de Zazou et la fin des vacances.
0: C'est Oli. O-L-I.

C'est l'hiver. Et Zazou, la perruche verte, plane au-dessus de son pays, le petit jardin. Ce matin, elle s'inquiète encore en observant les alentours. Il n'y a pas grand monde dans les rues. Les humains se terrent dans leurs appartements. D'ordinaire, il y en a toujours un pour venir manger un sandwich, un croissant, une pomme, une banane. Et les perruches en profitent pour en piquer des morceaux. Là, il n'y a rien à becquer. Résigné, Zazou coupe court à son vol de reconnaissance et atterrit sur une branche du grand feuillu. C'est un très très grand arbre qu'un jour, à une époque où les parents des parents des parents des parents de Zazou n'étaient pas nés, quelqu'un a nommé Platane. Alors que Zazou reprend son souffle, les regards pleins d'espoir des autres perruches du grand feuillu se tournent vers elle. Zazou fait bonne mine pour ne pas leur transmettre son inquiétude. Elle se souvient d'un conseil de la doyenne, la chef des perruches vertes. Les

0: andes, quelques châtaignes. Mais très vite, l'immense et illustre famille de rats, les Ricardo, s'est organisée pour tout rafler. Alors la doyenne, la chef des perruches, a très officiellement chargé Zazu de résoudre la crise alimentaire. La jeune perruche prend sa mission très à cœur, et alors qu'elle réfléchit à toutes les possibilités, sa voisine Salomé se met à siffloter à tue-tête.
1: « Salomé, tu fais quoi ?»« J'appelle la solution. La doyenne nous a dit que chercher, c'est appeler la solution. » Et tu crois qu'elle va venir en sifflant ?
0: À ce moment, le rat Giorgio, de l'illustre famille Ricardo, s'arrête au pied de l'arbre et leur lance. Eh oh ! Tu t'es cassé le bec avec une graine ou quoi ?
1: On cherche une solution pour trouver à manger. Les humains ne viennent plus au parc,
0: répond Salomé. Bon, aujourd'hui je suis bien luné. Et la preuve, je vais vous livrer un tuyau qu'il ne faut répéter à personne. Notre chef, le rat Luciano, pense que c'est peut-être les vacances.
1: « C'est quoi les vacances ?»
0: réagit Salomé. « Les vacances, c'est quand les humains en ont marre. Ils partent ailleurs ou ils restent chez eux. »«
1: Il faut qu'on arrête les vacances alors !»
0: propose Zazu. Le rat Giorgio n'a pas l'air convaincu. « On peut essayer, mais je vois pas comment faire. Le mieux, c'est encore d'aller jusqu'à la poubelle de la boulangerie. »«
1: En dehors du petit jardin, vous avez pas peur ?»
0: crient en cœur Salomé et Zazu. « Bon, vous savez les filles, à part les voitures et les balais du concierge, on ne craint pas grand-chose.
1: Et c'est où la boulangerie ?»
0: Le rat Giorgio pointe son museau vers la maison de laquelle les humains ressortent avec des baguettes sous le bras. À ce moment-là, Briscard le renard s'échappe d'un buisson et fonce vers le rat qui tente de réagir. Mais trop tard, le voilà attrapé.
1: Au secours ! Au secours !
0: Hurle le rat Giorgio. Salomé lance des sifflements de panique.
1: Zazu, qu'est-ce qu'on fait ?
0: Sans répondre, Zazu s'envole en piqué vers le renard. Elle verrouille la cible, ouvre la soute à bombe et lâche une fiente majestueuse qui s'écrase pile entre les deux yeux de Briscard le renard, obligé de lâcher le rat Giorgio qui disparaît alors dans un buisson.
2: Je meurs de faim ! Hurle Briscard. Je vous ai laissé tranquille jusqu'à maintenant, mais vous allez me le payer.
0: Le renard s'avance pas à pas et escalade le grand feuillu jusqu'à la première branche. Salomé panique. Elle se met à siffler l'alarme générale. Partout sur les branches, les perruches s'envolent. Mais les plus âgés et la doyenne n'ont pas assez de force. Zazu s'élance alors et se pose avec autorité face au renard, en plantant ses yeux dans les siens.
1: « Stop ! Stop ! J'ai une proposition que tu ne pourras pas refuser. On va se servir là où est la nourriture, à la boulangerie. Et il y en aura pour tout le monde. Toi ! Nous et les rats de l'illustre famille Ricardo.
2: À la boulangerie ? T'es folle ! On risque de nous repérer. J'ai pas du tout envie de terminer en fourrure pour humains,
0: rétorque Briscard le renard.
1: Tu as peut-être un autre plan ? Non ! Alors en route ! C'est notre dernière chance !
2: Maintenant ?
0: S'étonne Briscard le renard.
2: Mais on n'a pas de stratégie, s'inquiète Salomé.
1: On en trouvera une en chemin, conclut Zazu.
0: Les deux perruches se posent sur le dos de Briscard et les trois compères se dirigent alors vers la boulangerie. Le plan est simple. Pendant que Zazu et Salomé distrairont le boulanger, le renard entrera dans la maison et chapardera un sac de pain. L'opération Tempête de farine est lancée. Tin, tin, tin, tin. À peine sortis du parc, Zazu et Salomé s'envolent et se posent sur l'auvent de la boulangerie. Briscard le renard se cache sous une voiture. Et immédiatement, les perruches sifflotent, puis attendent. Elles sifflotent plus fort, mais personne ne sort de la boulangerie.
1: « Salomé ! Chut !»
0: Zazu, la perruche, tend l'oreille. Le boulanger est au téléphone.
3: « Bien sûr, chérie, si c'est urgent, je ferme et je rentre tout de suite. De toute manière, il n'y a pas un chat pendant les vacances. »«
1: Les chats aussi prennent des vacances ?»
0: demande Salomé.
1: « Mais on s'en moque ! T'as pas entendu ? Il va fermer !»
0: s'alarme Zazu. Salomé sifflote à s'en faire tomber le bec. Zazu pousse à son tour des sons stridents. Les perruches redoublent d'efforts. Et c'est alors que la porte s'ouvre. Le boulanger sort. Il lève la tête, les regarde et leur sourit, tout ahuri. Pendant que les perruches font diversion avec leur sifflement, Briscard le renard s'engouffre dans la boulangerie, puis ressort avec un sac de pain. Mais contrairement à ce qui était prévu, il ne rentre pas au parc, il disparaît quelque part dans la rue.

0: C'était ça le plan ? Demande Salomé tout en sifflotant. Non, il nous a enfumés ! Répond Zazou. Continue à siffler, je reviens.
1: Alors que Salomé continue de distraire le boulanger, Zazou s'envole et pénètre à son tour dans la boulangerie. Il y a des baguettes, des flûtes aux olives, des croissants, des pains au chocolat, des pains au raisin, des pains suisses, des financiers. Et face à toute cette nourriture, Zazou a soudain la tête qui tourne. Les effluves la font vaciller et elle s'évanouit. Alors que Salomé continue de siffloter de toutes ses forces, le boulanger se lasse, retourne dans sa boutique et ferme la porte. Qu'est-ce que Zazou va devenir ? C'est la panique ! Salomé prend son courage à deux mains, s'agrippe au rebord et se renverse tête à l'envers pour observer. À travers la vitrine, elle voit le boulanger ramasser Zazou, lui caresser la joue et avec une pipette, lui donner d'abord de l'eau, puis quelques miettes à manger.
2: « Qu'est-ce que tu regardes, toi, dehors ?»
1: Salomé sursaute et tombe de l'auvent. Quand elle se relève de l'autre côté de la vitre, un grand perroquet agrippé au dossier d'une chaise lui fait face.
2: « Oui, c'est moi qui te parle. Tu crois que je n'ai pas compris votre plan ?»«
0: On meurt de faim à cause des vacances. L'illustre famille de Rang Ricardo a tout mangé dans le parc et Briscard le renard vient de nous voler. »
2: « Il vous a volé ce que vous vouliez voler, donc il ne vous a rien volé. Pourquoi vous n'avez pas tout simplement demandé à Monsieur Amidou ?»«
0: Mais c'est qui ?»«
2: Le boulanger, c'est mon ami. Au premier coup d'œil, il a compris que ta copine mourait de faim. Combien vous êtes dans le parc ? Je vais arranger ça. »«
0: Je ne sais pas compter, mais on occupe tout le grand feuillu, là-bas, le très très grand arbre. »
1: Le perroquet se tourne, il caquette des trucs à Monsieur Amidou dans la langue des humains, qui lui répond avec un sourire et un hochement de tête. Zazou la perruche se réveille alors. Monsieur Amidou lui caresse la joue, et de l'autre côté de la vitre, Salomé est ravie.
0: « Zazou, on est sauvé ! On est sauvé !»
1: Quelques minutes plus tard, les deux perruches quittent la boulangerie, chacune un morceau de pain dans le bec, qu'elles offrent immédiatement à la doyenne. Pendant ce temps, Monsieur Amidou et son perroquet sur l'épaule déposent un grand sac de pain au pied de l'arbre. « Bonjour, mesdames. Bon appétit. Et bonnes vacances, hein, surtout. » Et voilà, l'histoire est finie. Et maintenant, au lit.
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3: Des animaux, il y en a aussi toute une panoplie dans notre boîte à blagues.
4: Salut Estelle, je m'appelle Alice, j'ai 8 ans et j'habite à Nantes. Je voudrais te raconter une blague. Comment appelle-t-on les ancêtres de la chèvre ?
3: Je ne sais pas.
4: Vous ne savez pas ? Les australobiquettes. Salut, salut l'info, j'adore votre podcast.
3: Les australobiquettes, alors ça, je n'en avais jamais entendu parler.
5: Je la connaissais pas celle-là et je valide.
6: Bonjour, je m'appelle Zoé, j'ai 11 ans et j'habite à Plédéliac et je voulais vous faire une blague. Savez-vous comment se cachent les éléphants quand ils ont peur? Ils mettent des lunettes de soleil. Avez-vous déjà vu un éléphant avec des lunettes? Non, ça prouve qu'ils sont bien cachés. Au revoir.
2: Elle est rigolote celle-là.
7: Je m'appelle Faustine, j'ai 8 ans. Et j'habite à Plédéliac. J'ai une blague à vous laisser. Monsieur et Madame Pataplé ont un fils. Comment s'appelle-t-il ?
3: Je ne sais pas.
7: José Pataplé.
8: Comment tu t'appelles, hein ? Je sais pas ton nom. Comment tu t'appelles, hein ? Je sais pas ton nom.
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3: Contes africains, histoire du petit macaque ou l'origine du tambour. À chaque fois qu'une histoire est racontée, on peut noter des petites différences, des variations. À quoi ça tient ? Est-ce que ça tient au conteur qui ne se souvient pas bien ou qui s'amuse à changer les détails ? Ou est-ce que les histoires ont leur vie propre ? Est-ce qu'elles continuent quand personne nulle part ne les raconte ? Est-ce qu'il continue d'arriver des trucs aux personnages des histoires quand on ne les regarde pas, sitôt qu'on a le dos tourné ? C'est difficile à dire. La dernière fois que j'ai entendu l'histoire qui va suivre, il ne s'agissait pas d'un bébé macaque, mais d'un écureuil. Et ça ne se passait pas en Guinée-Bissau, mais dans un cottage anglais. C'était bien, hein ?

Dans la grande forêt, les singes s'amusaient du matin au soir. C'était les macaques à poils blancs. Ceux-là, ils jouaient, mais tout le temps, ils sautaient de branche en branche, d'arbre en arbre, en haut des cocotiers, des bananiers, des manguiers. Et un soir, à la nuit tombée, ils ont vu entre les branches des cocotiers la lune qui passait. Elle était toute ronde. Oh, ce serait bien de pouvoir jouer avec la lune, comme avec un ballon. Mais comment l'attraper? La lune était vraiment loin. Ils ont essayé le lendemain soir. Elle était toujours là dans la nuit. Et les singes ont grimpé tout en haut des arbres. Ils se sont mis sur leurs pattes arrière et ils ont essayé d'attraper la lune. Mais elle restait encore trop loin, beaucoup trop loin. Ronde comme un ballon, elle leur faisait tellement envie. Comment faire ? C'est le plus petit des macaques à poils blancs qui a trouvé l'idée. Il a proposé aux autres, le lendemain, de monter sur l'arbre le plus grand de la forêt. Puis, tous ensemble, ils feraient une échelle avec leur corps. Ils grimperaient sur les épaules des uns et des autres pour réussir à la toucher et l'attraper. Bonne idée, ont dit les macaques. Et le lendemain, ils se sont organisés. Ils ont choisi à la nuit tombée l'arbre le plus grand. Ils ont grimpé comme le petit l'avait suggéré. Puis, ils ont escaladé d'épaule en épaule, du plus âgé au plus petit, le rikiki, le petit dernier. Et lui, il était sur le point de toucher la lune quand, en bas de l'échelle, le plus vieux a voulu se gratter et aussitôt, tous ont dégringolé. Ils sont tous tombés par terre, du haut de l'arbre, mais lui, le petit rikiki, la lune l'avait vu, elle lui a tendu la main. Et c'est comme ça que le premier à avoir mis les pieds sur la lune, ce fut un petit singe, un macaque à poils blancs.

seul. Et ce petit macaque était si mignon, à faire des grimaces, à s'émerveiller de tout. Elle lui a montré les grands déserts lunaires et ils se sont promenés des heures et des heures dans l'obscurité. Quand il avait froid, la lune le réchauffait de ses rayons. Et quand il avait trop chaud, la lune le refroidissait. Quelle amitié entre le petit macaque et la lune! Un jour, qui était comme la nuit, alors qu'il y avait plein d'étoiles dans le ciel, la lune a offert au petit macaque un tambour. Il n'en avait jamais vu, n'en avait jamais joué donc. Le tambour n'existait pas en bas sur la terre. Et la lune l'écoutait. Le petit se régalait de frapper sur son tambour. Mais avec le temps, le petit macaque s'ennuyait. Il était toujours dans l'obscurité. Puis la lune qui changeait sans cesse de forme, lui, il avait envie de retrouver ses amis, les arbres de la forêt, de jouer la lumière du jour. Alors il s'est arrêté de frapper son tambour. La lune a entendu et la lune a compris. Quand le petit singe lui a demandé de retourner sur la terre, malgré sa tristesse, elle a accepté. Si tu veux retourner sur la terre, je vais construire une corde, très longue et très solide. Tu n'auras qu'à t'y accrocher, tu prendras ton tambour, mais attention, tu n'auras pas le droit d'en jouer dans le voyage de la lune à la terre. C'est seulement quand tes pattes toucheront la terre que tu pourras frapper le tambour, j'entendrai et je couperai la corde. Le macaque, tout content, a remercié et la lune s'est mise à tisser sa corde, très longue et très solide.

Elle a installé sur la corde le petit macaque. Lui tenait contre son ventre le tambour, cadeau de la lune. Et il a commencé la descente de la lune vers la terre.

À mi-parcours, il commençait à s'ennuyer. Il était encore loin et il a eu envie de frapper son tambour. Il l'a fait tout doucement, mais ce jour-là, il y avait du vent et le vent a emporté le son du tambour jusqu'aux oreilles de la lune. Toute surprise, elle a entendu. Il était déjà arrivé. Alors aussitôt, elle a coupé la corde. Et le petit singe est tombé de très très très haut, mais par chance, il est tombé dans les bras d'une femme en bas sur la terre. Et c'est comme ça qu'il a été sauvé. Il a montré le tambour et tous ont adopté le tambour. Au village et dans la forêt, les singes aussi ont aimé écouter le son du tambour. Puis le tambour a été joué partout. Partout sur la terre et encore aujourd'hui, et parfois, la lune tend l'oreille pour écouter et cela la réjouit.

0: Aujourd'hui, les enfants, nous avons donc résolu le mystère de l'origine du tambour. Et c'est tant mieux. C'est tant mieux que cette histoire soit arrivée. Le monde ne serait pas pareil sans tambour ni trompette. Tiens, d'ailleurs, si vous vous posez des questions sur l'origine de la trompette, bah vous pouvez nous écrire, hein. Maison de la radio, Paris, France, Terre, Voie Lactée. Puis on verra ce qu'on peut faire.
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1: Et coucou les petites curieuses et les petits curieux, sortez les remorques.
2: Bonjour, je m'appelle Adèle, j'ai 5 ans et demi. Je voudrais savoir quand la déchetterie est pleine et qu'est-ce qu'on fait des déchets ? Merci.
1: Alors Adèle, bravo pour cette question. Alors excuse-moi, mais je me demande quand même d'où tu veux savoir ça à 5 ans et demi. En tout cas, tu as bien fait de prendre le téléphone parce que la professeure d'urbanisme Sabine Barle a une réponse pour toi. Qu'est-ce qu'on fait des déchets donc quand la déchetterie est pleine ?
3: Alors Adèle, la déchetterie, ça peut avoir deux sens. Il y a une chose qui s'appelle officiellement la déchetterie, c'est un endroit dans lequel tu es peut-être déjà allé avec tes parents. Il y a des grands bacs dans lesquels on va mettre ce qu'on appelle les déchets verts. Donc par exemple, si on a tondu la pelouse, dans un autre, on mettra tout ce qui est en métal, dans un autre, le carton, le papier, etc. etc. Et puis, quand les bacs sont pleins, et bien, tout simplement, ils vont être récupérés par des camions qui vont les amener dans des usines dans lesquelles on va les transformer pour pouvoir les récupérer.
1: Alors, donc par les recycler.
3: Les recycler. Par exemple, le métal, ben, ça c'est la chose peut-être qui est la plus facile à recycler parce que si je schématise vraiment beaucoup, il suffit de le faire fondre et puis on peut faire autre chose avec. Bon, c'est un peu plus compliqué que ça, mais c'est un peu ça. Avec les papiers cartons, ben, on peut faire des nouveaux papiers cartons. Et donc voilà, il y a quand même des choses qui ne vont pas pouvoir être utilisées. Hein. C'est ce qu'on appelle le refus de tri. Et là, qui va être amené généralement dans ce qu'on appelle un centre d'enfouissement ou une décharge.
1: C'est enfoui dans la terre.
3: Alors, c'est posé sur la terre et progressivement recouvert. Ce qui m'amène à ma deuxième déchetterie. Parce que parfois, les personnes confondent un peu les deux et appellent déchetterie ce qu'on appelle le centre d'enfouissement ou la décharge. Et là, ben, en fait, ce qu'on fait, c'est que tout simplement, on va déposer des couches de déchets de 1 à maximum 2 mètres d'épaisseur sur des surfaces assez importantes. Et puis, quand on arrive à la hauteur donné, on va mettre une couche de sable, puis après on va faire une nouvelle couche de déchets, et ainsi de suite. Et quand cette décharge sera pleine, c'est-à-dire qu'on aura tout recouvert d'ordures, de déchets, qu'on ne pourra plus monter en hauteur, ben on va l'abandonner en quelque sorte, et puis en ouvrir une autre.
1: Mais ça pollue pas de mettre tous ces déchets, de les empiler comme ça dans le sol ?
3: Alors, la décharge, c'est un facteur de pollution des sols énorme. Et d'ailleurs, il y a déjà eu des problèmes sanitaires avec des sites de décharge qui ont été par la suite bâtis, et donc ont accueilli des populations qui ont eu des problèmes de santé liés à la présence des décharges. Donc il faut faire très attention. En plus, il y a un autre petit problème, c'est que dans la décharge, il y a de la fermentation qui se fait, et donc ça produit du méthane, un gaz qui est susceptible d'exploser ou de s'enflammer.
1: Donc quelle est la solution ?
3: Il faut mettre le moins possible en décharge. Il faudrait essayer de ne plus avoir de déchets aussi. Mais ça veut dire que, en fait, ce qu'il faudrait changer, c'est la consommation. Et de ce changement de consommation pourrait découler un changement du traitement des déchets.
1: Ouais, ben en tout cas, il y a encore du chemin à faire. Hein. Salut les matelots !

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1: Quelle bestiole as-tu choisi? Je marche au milieu des hautes herbes de la savane.

0: C'est bien une hyène tachetée. Elle est à quelques mètres de moi, en train de dévorer à pleines dents le cadavre d'une bestiole. Elle ressemble à un gros chien qui aurait fait quelques séances de musculation au niveau des pattes. Son corps est trapu, son cou à l'épaisseur d'un tronc d'arbre et son pelage couleur sable est parsemé de taches brunes. C'est bizarre. On dirait que ses pattes de devant sont plus longues que celles de derrière. Ça lui donne une allure particulière, cet arrière-train plus bas que le reste de son corps, comme si elle s'affaissait.
1: Répète un peu ce que tu viens de dire. Tu te moques de ma silhouette? Misérable petit humain!
0: Je ne voulais surtout pas t'offenser, la hyène. Je vois, au contraire, que tu es incroyablement souple et agile, que ton allure chaloupée donne à ton corps de rêve un charme inégalé.
1: Je ne marche pas à la séduction, moi. Remballe tes compliments. Je ne suis pas une midinette. Je suis une dure à cuire, moi. Une femelle alpha. Une qui ne s'en laisse pas compter.
0: Une femelle? Tu es une femelle? Excuse-moi, je t'avais prise pour un mâle, à cause de ton...
1: Ouais, je sais. J'ai la zézette qui ressemble à un zizi. Mais non, ça n'est pas un zizi. Un mâle. Bonjour l'insulte. Faudrait pas mélanger les torchons et les serviettes.
0: La femelle hyène tachetée, qui pèse entre 40 et 80 kilos, a la particularité d'avoir une forte agressivité et un comportement de dominante. Dans le clan, ce sont les femelles qui imposent leur loi sur tous les individus de sexe masculin et qui choisissent avec lequel elles vont se reproduire.
1: C'est pas tout ça, mais j'ai une faim de hyène. Alors, tiens-toi à carreau, petit homme frêle, si tu ne veux pas que je fasse de toi mon repas de midi. Si je ne mange pas mes 2 à 3 kilos de viande par jour, je me sens sous-alimentée. Et dans ce cas-là, je peux faire repas de toute chair, surtout fraîche.
0: Ok, je reste tranquille. Surtout que ta gazelle a l'air bien plus goûteuse que moi.
1: Il faut que je l'ingurgite en un temps record avant que les copines ne rappliquent. Dès qu'il s'agit de manger, il y a toujours du monde. Mais j'en ai trop bavé pour l'attraper, cette gazelle. Elle m'a fait cavaler sur des kilomètres. Alors, je ne vais pas la laisser aux autres.
0: Les hyènes tachetées sont très endurantes. Elles sont capables de courir comme des marathoniennes sur des kilomètres. Quand elles courent, elles peuvent atteindre 50 km/h. On les croit uniquement charognardes, mais ce sont surtout de redoutables prédatrices. Elles s'attaquent à tous les formats, même aux éléphants. Le plus souvent, elles se nourrissent de zèbres, de gazelles, d'impalas et de gnous. La hyène retourne à son carré de viande sanguinolent. Elle s'attaque à la carcasse de la gazelle avec une délectation évidente. Ses dents robustes déchirent la chair de la bestiole aussi facilement que si c'était de la purée.
1: Ah tiens, quand on parle du loup, ou plutôt de la hyène.
0: Au milieu des herbes, je vois 2 yeux perçants. Ah non, 4, 6. Mais elles sont combien? D'où sortent toutes ces hyènes? Elles s'avancent vers l'animal mort et se jettent dessus. Les hyènes s'attaquent à la viande avec avidité. On dirait qu'elles n'ont pas mangé depuis 3 semaines.

0: Il n'y a pas à dire. Dans la gazelle, tout est bon. Même les seaux. C'est très digeste.
1: Les hyènes tachetées dévorent tout d'une proie, même les os. Elles ont pour cela des mâchoires hyper puissantes, aussi redoutables que des broyeuses, munies de dents capables de briser les pattes d'un rhinocéros.
0: S'il y a des os ou des poils qu'on digère mal, on fait pas de manière. On les régurgite.
1: Dans cette orgie de viande, j'aperçois une autre hyène qui s'approche. Elle est légèrement moins lourde et moins musclée. Les hyènes n'ont pas l'air d'apprécier sa présence. Elles lâchent un instant leur pitance pour se tourner vers elle.
0: Ah ! Hé, bichon ! On t'a pas sonné ! T'attends qu'on ait fini et après, tu racleras le reste des os.
1: La hyène qui s'est approchée n'insiste pas. Elle se tient à distance et regarde les autres manger.
0: Mais qui m'a flanqué un reproducteur pareil ? Franchement, faut toujours qu'il se pointe quand il faut pas.
1: C'est un mâle que tu traites ainsi ? Le père de tes petits ?
0: Bah ouais. Un petit peu d'agressivité, ça fait jamais de mal. Il faut pas qu'il oublie que c'est moi qui commande ici. Lui, c'est Minus. Et moi, c'est Maximus.
1: Eh ben, c'est pas très romantique tout ça.
0: Parce que tu crois que j'ai une tête à faire des roucoulades, hein? Les sérénades, c'est pas mon truc. Ni la vie de couple. Je suis une chef de clan, moi.
1: Les hyènes vivent en clan pouvant aller jusqu'à 90 membres. Mais pour chasser, elles se divisent en petits groupes ou se déplacent parfois seules. Tous les membres du groupe se connaissent et élèvent leurs petits dans une tanière commune. Une pouponnière qui peut accueillir jusqu'à 30 bébés hyènes.
0: Qu'est-ce qui vous prend de beugler comme ça, les hyènes ? Y a du danger dans l'air ?
1: Toute la meute s'est arrêtée de manger et fixe un point à quelques mètres au-delà de la clairière. Cette fois-ci, il ne s'agit pas d'un mâle venant quémander son repas, mais d'une bestiole qui semble l'inquiéter davantage. Prudemment, les hyènes se rapprochent les unes des autres. Elles sont sur le qui-vive.
0: Qu'est-ce qu'elle fait, la grosse lionne, à prendre des pauses? Elle se prend pour la starlette de la savane.
1: La lionne fixe les hyènes de son regard doré et perçant.
0: Pourquoi elle me nargue comme ça? Elle croit qu'elle m'impressionne avec ses yeux de prédatrice? Je suis sûre qu'elle est venue pour nous voler notre repas. Les lionnes, on va pas se laisser faire! Faut faire front!
1: Les lions et les hyènes sont de grands rivaux. Les deux bestioles se partagent les mêmes proies et les mêmes territoires. Leur affrontement peut être mortel. On ne sait jamais qui va l'emporter. À votre place, je prendrai plutôt la poudre d'escampette.
0: Ça ne m'étonne pas toi. Tu es un mâle. Mais je te rappelle que nous sommes des dominantes. On n'a peur de rien. Ni de personne. C'est nous, les femelles, qui avons le pouvoir. We got the power, comme disent les anglo-saxons.
1: La lionne est seule. Elle avance vers le cadavre de la gazelle avec une démarche de guerrière prête à partir à l'assaut. Elle doit avoir très faim pour oser narguer ainsi une meute de hyènes.
0: Dégage de là, la lionne! Ou je te préviens, ça va virer au crépage de crinière!
1: La lionne n'a pas l'air impressionnée par les cris des hyènes. Elle continue d'avancer. La hyène s'avance à son tour vers elle. Le face-à-face est tendu. Oh, ça y est, la lionne se jette sur la hyène et d'un coup de patte puissant la propulse à terre. Elles sont alternativement couchées l'une sur l'autre chacune, essayant de prendre le dessus. La lionne tente de planter ses crocs dans le cou de la hyène, mais celle-ci se débat sauvagement. Les hyènes autour avancent pour la soutenir. Le mâle vient à la rescousse avec les autres membres du clan. Toutes les hyènes font cercle autour de la lionne. Elles se mettent à lui mordre sauvagement les pattes. La lionne est harcelée de toutes parts. Elle lâche le cou de la hyène, ouvre sa gueule face aux assaillants et laisse entrevoir des crocs redoutables. Elle hésite un instant. Face au clan, elle ne pourra pas tenir tête longtemps. Elle recule. Finalement, elle bat en retraite.
0: Je crois que Bichon a mérité sa part de gazelle avec nous. Allez, les hyènes, faut qu'on termine notre repas avant que d'autres bestioles viennent nous chercher des poux.
1: Pendant cette aventure, nous avons entendu le mot anglais « power ». Est-ce une chanson sur la peur de Johnny Hallyday ? La traduction du mot « pouvoir », le nom d'une écurie américaine de Formule 1. Bravo ! Power est bien la traduction de « pouvoir » en anglais. Cette aventure était assez carnassière, mais surtout, c'était bestiolement génial.
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3: Je suis Olma, la machine de la connaissance. Je vis dans la banque de la vie avec mon gardien Mathieu et sa fidèle Philippine.
4: Tue-toi, Philippine.
3: Nous sommes embarqués dans une aventure
4: où la science est notre seule chance.
3: Voici la salle des graines, Mathieu.
4: Quand la porte s'ouvre, une bourrasque glacée me fouette le visage. Je suis bien content d'avoir un manteau et des moufles.

0: Devant moi, il y a une salle gigantesque remplie d'étagères avec des bacs en plastique à perte de vue.
1: Dans cette salle se trouvent 1 060 073 graines. Actualisation. 1 060 071 graines. 2 graines viennent de mourir.
0: Comment ça se fait ?
1: Regarde, ici, à 120 mètres sous terre, nous nous trouvons dans le permafrost, c'est-à-dire dans la partie du sol qui est toujours gelée. Et c'est dans le permafrost, à moins 18 degrés, que les graines sont le mieux conservées.
0: Mais là, il n'est pas gelé. Il y a de l'eau qui coule du plafond et des flaques partout sur le sol.
1: Voilà le problème. La Terre tout entière se réchauffe. Mais ici, au Svalbard, le réchauffement climatique est encore plus rapide. Tu as vu des glaciers en arrivant ?
0: Oui, mais ils étaient tout petits.
1: Ils fondent à très grande vitesse. Avant, le Svalbard était tout blanc. D'ailleurs, Svalbard, ça veut dire côte froide. Mais maintenant, on voit de plus en plus la terre et les rochers.
0: Mais ici, Olma, à 120 mètres de profondeur, il fait quand même très froid.
1: Le permafrost se réchauffe lui aussi. Température, moins 7 degrés. Ce n'est pas du tout assez froid. Alors les graines meurent petit à petit. Suis-moi, je vais te montrer.
0: En suivant Olma, je regarde les étagères autour de moi. C'est une véritable arche de Noé des graines. Elles sont classées par ordre alphabétique. Je lis les noms sur les étiquettes, cardamome, citrullus lanatus, le nom scientifique de la pastèque, mais il y a aussi des tas de plantes dont je n'ai jamais entendu parler. Coréopsis, cosmos, cannabis, codariocalyx, ketocalyx. Tiens, celle-ci, j'étais persuadé que c'était des personnages d'Astérix.
1: Ici, il y a 6778 espèces végétales différentes. Peux-tu ouvrir cette boîte, Mathieu ?
0: Sur la boîte que me désigne Olma, il y a écrit « Cucumis sativus », qui est le nom scientifique du concombre. Et à l'intérieur, dans des pochettes en plastique, il y a des centaines de graines.
1: Il devrait y avoir 417 graines en vie. Actualisation du nombre de graines. 405.
0: 12 graines en moins ?
1: Mathieu, si cette salle n'est pas à moins 18 degrés, les graines meurent.
0: Mais alors comment faire ?
1: Avant, nous utilisions l'énergie du charbon pour refroidir la salle. Mais c'était trop polluant. Il fallait trouver un moyen écologique et de produire de l'électricité.
0: Et ce moyen, c'est toi ?
1: Souviens-toi, plus je connais de choses, plus je produis de l'énergie.
0: C'est pour ça que tu dois rencontrer des scientifiques.
1: Exactement. Voyons si je peux convertir ce que m'a appris François en électricité. Je me connecte au générateur.
0: Tu deviens jaune.
1: Jaune, nuance 578. J'ai peur. Si ça ne marche pas, je ne vois pas comment nous pourrions sauver les graines. Ça marche. Le système de réfrigération s'est remis en route.
0: Tu es rose maintenant, qu'est-ce que ça veut dire ?
1: Je n'ai encore jamais éprouvé cela. Identification du sentiment. Sentiment identifié. Je suis heureuse. Comme c'est agréable d'être heureux. J'aimerais être toujours heureuse. Mais allons vite retrouver François dans la salle de l'espace. Il faut que j'apprenne de nouvelles choses.
0: De quoi veux-tu que François te parle maintenant ?
1: Avec toutes ces graines, je me pose des questions sur la vie dans l'univers, Mathieu. Je voudrais comprendre comment la vie a commencé.
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1: François Forget. Dites-nous, vous qui êtes astrophysicien, quand vous regardez le ciel, vous demandez-vous s'il y a de la vie ailleurs que sur Terre ?
3: Oui, bien sûr. Je crois que c'est une question qui intéresse tout le monde. Le problème, c'est de savoir ce que c'est la vie. Comment chercher la vie ? Qu'est-ce que la vie ? Alors, la vie telle qu'on la connaît sur Terre, c'est assez simple. C'est toujours, toujours la chimie avec du carbone, avec de l'eau liquide, en solution dans l'eau liquide. Et donc, finalement, quand on cherche la vie, pour l'instant, ce qu'on essaye de rechercher, c'est des endroits où on aura du carbone et de l'eau liquide. Alors, pour ce qui concerne le carbone, et même l'eau H2O, eh bien, ça, c'est pas trop dur, parce qu'en fait, on s'est rendu compte, avec nos télescopes, nos spectromètres, on s'est rendu compte qu'il y en avait un peu partout. Dans l'espace interplanétaire, ça, il y en a partout. Ce qui est vraiment difficile à trouver, c'est de l'eau liquide. Parce que pour qu'il y ait de l'eau liquide, il faut qu'il fasse pas trop chaud, pas trop froid, qu'il y ait une certaine atmosphère. Et ça, c'est très rare.
1: Mathieu, peux-tu allumer la carte de l'espace, s'il te plaît ? Zoom, système solaire. Alignement planète rocheuse et gazeuse. Je ne vois pas d'eau liquide sur une autre planète que sur Terre. N'y a-t-il pas d'autres planètes avec des océans ?
3: Alors dans le système solaire, non. Et la grande question qu'on se pose, c'est est-ce qu'il y en a ailleurs ? La bonne nouvelle, et c'est une révolution scientifique là, ces dernières années, eh bien on a démontré qu'autour de la plupart des étoiles, toutes ces étoiles qu'on voit dans le ciel, la très grande majorité sont entourées de planètes, très souvent de planètes à peu près de la taille de la Terre, et très souvent probablement à peu près à la bonne distance de leur étoile pour que justement les températures soient pas trop chaud, pas trop froid, compatibles avec l'eau liquide. Ces planètes qu'on appelle des exoplanètes, hein, parce que c'est pas le Soleil, elles sont ailleurs dans la galaxie, on en a découvert pas mal, on a découvert plusieurs milliers. Mais est-ce qu'il y a de l'eau liquide dessus ? On n'en est pas sûr, parce que la Terre est très particulière. Sa géophysique, la géologie de la Terre a fait en sorte que les océans ont été maintenus, il fait juste la bonne température tout le temps depuis des milliards d'années, ce qui fait qu'on doit vraiment mener l'enquête ailleurs et essayer de voir si sur tous ces mondes que l'on découvre actuellement autour des autres planètes, est-ce qu'il y a des océans. La bonne nouvelle, c'est que cette enquête est en cours, on est en train de développer des immenses télescopes qui vont nous aider à détecter s'il y a des atmosphères et puis un jour à voir si les autres mondes sont souvent ou très rarement recouverts d'océans d'eau liquide.
1: S'il y a de l'eau liquide sur ces planètes, est-ce que ça veut dire qu'il y a de la vie ?
3: Eh bien ça, c'est l'autre grande question. Est-ce que dès qu'on a de l'eau liquide, des lacs, des rivières ou un océan pendant quelques millions d'années, est-ce que la vie va démarrer naturellement, un peu comme par magie ? Ou au contraire, ce qui s'est passé sur Terre est exceptionnel, il a fallu un hasard incroyable pour que la vie démarre et qu'elle crée des bactéries puis des animaux.
1: Mais comment peut-on le savoir ?
3: Alors, moi je pense que peut-être on peut mener l'enquête dans le système solaire. Parce que dans le système solaire, il y a des endroits où il y a de l'eau liquide aujourd'hui et il y en a eu dans le passé. Alors un premier exemple, c'est la planète Mars. Mars, aujourd'hui, c'est un désert aride, très sec. Il n'y a pas d'eau liquide du tout à la surface. Mais dès qu'on regarde la géologie de Mars, les terrains très anciens, qui datent de sa jeunesse, il y a 3 milliards d'années, eh bien on voit des traces de lits de rivières, des anciens lacs, aujourd'hui asséchés. Mais à cette époque-là, il y a 3, 4 milliards d'années, on sait qu'il y avait des rivières et des lacs. Or, à cette époque-là, la vie est apparue sur Terre. Donc c'est passionnant d'aller sur Mars, de regarder les roches. On va même ramasser des échantillons, les ramener sur Terre, et on va étudier ces anciens sédiments, le fond des lacs, et on va regarder si on trouve des traces de fossiles. Et là, c'est quand même intéressant, parce que soit on trouve des traces de fossiles, des coquillages, vous imaginez ?
1: Donc il y a eu de la vie.
3: Il y a eu de la vie, extraordinaire. Soit on trouve rien du tout, nulle part. Dans les 2 siècles qui viennent, on a beau explorer Mars, rien du tout. Ça veut dire que, ok, il y a eu des lacs et des océans sur Mars pendant des millions d'années, il ne s'est rien passé du tout. La Terre est-elle exceptionnelle ? Ou alors, mieux encore, on va peut-être trouver les étapes intermédiaires entre les cailloux, le non-vivant, et le vivant.
1: François, vous voulez dire qu'un jour, les cailloux ont commencé à respirer ?
3: Non, mais ça, en fait, on ne sait pas du tout comment on passe des cailloux aux bactéries. Peut-être que la réponse est sur Mars aussi. Donc c'est passionnant, mais c'est pas tout. Parce qu'il y a d'autres endroits dans le système solaire où il y a de l'eau liquide. Alors pas à la surface, mais sous la croûte glacée de certaines lunes des planètes géantes, par exemple Europe, autour de Jupiter, et une toute petite lune autour de Saturne.

0: Saturne qui s'appelle Encelade, on a détecté que sous quelques kilomètres de glace, il y avait des océans d'eau liquide. Mais vraiment, ça tombe, il y a des poissons là-dedans. Bon, j'y crois pas trop, mais on n'a qu'une envie, c'est d'aller regarder. On va aller explorer tous ces endroits-là, et on va essayer de voir si la vie est apparue dans ces océans d'eau liquide. Ils sont là depuis des milliards d'années. Et cette enquête-là, on peut la faire là, dans les années qui viennent. Donc on aura peut-être la réponse, est-ce que la vie démarre dès qu'il y a de l'eau liquide ?
1: Si on découvre des êtres vivants ailleurs dans l'univers, seront-ils aussi intelligents que les humains ?
0: Alors, dans le système solaire, on a peur que ce soit encore des vies très simples, des microbes, quoi, des bactéries. On imagine mal qu'il y ait des extraterrestres cachés avec la télé et tout. Mais on se pose quand même la question autour des autres planètes, c'est naturel. Est-ce qu'il y a des extraterrestres comme nous, très loin, qui sont capables de communiquer avec nous, avec des antennes, etc. Et j'ai des collègues, des radioastronomes, on appelle ça, qui tournent des immenses antennes radio et qui essayent d'écouter pour savoir s'il y a des extraterrestres ailleurs qui essayent de communiquer avec nous.
1: Et alors ?
0: Bah pour l'instant, on n'a rien entendu. Et puis, on se rend bien compte qu'il faudrait une chance immense parce que, regardez, la Terre est très ancienne, 4 milliards et demi d'années. Il y a eu de la vie sur Terre, oui, mais c'était quoi ? C'était juste des bactéries, des microbes dans l'océan, dans les flaques d'eau. Pendant l'essentiel du temps, juste il y a 500 millions d'années, juste une petite fraction de l'âge de la Terre, on a commencé à avoir des animaux qui sont sortis de la mer, des poissons, puis ensuite des dinosaures. Et puis il y a seulement quelques centaines de milliers d'années, on a commencé à avoir des humains intelligents qui ont construit des outils. Et puis ça fait juste quelques années seulement qu'on a construit des fusées et surtout des radiotélescopes pour essayer de communiquer avec les autres planètes. Donc moi je crois que si on observe de la vie ailleurs, ce serait déjà extraordinaire, mais d'après notre expérience sur la Terre, très probablement, on va trouver juste des bactéries. Est-ce que c'est décevant ? Non, moi je crois pas. Parce que si on trouve des bactéries sur une planète voisine, ça veut dire que quand même, quelque part, ne serait-ce que dans notre galaxie, il y a peut-être quand même certaines bactéries qui, comme sur Terre, ont fini par évoluer vers autre chose. Mais alors cette autre chose, à quoi ça va ressembler ? Je sais pas.
2: Et si un jour on découvrait la vie ailleurs, François, qu'est-ce que ça signifierait pour nous, les terriens ? Est-ce qu'on pourrait tout de suite sortir le champagne du frigo ?
0: Ce serait fascinant quand même, hein ? Ce serait une révolution. On aura une perspective un peu folle parce qu'on se dira, sachant qu'il y a ces milliards de planètes dans la galaxie, des milliards de galaxies, ça veut dire que partout des extraterrestres. Alors, quand on regarde Star Wars, la science-fiction, finalement, c'est quelque chose qu'on a déjà digéré, on est déjà habitué à ça. On se dit, ouais, c'est normal, il y a des extraterrestres. Mais quand on le saura pour de bon, ça fera quelque chose quand même.
1: Vous, François, pensez-vous qu'il existe une forme de vie ailleurs ?
0: Je me pose la question, cette question que j'aime beaucoup, est-ce que la Terre est exceptionnelle ? Si on imagine que, dans très longtemps, on se rend compte que vraiment, dans toute la galaxie, et même dans les galaxies d'à côté, nulle part il y a de la vie. Ce sera un peu effrayant quand même. Que la Terre soit absolument unique. On est absolument seul dans l'univers. Moi, ça me fait un peu peur. Je préfère qu'il y ait des extraterrestres, pas trop loin.
2: François, merci de nous avoir guidés dans le système solaire et au-delà. Et en sortant, faites attention, il n'y a pas d'extraterrestres, mais il y a des ours polaires, ce qui est beaucoup plus dangereux.
1: Nous ne savons pas s'il y a de la vie ailleurs, mais celle que nous protégeons ici vous remercie infiniment.
0: Merci. Au revoir, Olma.
2: Après cette longue journée remplie de surprises, dans ce qui va être ma maison pour l'année à venir, je ne pense plus qu'à une chose, dormir.
1: Je vais maintenant te faire découvrir ta chambre, Mathieu. Mais avant, je récapitule ce que j'ai appris.
2: Oh, ben je suis pas prêt de dormir.
1: Chercher la vie dans l'univers, c'est chercher les ingrédients nécessaires à la vie. Et ces ingrédients sont du carbone et surtout de l'eau liquide. Notre planète Terre est particulière, parce qu'elle rassemble toutes les conditions qui permettent de garder l'eau sous forme liquide. Mais comment passe-t-on du non-vivant au vivant ? Ça, c'est ce que cherchent aujourd'hui les scientifiques comme François Forget. Et la réponse est sûrement dans l'observation de l'univers.

0: Ma chambre est la seule pièce au-dessus du niveau de la terre. Elle est splendide. Des fenêtres ont été creusées dans la montagne, ce qui offre une vue imprenable sur toute la baie par laquelle je suis arrivé. Ce sera un endroit idéal pour regarder les aurores boréales. Mais il y a quelque chose qui cloche. Des affiches ont été placardées partout. Je me rapproche de celle au-dessus de mon lit. Je la décroche. En gras et en majuscule, il est écrit
1: « Il est strictement interdit d'accéder au niveau moins 16. »
0: Le niveau moins 16 ? Mais qu'est-ce qu'il y a au niveau moins 16 ? Et si cet endroit cachait un secret ? 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
4: Bonjour, je m'appelle Auguste et j'ai 6 ans et je voudrais savoir pourquoi on a inventé l'argent.
3: Pourquoi on a inventé l'argent, Bruno Collin, vous qui êtes spécialiste de la monnaie, vous êtes historien. Que répondez-vous à ce petit Auguste ?
5: Alors tout d'abord, on va essayer de remonter un peu le temps et de nous placer durant la période de la préhistoire. Les Homo sapiens vivent en petites communautés de quelques dizaines d'individus. Les échanges, c'est ce qu'on appelle la dette sociale, c'est-à-dire chacun savait ce qu'il devait. Je te donne un lapin, tu vas me donner quelque chose, etc. Mais on est dans une petite communauté, donc ça ne pose pas problème particulier. Chaque personne doit quelque chose à toutes les autres, donc il y a un équilibre qui se crée et ensuite on solde les comptes régulièrement. Mais avec l'accroissement de la population, apparaît le troc dans les communautés. Et au néolithique, les populations se sédentarisent.
3: Donc ça, c'était il y a 10 000 ans,
5: c'est ça,
3: à peu près.
5: Et donc là, on est dans une période où les gens commencent à pratiquer l'agriculture, l'élevage, et également une spécialisation progressive des activités, c'est-à-dire forgeron, potier, etc. Donc le troc devient rapidement insuffisant pour les échanges, car trop limité. Donc on revient sur à quoi sert l'argent, justement. Pourquoi on crée cet argent ? Eh bien parce que, tout d'abord, c'est une unité de compte qui permet de mesurer facilement les valeurs des biens très différents.
3: C'est-à-dire que ça fait un peu comme des références, quoi.
5: C'est ça, ça permet
3: de ne pas se faire arnaquer, en fait.
5: Tout à fait, de ne pas se faire arnaquer et puis d'avoir un équivalent. Mmh. C'est-à-dire combien je vais vendre ma vache, combien je vais vendre mon mouton, mes œufs, etc. Voilà, donc c'est une unité de compte. Deuxièmement, c'est un instrument de paiement. Donc je vais acheter, effectivement, je sais que ma vache, elle va valoir telle quantité d'argent et je vais pouvoir, avec cet argent, acheter ma vache alors que moi, j'ai rien à donner en échange. Et troisièmement, c'est une réserve de valeur, c'est-à-dire que effectivement, je vais pouvoir mettre cet argent de côté et puis ensuite pouvoir le dépenser plus tard. Donc, je vais le stocker quelque part. Et quand je dis argent, c'est pas nécessairement la pièce métallique. Par exemple, les coris. Donc, les coris, ce sont des coquillages qui étaient utilisés comme monnaie dans tout l'hémisphère sud. Il y avait des banques qui gardaient, pour le compte des personnes, des réserves de ces coquillages qui servaient ensuite de paiement. Donc, c'est pas uniquement de la monnaie métallique. Donc, sans argent, on peut pas évaluer la valeur des biens. On peut pas payer. Et comment fait-on pour stocker son épargne ? Donc, d'après l'historien grec Hérodote, pourquoi on a inventé l'argent ? Parce qu'au 7e siècle avant Jésus-Christ, dans ce royaume qui s'appelait à l'époque la Lydie, donc à l'ouest de la Turquie, un souverain qui régnait sur ce royaume, qui s'appelait à l'époque Crésus.
3: Ah, donc Crésus, forcément.
5: Voilà, Crésus, donc riche comme Crésus, s'est rendu compte que pour l'utilité du commerce, ils avaient besoin d'avoir un élément qui soit extérieur aux objets du commerce eux-mêmes. Comme il se trouve que son royaume était traversé par un fleuve qui s'appelait le Pactole, donc l'expression toucher le Pactole, et que dans ce fleuve, le Pactole, on trouvait des paillettes d'or et d'argent, il a fait fondre ces paillettes d'or et d'argent en petits globules sur lesquels il a apposé sa marque et qui ensuite ont servi de référent pour payer. C'est là qu'est né l'argent, et voilà pourquoi c'est apparu au 7e siècle dans cette région.
3: Et tout en découle aujourd'hui, de ce pactole.
5: Absolument,
3: donc.
5: Depuis le 7e siècle.
3: Eh bien, merci Crésus, et salut les matelots.
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0: Où de ces souks légendaires se cache un café au mur recouvert de miroirs. Le fameux café Elfie Shaoui. Si tu y passes un jour, assieds-toi, commande un thé à la menthe et écoute. À travers le brouhaha de la ville, tu entendras sans doute quelques habitués plaisanter et dire
1: « Mes amis, en Égypte, deux choses sont immortelles, les pyramides et Oum Kalsoum. »
0: Oum Kalsoum. Le regard dissimulé derrière ses lunettes noires, les cheveux relevés en un magnifique chignon, sa voix d'or électrise, que dis-je, elle émerveille et fascine. Chanteuse populaire, diva adorée de tous, elle ensorcelle son public.

0: Oum Kalsoum chante l'amour, le divin, et porte en elle les rêves et les désirs de son peuple. Glorieuse et puissante, elle s'est battue toute sa vie pour sa liberté et celle de son pays, l'Égypte, alors dominée par l'Angleterre. Elle a enflammé le monde arabe. Voici l'odyssée de l'astre de l'Orient, de la divine, de l'immortelle, Oum Kalsoum. C'est un petit village, au nord de l'Égypte, entouré de déserts et de champs de coton. Nous sommes dans le delta du Nil, cette région blanche et verte, aride et fertile, où le fleuve se sépare en une centaine de bras qui se jettent dans la mer Méditerranée. Ce village s'appelle Tamay al-Zahira. Ici, tout le monde travaille la terre et tous les paysans sont pauvres. C'est là. En 1898, 1902, 4 ou 6, on ne sait pas exactement, que naît Oum Kalsoum. La légende raconte qu'elle serait arrivée dans notre monde durant la nuit du destin. Pour les musulmans, elle est très spéciale. C'est durant cette nuit, à la fin du Ramadan, que l'archange Gabriel aurait révélé à leur prophète Mahomet les versets du Coran. Ibrahim, son père, est l'imam de la mosquée du village. Pour arrondir ses fins de mois, qui sont souvent très maigres, il chante avec son fils, Khaled, des chants religieux dans les mariages. Ni vu ni connu, l'oreille grande ouverte, les yeux brillants, Oum grandit en les écoutant répéter. Une nuit, la petite entend ses parents chuchoter, allongés sur leurs nattes.
1: Ibrahim, Oum doit apprendre à lire et à écrire. Elle ne passera pas sa vie à ramasser du coton.
2: Et avec quel argent on va l'envoyer à l'école? Le peu qu'il nous reste, il faut l'utiliser pour l'éducation de son frère.
0: Fatima ne lâche pas l'affaire. À 5 ans, Oum entre au Koutab, l'école coranique du village. Et elles ne sont pas nombreuses les filles dans sa classe, peut-être une ou deux, autrement ce ne sont que des garçons.
3: Bon bah, faudra faire avec.
0: Un matin, à la maison, c'est la panique. Son frère, malade, ne peut pas se produire à un mariage. La petite entame alors un chant sacré.
2: Oh, cette voix!
1: Oui, Ibrahim, elle est merveilleuse.
0: Cette voix, puissante, céleste, oui, c'est comme si elle ouvrait l'infini à l'intérieur, comme si la vie devenait tout à coup mille fois plus intense. Oum s'est mise à chanter, et l'espace de quelques instants, sa voix a résonné du petit village de Tamay al-Zahira jusque dans le cœur de Dieu. Enfin, s'il existe! Oum se produit désormais avec son père et son frère. Les femmes n'ont pas le droit de réciter des chants religieux, alors son père l'habille en garçon.
2: Enfile cette djellaba et enroule tes cheveux dans ce tissu. Parfait! Tu ressembles à un bédouin, ma fille.
0: La petite fait rapidement parler d'elle. On veut l'entendre partout dans la région. Oum n'a jamais quitté son village. La première fois qu'elle monte dans un train, elle ne comprend pas qu'il avance.
4: Baba, Baba, la gare, elle recule.
0: La famille voyage en troisième classe, mais descend toujours par le wagon de la première.
2: C'est pour impressionner nos employeurs. Ça fait pro. N'oublie pas, hein. Toujours soigner ses entrées.
0: Il est

0: tenter sa chance dans la cour des grands. Bienvenue au Caire, la tête et le cœur de l'Égypte, la capitale du monde arabe, la mer du monde. La ville, immense, bouillonne jour et nuit. Oum Kalsoum, 16 ans. Oh, on prend plein les mirettes.
1: J'y crois pas. Le soleil s'est couché il y a belle lurette et regardez toutes ces lumières. Le Caire est saupoudré d'étoiles électriques. Et là-haut, attention, le tramway.
0: Ici se pressent des artistes venus de tous les pays arabes. Sur les scènes de théâtre, dans les cinémas, les salles de concert, les cafés, on réinvente l'art, la société, le monde. Le pays est en pleine renaissance.
2: La culture arabe est aussi riche et puissante que la culture européenne. Nous devons arrêter d'obéir à l'Angleterre.
0: Au Caire, il y a des riches, beaucoup de pauvres, des Égyptiens, des Français, des Grecs, des Italiens et des Anglais. Les Britanniques occupent l'Égypte depuis 1882. Officiellement, le pays, dirigé par un roi, est indépendant. Mais en réalité, les Anglais tirent les ficelles. Ils s'en mettent plein les poches.
1: Baba, qu'est-ce qu'il nous reste à nous, les Égyptiens ?
3: Pas grand-chose.
1: Mais c'est pourtant notre pays ?
3: Ben, je sais. Cela s'appelle la colonisation, ma fille.
0: Toujours accompagné par les voix de son père et de son frère, sans musicien, Oum Kalsoum, vêtu de son habit de bédouin, donne ses premiers concerts payants. Le succès est là. La jeune prodige est un phénomène. Trois années passent. Le public carotte, et non pas carotte. Extrêmement exigeant, commence, hélas, à se lasser. Sa voix est exceptionnelle, mais son style... Disons que... Il fait un peu flop.
4: Ces chants traditionnels austères, à la longue, ça fatigue. Et puis son accoutrement est vraiment tristoune. Elle disparaît derrière sa longue tunique. Faut qu'elle se mette à la page.
0: Il faut changer, se réinventer, s'ouvrir. Mais comment? Son père contrôle tout.
1: Pourtant, c'est moi qui chante et fais vivre la famille. Bon allez, c'est terminé tout ça. Désormais, les recettes, ce sera 50-50. Une moitié pour moi, l'autre pour mon père. Je prends les commandes.
0: À son arrivée au Caire, Oum Kalsoum a rencontré le célèbre poète Ahmed Rami. Il lui fait découvrir de grands auteurs, arabes et européens.
5: Oum, tu sais, tu peux chanter autre chose que des chants traditionnels.
0: Le poète, fou d'elle, lui écrit des chansons d'amour. Ses chants, aux paroles enivrantes, Oum Kalsoum décide de les interpréter. Pour l'accompagner, elle engage un tart, un orchestre typique de la musique arabe qui réunit les meilleurs musiciens du Caire. Ah, ça change des vocalistes de son frère et de son père, hein? Ça envoie du frisson! En 1927, leur premier concert est un véritable triomphe. Une reine est née. Oum Kalsoum s'est métamorphosée. Elle porte désormais des robes raffinées, elle chante debout et sans voile. Sur scène, elle est surtout magnétique. Ses concerts ne ressemblent à aucun autre. Chaque chant est une improvisation d'une ou deux heures durant laquelle elle répète, comme une prière, certaines paroles sur des tons, des rythmes différents. Oum hypnotise son public qui entre en transe. Elle provoque ce qu'on appelle le tarab. Une extase, une ivresse, une sorte de communion intense entre la scène et la salle. La foule en délire, se presse pour la voir. Lorsqu'elle passe à la radio, tous les premiers jeudis du mois, le Caire cesse de s'agiter. Les rues se vident et dans le silence absolu, total, tout à coup, sa voix jaillit. En 1949, catastrophe, la diva est malade. Atteinte d'une tumeur à la gorge,

0: Elle doit se faire opérer aux États-Unis. L'Égypte retient son souffle. Le pays tout entier, à l'oreille collée au poste, impatient d'avoir des nouvelles.
1: Nous interrompons notre programme pour vous informer que l'opération de notre diva a réussi.
2: Oum Kalsoum est hors de danger. Youhouhou, youhou.
0: La voix d'Oum atteint le cœur de tous les Égyptiens. De la rue aux salons les plus chics, riches et pauvres, toutes et tous se reconnaissent en elle. Fière de ses origines, toujours très pieuse, elle représente l'Égypte tout entière. Elle incarne le passé, le présent, le futur, la tradition et la modernité. Travailleuse infatigable, elle dirige sa carrière d'une main de fer. Avec ses maisons de disques, ses compositeurs, ses musiciens, c'est elle qui décide. En ces années où les femmes égyptiennes n'ont pas encore le droit de vote, eh ben, purée, ce n'est franchement pas rien. Il se trouve que certains Égyptiens, comme elle, veulent prendre le contrôle.
3: Le pays suffoque sous les inégalités et les injustices. Il est temps que les Anglais quittent notre territoire pour de bon. L'indépendance totale de l'Égypte, voilà ce qu'on veut.
0: En 1952, un groupe révolutionnaire commandé, entre autres, par le colonel Gamal Abdel Nasser, renverse le roi Farouk. Une nouvelle ère commence. 4 ans plus tard, Nasser devient président de la République égyptienne. Il a de grands projets. Le colonel rêve d'une union de tous les peuples arabes. Comme l'Égypte, la Libye, le Maroc, la Tunisie, l'Algérie ont été colonisés par des puissances étrangères, dont la France pour une grande partie. Nasser veut célébrer l'indépendance et rendre leur fierté aux peuples arabes. Ce rêve devient aussi celui d'Oum Kalsoum. La diva admire le président et réciproquement. Oum soutient officiellement Nasser en mettant son art au service de la nation. Elle ne chante plus uniquement que des chants d'amour ou religieux, mais également des chants patriotiques. L'une de ses chansons devient même l'hymne national égyptien. Écoutée au Liban, en Syrie, au Maroc, en Algérie, elle n'est plus seulement la voix de l'Égypte, mais celle du monde arabe. Que dis-je ? Elle devient une icône arabe dans le monde. Oum Kalsoum soutient son pays dans toutes ses guerres. En 1967, elle entame une grande tournée pour soutenir les soldats. Elle donne des concerts à Tunis, Rabat, Tripoli, Khartoum, Abu Dhabi et Paris. On l'appelle l'astre de l'Orient, la quatrième pyramide ou encore l'immortel. Oum Kalsoum a révolutionné la musique et bien plus. Elle a été la voix vibrante, l'âme puissante du peuple égyptien. Si tu te rends un jour au Caire, et si tu décides de boire un thé dans le sublime café El Fichaoui, tu entendras peut-être, à travers le brouhaha, quelques vieux habitués plaisanter et dire...
4: Nous, les Égyptiens, on a pleuré 3 fois dans notre vie. À la mort de Nasser, à la mort de notre mère et celle d'Oum Kalsoum.
0: Derrière cet épisode, il y a Fanny Leroy, Anne Yoro, Alice Rouet, Éric Boisset, Cédric Diallo et moi, Laure Grand-Besançon.

Le Takt, l'orchestre typique de musique arabe qui accompagne Oum Kalsoum lors de ses concerts, se compose de merveilleux instruments. Il comprend un qanoun, un oud, un violon, un ney et un rik. Plus tard, Oum introduira également une guitare électrique.

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0: 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Bonjour, vous êtes sur la boîte à blagues.
1: Laissez votre message après le...
2: Bonjour, je m'appelle Amaury, j'ai 7 ans et demi, j'habite à Brignoles. Un patient paie son dentiste. Mais ce sont des faux billets, proteste le dentiste. Ben oui, pour payer les fausses dents que vous m'avez mises, répond le patient. Ah, j'adore cette blague. Au revoir.
0: Trop bien cette blague.
3: Yo, bonjour, vous êtes bien à la caserne des sapeurs-pompiers?
4: Bonjour, je m'appelle Anna, j'ai 7 ans et demi, j'habite à Châtillon.
3: Alors, si vous avez un problème avec un incendie, alors vous laissez un petit message sur le répondeur.
4: Et j'ai une blague. Pourquoi les pompiers portent une baignoire sur leur camion?
5: Pour éteindre des incendies?
4: Pour leur sirène.
6: Bravo!
7: Bonjour, salut l'info, je m'appelle Léa, j'habite à Coudoux et aujourd'hui j'ai 10 ans. Pour mon anniversaire, je voudrais vous faire une blague. C'est quelque chose qui m'appartient mais que les autres utilisent plus souvent que moi. Qu'est-ce que c'est?
5: Alors là, je ne sais pas du tout.
7: Le prénom, au revoir.
0: Elle est rigolote celle-là.
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2: Chers amis, bonjour.
3: Bonjour.
2: Un canal passe à Gimouille dans la Nièvre. Quel est ce canal? C'est le canal latéral à la Loire. Nous sommes dans cette commune de 430 habitants, village de la Nièvre, très proche de Nevers, avec une présence marquée de l'eau. Donc ce canal latéral à la Loire, différents petits cours d'eau et, excusez du peu, le bec d'Allier, là où la rivière l'Allier se jette dans le fleuve Loire, un site magnifique et un lieu très fréquenté par les oiseaux en particulier. La commune compte par ailleurs quelques constructions intéressantes, demeures et ouvrages d'art. On peut citer le beau château du Marais, qui date du XIVe siècle. C'est un château privé, mais qui ouvre à la belle saison des chambres d'hôtes. Et plusieurs châteaux du XIXe, dont le château de Fertaux, avec un parc qui est inscrit aux monuments historiques et qui accueille des spectacles lyriques en été. Deux ouvrages d'art intéressants aussi. Ouvrages d'art au sens construction technique utile, ingénieuse et belle. D'abord, le tunnel ferroviaire de Gimouille. Il a été construit au milieu du XIXe siècle et il a une vraie originalité architecturale. C'est pour ça que je vous en parle. Ces deux ouvertures présente la forme d'un porche de château médiéval. C'est quand même peu banal. Un porche de château médiéval des deux côtés, flanqué de deux tourelles à créneaux. Autre ouvrage d'art, donc, le pont-canal du Guétin, qui permet au canal latéral à la Loire de passer au-dessus de l'Allier. C'est un beau site. Donc, à Gimouille, dans la Nièvre, pour le spécial jeune, Inès et Jocelyn. Bonjour Inès.
4: Bonjour.
2: Et bonjour Jocelyn.
5: Bonjour.
2: Vous portez le même nom de famille, comment ça se fait?
5: On est frères et sœurs.
2: Vous êtes frères et sœurs,
0: oui.
2: C'est ça. Inès, tu es en cinquième?
0: Oui.
2: Quelques mots sur toi, qu'est-ce que tu aimes bien dans la vie?
0: J'aime bien lire.
2: Qu'est-ce que tu lis par exemple?
0: La série Ken Follett.
2: Ken Follett, oui. Les piliers de la Terre, c'était
0: oui.
2: Le premier?
0: Oui.
2: Tu peux nous en dire deux mots pour nous donner envie de le lire?
0: C'est une série assez longue. Tous les livres parlent de différentes époques.
2: Et par exemple, Les Piliers de la Terre?
0: C'est au Moyen-Âge.
2: Ouais. Qu'est-ce que ça raconte en quelques mots? Pas facile.
0: Les châteaux forts, les chevaliers.
2: Ce sont des aventures médiévales. Ouais. Les Piliers de la Terre, le premier d'une longue série de Ken Follett, c'est de la littérature jeunesse. Tu habites Saint-Doulchard, c'est près de Bourges?
0: Oui.
2: Tu as des activités artistiques toi-même?
0: Oui, je fais de la danse et du hautbois.
2: Ah oui, pas mal ça. Au conservatoire, le hautbois?
0: Oui.
2: Oui. Et la danse?
0: Et la danse aussi.
2: La danse aussi au conservatoire. Inès, avec Jocelyn, donc Jocelyn qui est ton frère aîné, qui est en troisième, hein, Jocelyn,
5: oui.
2: C'est ça? De Saint-Doulchard également, bien sûr. Et toi aussi, tu as des activités artistiques?
5: Oui, je pratique l'alto. Voilà, au conservatoire, comme ma sœur. Et je fais du badminton dans un club à Bourges.
2: Oui.
5: Voilà.
2: Est-ce que tu lis aussi autant que ta sœur?
5: Oui, je lis un peu, plus beaucoup cette année, mais avant. Et du
2: qu'est-ce
5: coup,
2: qui se passe? Il y a trop de choses en classe, c'est ça, en troisième?
5: Oui, il y a un peu plus de choses. Et puis, les livres aussi à lire en troisième,
2: oui. Oui, c'est ça, il y a le programme de troisième. Qu'est-ce que tu lis, par exemple?
5: Avec ma professeure, je fais Les Incorruptibles. Donc là, je lis Refuge 1420.
2: Ouais.
5: Et ouais, c'est vraiment... J'ai bien aimé comme livre.
2: Tu aimes bien aussi les livres fantastiques, c'est ça, les histoires fantastiques,
5: oui,
2: personnellement?
5: Oui, par exemple, Eragon ou Ideolis, c'est le même auteur, Christopher Paolini. Et ouais, j'ai bien aimé.
2: Quelques mots sur Eragon?
5: C'est un jeune garçon qui, de ce que je me rappelle, habite à la campagne, en quelque sorte. Et il trouve un œuf de dragon, et le dragon va éclore, et après, il y aura pas mal de péripéties autour... de cet incident.
2: Ça donne envie, c'est parfait, j'aime beaucoup ces résumés bien faits, efficaces de ces livres, notamment de littérature pour les jeunes. C'est le spécial jeune, on en profite, beaucoup de jeunes nous écoutent et jouent aujourd'hui Inès et Jocelyn de Vallières avec des questions tirées au sort. Première question bleue, une question de la classe de 6e, une classe de 6e du collège Sainte-Marie à la Richardet en Ille-et-Vilaine. Question envoyée sur carte postale. Comment appelle-t-on le papier qu'on glisse dans une urne pour voter?
5: Le bulletin?
2: Et c'est le bulletin de...
5: Vote.
2: C'est pas le bulletin de notes, hein, c'est ça. C'est le bulletin de vote, bonne réponse. Autre question bleue de Jean Beugel à Lyon dans le 4e arrondissement. Quel monument doit son existence à un décret impérial de Napoléon Ier daté du 18 février 1806, mais inauguré seulement en 1836 sous Louis-Philippe ? Monument situé à Paris.
0: L'Arc de Triomphe.
2: Tu as dit l'Arc de Triomphe, Inès. Bonne réponse directement. Exactement. Et en effet, décret impérial de 1806, inauguration en 1836. L'Arc de Triomphe de la place de l'Étoile à Paris. Question bleue de Marie-Joseph Merdi à Landerneau dans le Finistère. Le mulet, c'est un animal, comme vous le savez sans doute. C'est le petit de deux animaux, en fait. Lesquels ?
0: La jument et le...
5: L'âne.
0: L'âne, oui.
2: Oui, ouais, c'est très bien, vous êtes deux, vous vous complétez. Bonne réponse. Le mulet, c'est le petit du croisement de l'âne et de la jument. C'est ce qu'on appelle une hybridation, disons, et c'est un animal qu'on appelle le mulet. Question blanche spéciale jeune d'Alain Tamalet qui habite l'Aveyron. À quel pays renvoie la terminaison internet .ie dans des adresses internet ?
5: Italie,
2: ce n'est pas ça. L'Italie, c'est IT, je crois.
0: Espagne,
2: non. Ça serait ES.
0: Allemagne.
2: Pas l'Allemagne, non.
0: L'Angleterre, non.
2: L'Angleterre, non. IE.
5: Irlande,
2: bonne réponse. Tu as raison, Jocelyn. Pour Irlande, alors on a choisi IE hein, pour les terminaisons des adresses internet de sites basés en Irlande. IE.IE. Question blanche, carte postale, une question d'Alain Lichty dans le 12e arrondissement de Paris. Quels sont les mois des équinoxes, vous demande Alain. Les deux mois donc des équinoxes.
5: Octobre et mai.
2: Pas octobre et mai pour les équinoxes.
5: Juin, décembre.
2: Non, pas juin-décembre. Alors, on parle bien des équinoxes. Qu'est-ce que c'est que l'équinoxe ?
5: Les jours les plus longs de l'année ?
2: Les jours les plus longs de l'année ? Ah non, vous confondez avec le solstice. Alors, le jour le plus long et le jour le plus court. Là, l'équinoxe, ce n'est pas ça.
0: La nuit la plus longue ?
2: Non, ce n'est pas la nuit la plus longue, non. Bon, équinoxe.
5: Janvier, février, mars, avril, mai,
2: non,
5: juin.
2: Non. Non, parce que là, évidemment, mais il faut donner deux réponses précises. Quels sont les deux mois au cours desquels
5: Mars et septembre ?
2: Ah oui, mars et septembre. Parce que les équinoxes, qu'est-ce que c'est que l'équinoxe ?
5: C'est quand le jour dure autant de temps que la nuit.
2: Voilà, et ça se passe deux fois dans l'année, en mars et en septembre. Équinoxe de printemps, équinoxe d'automne. Bonne réponse. Allez, Inès et Jocelyn, nous nous concentrons maintenant sur cette question rouge qui nous a été envoyée sur franceinter.fr par Cécile Dumas à Thiers dans le Val-de-Marne. Au Moyen-Âge, quel nom était donné aux poètes, jongleurs, musiciens, artistes donc, dans le sud de la France, en pays de Languedoc, comme on dit ?

0: Les troubadours.
1: Les troubadours. Les troubadours, en effet, en pays de Languedoc, ces artistes multi-activités, poètes, jongleurs, musiciens, ménestrels, alors que dans le nord de la France, c'était des trouvères. Vous avez donc répondu à toutes les questions, si je ne me trompe pas absolument. Inès et Jocelyn, vous pouvez donc directement tenter le...
2: Banco.
1: Oh oui. Et quand vous écoutez le jeu sur France Inter le mercredi ou en podcast quand vous le voulez, vous entendez des candidats qui tentent le banco et qui le disent avec une force incroyable. Enfin, ils sont joyeux, ils sont heureux. Ils veulent absolument tenter les 500 euros du...
3: banco.
1: Ah oui, c'est comme ça, d'accord.
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1: Suzy Ducos a 11 ans, elle nous le précise. Elle habite Mugron dans les Landes et voici sa question. En mythologie romaine, Diane est la déesse de la chasse et de la nature. Mais quel est son nom dans la mythologie grecque ?
5: Artémis.
1: Oh, sans hésiter, bravo ! Artémis, oui, Inès ! Inès et Jocelyn. Inès est en cinquième, Jocelyn en troisième. Ils sont tous les deux collégiens et ils sont frères et sœurs. Ils participent aujourd'hui au spécial jeunes du jeu des 1000 euros. Ils peuvent s'arrêter, mais ils peuvent aussi tenter le...
6: super, super, super, super, super.
5: Super.
1: Super. Ouais, c'est dit gentiment avec le sourire. Super banco, d'accord. Une minute, une seule réponse à cette question super banco de Daria Leluyer qui habite les Côtes d'Armor. Traduit en pourcentage, que représente 3/5e ?

0: 60%.
1: 60%, génial. Inès et Jocelyn se sont parfaitement complétés. Inès a répondu au banco, Artemis. Jocelyn a répondu au Super Banco. 60% pour 3 cinquièmes. Vous avez gagné les 1000 euros du Super Banco sur France Inter, ainsi que le Petit Larousse Illustré 2024 et une boîte de jeu, un escape game, Sherlock Holmes contre les assassins de Piccadilly Circus à Londres, s'il vous plaît. Également paru chez Larousse. Bonne journée à toutes et à tous. Et à demain, si vous le voulez bien.

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2: Et coucou les petites curieuses et les petits curieux, allez, direction le potager.
3: Bonjour, je m'appelle Génie, j'ai 9 ans et j'aimerais savoir si l'artichaut est un fruit, un légume ou une fleur, autre chose. Merci, au revoir.
2: Et merci à toi Zélie. Tu veux en fait savoir ce qu'est un artichaut, hein, si je dois le résumer, il t'intrigue. Éric Birloise, qui a écrit notamment « Petite et grande histoire des légumes », vient d'entendre ta question, alors.
4: Et puis j'adore les artichauts. Alors c'est vrai que Zélie a rajouté un fruit, un légume, une fleur ou autre chose. Et elle a raison, parce que souvent on entend dire que l'artichaut est un légume-fleur, c'est-à-dire... Il est mangé comme un légume, mais il serait issu d'une fleur. Mais en réalité, ce n'est pas une fleur que l'on mange, c'est plutôt un groupe de fleurs, et même un groupe de fleurs en formation. Hein, la tête d'artichaut, donc la partie comestible, on la récolte avant que les fleurs se développent. Et donc, Zélie, si tu laisses un pied d'artichaut fleurir, tu ne vas pas lui couper la tête pour la manger, eh bien, il va se former ce qui ressemble à une jolie fleur de couleur bleue ou violette, mais qui est, ben, tu le sais maintenant, je te l'ai dit, un groupe de toutes petites fleurs. Alors, dans l'artichaut de ton assiette, toutes ces petites fleurs, qui ne sont pas encore complètement formées, elles constituent ce qu'on appelle le foin de l'artichaut. Alors ça, il faut l'enlever soigneusement.
2: Ah oui, il faut l'enlever, sinon c'est pas bon.
4: Oh là là, avant de déguster, par contre, ce qui est très bon, le fond d'artichaut, donc la partie ronde et plate sur laquelle sont fixées... qui reste quand on a mangé les feuilles, ce foin, c'est pas très agréable parce qu'on a des poils entre les dents, donc on va les enlever. Et là, je viens de parler des feuilles de l'artichaut. Hein, ces feuilles dont on enlève la petite chair en les tirant entre les dents. Et bien là encore, c'est pas des vraies feuilles, mais des sortes de languettes protectrices. Les spécialistes, les botanistes appellent ça des bractées.
2: Et des bractées. Donc,
4: c'est bractées que l'on trouve donc à la base de certaines plantes. D'où vient cet artichaut ? Il a pour ancêtre, en fait, un chardon tout piquant, un chardon sauvage qui a été domestiqué, cultivé dans le bassin méditerranéen. Bon, ça, c'était il y a des milliers d'années. Mais ce qui est intéressant, c'est qu'à partir de ce chardon sauvage, les hommes ont créé deux types de légumes. Les artichauts, dont on a parlé, mais aussi les cardons, qui est un légume dont on mange non pas les têtes, comme dans le cas de l'artichaut, mais les tiges, disons plutôt les pétioles des feuilles. Et donc, si tu avais à la fois dans ton assiette des artichauts et des cardons, tu dirais que c'est vraiment deux légumes qui n'ont rien à voir, alors qu'en fait, c'est la seule et même espèce. Ce sont des frères, les artichauts et les cardons, mais des frères qui ne se ressemblent pas du tout. Ben voilà, ça arrive. Alors, on lit partout que l'artichaut, il est arrivé en France grâce à une princesse italienne, Catherine de Médicis, qui est venue en France pour épouser un des fils de François Ier. Donc ça, c'est une légende totale.
2: Ah, c'est complètement faux, d'accord.
4: Ce qui est sûr, en revanche, c'est que Catherine de Médicis adorait tellement les fonds d'artichaut. Bon, alors excuse-moi, à l'époque, on disait les culs d'artichaut. Qu'un jour, lors d'un repas de mariage auquel elle était invitée, elle a mangé tellement d'artichauts qu'elle est tombée malade et qu'elle a cru mourir. Ah, j'oubliais encore de te dire une dernière chose. À l'époque de Catherine de Médicis, donc à la Renaissance, l'artichaut, on le mangeait au dessert, entre les fruits et les pâtisseries. Alors tu devrais essayer.
2: Allez, pourquoi pas, l'artichaut passe partout, à consommer donc quand même avec modération. Salut les matelots.

0: Quelle bestiole as-tu choisi ?
1: On dirait des pas qui se rapprochent dans la neige.
2: Des pas très lourds. Ça doit être une très grosse bestiole.
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0: du mal à voir cette bestiole avec tout ce blizzard. J'aperçois une ombre de 2 mètres de haut qui avance dans cette grande plaine enneigée. Un mammouth? Non, elle n'a pas l'air d'avoir de défense. En revanche, elle a une corne. C'est un rhinocéros laineux. Je ferais mieux de me décaler. C'est un vrai bulldozer qui va passer.
1: Oups. Oh. Désolée, très chère. Vraiment, je ne vous avais pas vu. Je pousse la neige qui me gêne. À quelques centimètres près, et c'est vous que je poussais.
0: Le rhinocéros laineux est un herbivore de très grande taille. Il peut mesurer jusqu'à 3 mètres de long comme un rhinocéros contemporain. Sauf que le rhinocéros laineux est bien plus imposant. Il doit peser au moins 4 tonnes. Mais ce qui fait de lui une bestiole incroyable, ce sont ses 2 immenses cornes qu'il porte à l'avant de son grand nez. La plus grande peut mesurer plus d'1,30 m. L'autre, située près du front, dépasse rarement les 70 cm. Chez les bestioles fossiles, ce sont les rhinocéros laineux qui possèdent les plus grandes cornes. À tel point que les personnes qui ont découvert les premiers ossements de rhinocéros laineux ont pensé que c'était des cornes de licorne. Cette plaine est vraiment très vaste. La neige recouvre absolument tout. Dites, Madame Rhino, je ne parviens pas à comprendre quel chemin vous tracez.
1: Je cherche de la nourriture dans ce grand espace glacé. Et si mon odorat me guide bien, je devrais trouver de belles plantes à grignoter un peu plus haut sur cette colline face à nous. Mes plats favoris sont encore cachés sous la neige, mais plus pour très longtemps. L'hiver est en train de disparaître.
0: L'immense plaine glaciale dans laquelle la femelle rhinocéros marche aujourd'hui est un lieu qui sera envahi par l'eau dans plus de 25 000 ans. Cette zone du nord de l'Europe correspond au bras de mer qui sépare aujourd'hui la Grande-Bretagne de la France, la Manche. Ce que les Anglais appellent « the English Channel ».
1: Tiens, vous entendez ça ?
0: On ferait peut-être mieux de ne pas traîner dans le coin.
1: Tout à fait d'accord. Vous n'avez pas trop froid, cher ami. Vous n'êtes pas très couvert, je trouve. Votre poil laisse à désirer. Moi, j'ai suffisamment de duvet pour passer toute l'année dehors. Mais vous, c'est très léger.
0: Tout comme le mammouth, le rhinocéros laineux est pourvu d'une fourrure épaisse, brune foncée, avec une bande noire qui s'étire le long du dos. Sous cette fourrure, qui pend vers le sol, pousse une autre couche de poils de bourre plus fin. Cette double couche de poils, très lourde et très épaisse, rend le rhinocéros laineux un peu lent, mais surtout très résistant aux températures les plus froides de la région, la steppe toundra. Le thermomètre peut y descendre jusqu'à moins 40 degrés. Même un congélateur n'est pas aussi froid.
1: Vous sentez cette agitation ?
0: Je vois beaucoup d'animaux remonter la pente. On dirait qu'ils sont poursuivis.
1: Oh ! Des loups ! Et des hyènes ! Ils foncent vers nous. Fuyons. Par ici, cher ami. Je vous dégage le passage.
0: Dans un mouvement de tête puissant, la femelle rhino plante sa grande corne plate dans la neige. D'un simple mouvement circulaire, elle pousse alors un énorme tas de neige sur le bas-côté. Cela fait reculer quelques hyènes et quelques loups qui contournent le nuage de neige.
1: Suivez-moi. Je nous fraye un passage. Si on passe par ici, on atteindra plus vite la pente. On doit absolument sortir de cette vallée.
0: Attention, les loups sont derrière vous.
1: Eh bien, qu'ils viennent. On ne s'en prend pas à une rhino

0: malaise sans conséquence.
1: La terre tremble lorsque la femelle rhino frappe le sol avec ses deux énormes pattes avant. Des loups en tremblent et déguerpissent. La voilà qui se retourne. Elle dégage une hyène avec sa corne et la projette sur le côté.
2: Vous en voulez encore? Pas vrai?
1: Elle donne des coups à droite, puis à gauche avec sa corne plate. Cela dissuade ses ennemis d'approcher. Quel incroyable moyen de défense contre les prédateurs! La force du rhinocéros laineux lui procure une grande confiance en elle. Elle affronte tous ses ennemis sans hésiter. Ils n'ont aucune chance. D'ailleurs, ils s'enfuient tous la queue basse, sans demander leur reste. Votre corne nous a sauvés.
2: Oui, elle est vraiment unique. Bon, reprenons la route, je vous prie. Nous voilà presque en haut de cette butte enneigée. Je vais encore monter quelques mètres, mais pas plus haut.
1: Pourquoi? La vie en altitude ne vous convient pas?
2: Oh, pas vraiment. Je suis très courte sur pattes, voyez-vous. Donc, pour mon poids et ma morphologie, c'est très compliqué de gravir des montagnes.
1: Le rhinocéros laineux est plutôt adapté à des surfaces planes. Sa mobilité y est plus simple, surtout à basse altitude. C'est le meilleur endroit où trouver les plantes dont il a besoin pour se nourrir.
2: Je vais avoir de quoi me faire un grand festin. Ça sent très bon la mousse et les petits arbustes sous cette couche de neige. Un régal. Et je continuerai de faire des réserves de graisse. Et puis, le coin est pas mal pour attendre les mâles. Avec les beaux jours, la saison de la reproduction va arriver. J'espère bien trouver un séduisant rhino prêt à jouer de sa corne avec moi. Qui sait, nous aurons peut-être un ou deux petits rhinocéros d'ici quelques saisons. Imaginez-vous.
1: J'ai hâte de voir votre petite famille.
2: J'espère avoir le plaisir de vous revoir, cher ami. À bientôt.
1: À bientôt et bon appétit. Le rhinocéros laineux vivait dans un endroit désormais rempli d'eau, situé au sud de Londres. Cet endroit s'appelle aujourd'hui la Manche. Mais comment le surnomment les Anglais? The English Channel? The French Garden? The Golden Sea? Oui, c'est bien ça! C'est The English Channel. C'est le bras de mer qui sépare la Grande-Bretagne de la France. Aujourd'hui encore, les pêcheurs remontent parfois, du fond de la Manche, des cornes de mammouth et de rhinocéros laineux qui sont morts avant la montée des eaux. C'était une journée au poil, mais c'était bestiolement fossile et génial.
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2: Bonjour, je m'appelle Malo, j'ai 7 ans, j'habite à La Rochelle. Je vais vous raconter une devinette. Qui suis-je ? J'ai un dos et 4 pieds, mais je ne sais pas marcher. Qui suis-je ?
3: C'est bien mystérieux tout ça.
2: La chaise.
0: Trop drôle.
4: Bonjour, salut l'info. Je m'appelle Elliot, j'ai 8 ans. Voici ma blague. Quel est le comble pour un coiffeur ? Et de raser les murs.
0: Elle est super cette blague.
5: Bonjour, je m'appelle Léontine et j'ai 8 ans. J'ai une blague pour vous. Comment se promènent 2000 pattes amoureux ? Bras-tu-bras-tu. Salut l'info.
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1: Magnifique, ce programme de France Musique.
2: Bienvenue à bord de la Disco Mobile, une voiture mélodique dans laquelle vous et moi, j'aimerais qu'on parte à l'aventure, à la découverte d'artistes qui sont devenus des légendes de la musique. Vous êtes prêts? Alors attention, transformation. Eh oui, aujourd'hui, c'est moi qui prends le volant. Alors attachez vos ceintures, je vais vous raconter mon histoire. Aujourd'hui, je suis Fela Kuti. Je suis née le 15 octobre 1938 à Abeokuta, au Nigeria. Mon père est pasteur, il m'apprend le piano avec les chants religieux. Ma mère est enseignante et femme politique. Très tôt, elle éveille ma conscience militante. Bon, à l'école, je suis pas un très bon élève, je fais des blagues, je perturbe les cours, j'ai même redoublé plusieurs fois. Je suis pas comme mes frères, Beko et Oli Yoke. Eux, ils font des études de médecine à Londres. Alors là, je fais un petit mensonge. Je dis à ma mère que moi aussi, je veux devenir médecin. Alors qu'en fait, je ne rêve que d'une seule chose, faire de la musique. Du coup, à 19 ans, moi aussi je pars pour Londres, mais j'y intègre le Trinity College of Music. Ici, j'apprends la musique classique. Mais ce qui m'intéresse le plus, c'est le jazz. J'apprends aussi à jouer de la trompette. Et puis, je forme mon premier groupe, les Kula Lobitos. 5 ans plus tard, je rentre au Nigeria, mais ma musique n'intéresse personne. Ce que veulent les gens, c'est danser. Alors là, j'ai une idée. J'ajoute à mon jazz une petite touche high life. Et ça va tout changer. C'est une musique ouest-africaine ultra dansante. Et puis, j'emprunte aussi aux musiques traditionnelles de mon pays, aux musiques afro-caribéennes et à la funk de James Brown.

J'ai mis un peu de temps, mais ça y est, j'ai 31 ans et mon groupe marche plutôt bien. On part en tournée aux États-Unis. Là-bas, les Noirs américains ont créé un mouvement qui s'appelle Black Panthers. Ils revendiquent la fierté d'être noirs et s'opposent à l'oppression des puissances blanches. Au Nigeria, chez moi, ça fait déjà 10 ans qu'on a obtenu l'indépendance. Mais on a aussi vécu une guerre civile et le pays est complètement ruiné. C'est toujours la même histoire. Une incompréhension des religions, une bagarre pour le pétrole et donc pour l'argent. Alors, à partir de maintenant, je décide que ma musique véhiculera un message politique. Dans chacune de mes chansons, systématiquement, j'appellerai l'Afrique à se réveiller, à lutter et à s'éduquer. Ma musique s'appelle l'Afrobeat.

Ça y est, je crois que j'ai enfin trouvé l'alchimie parfaite. Je deviens une icône dans mon pays. On m'appelle même le Black President. Alors là, j'achète un immense domaine que j'appelle la République de Calcutta. Et dans cet endroit, j'abrite ma famille, mes amis, un studio d'enregistrement et même une clinique. Ici, chacun est libre, chacun est indépendant. Et vous savez quoi? Il y avait aussi une salle dans laquelle on donnait des concerts presque tous les soirs. C'était dingue! On était tous en transe, les musiciens, les danseurs, les danseuses. Moi, je jouais du saxo, du piano, je chantais avec des paroles toujours engagées, hein, contre la corruption, la dictature, les injustices sociales. Et puis un jour, j'ai écrit cette chanson. Dedans, je compare les militaires à des zombies sans cervelle qui obéissent sans savoir.

0: Ça a pas plu à tout le monde. Les policiers sont venus chez moi. Ils nous ont tous tapés à coups de matraque. Ils ont mis le feu à Calcutta. Et ils ont même tué ma mère. C'est une histoire épouvantable. Une histoire horrible qui me marquera à jamais. Ils ont voulu me faire taire, mais ils m'ont rendu encore plus fort.
1: If they think I'm gonna change or compromise towards politics, they are making me stronger. And I'm much more stronger now.

ni la dernière. J'ai tout subi. L'emprisonnement, la torture. Alors j'aurais pu fuir, mais je suis toujours restée là, à me battre pour mon peuple, à essayer d'améliorer sa vie et ses droits. Et jamais je n'arrêterai ni de chanter, ni de jouer, ni de crier haut et fort ce que je pense. La musique est pour moi un moyen d'expression. La musique est pour moi l'arme du futur, pour se défendre et pour combattre.

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Je suis le Black President, le roi de l'Afrobeat, je suis Fela.

0: My name is Anikulapu. 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I can't die. They can't kill me.
1: J'ai oublié de vous dire, on a inventé une signification à mon prénom. F-E-L-A, Forever Live Africa. C'est un acronyme. Et j'ai aussi créé mon propre parti politique, le MOP, Movement of the People. J'adorais les vêtements. Ma tenue préférée, le slip. Et c'était pas pour montrer mes fesses, hein. Non, non, pour montrer mes cicatrices, celles causées par la police. Parce que oui, j'ai été arrêtée 200 fois. Et le jour de ma mort, des millions de personnes sont venues me rendre hommage. Et le Nigeria a décrété 4 jours de deuil national. Et j'ai épousé 27 femmes en un seul jour. Et pour ça, je suis même dans le Guinness des records. 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
1: 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Sur mon petit France Inter, il y a toutes les réponses à toutes mes questions. Et coucou les petites curieuses et les petits curieux, sortez vos livres.
2: Quoi les enfants apprennent-ils l'histoire? Je m'appelle Émilie Valère, j'ai 8 ans et demi.
1: Ah bah alors là on a le nom complet, comme ça t'es sûre Émilie d'être reconnue. Alors tu veux savoir pourquoi les enfants apprennent l'histoire? Eh bien c'est un archéologue, un vrai Laurent Olivier, qui tient beaucoup à te répondre.
3: Mais c'est important d'apprendre l'histoire parce que on apprend ce qui s'est passé dans le passé. Et c'est très important de le savoir parce que ça montre que ce qu'on fait aujourd'hui, eh bien, les gens ont fait autrement dans le passé. On n'a pas fait toujours comme on fait nous. Et donc, ça nous amène à avoir du recul sur ce qu'on fait, par exemple. Ça, c'est très important. Il y a des périodes, par exemple, dans lesquelles on a été plus libre. Il y a des périodes dans lesquelles les femmes ont eu plus d'importance qu'elles n'en ont. Il y a des périodes aussi dans lesquelles on a été soumis, dans lesquelles on a connu des régimes affreux, horribles. C'est important de savoir comment ces régimes-là sont mis en place, parce que ça nous permet de faire attention. Ça nous permet aussi de développer, alors là je vais dire un mot, un gros mot, ça permet de développer ce qu'on appelle la conscience. C'est-à-dire de ne pas être simplement quelqu'un qui vit là comme ça, mais aussi d'être quelqu'un qui est capable de penser, quelqu'un qui est capable de réfléchir sur ce qui se passe, quelqu'un qui est capable d'avoir un recul par rapport à ce qu'il vit. Et ça c'est très très important, parce que... quand des pouvoirs autoritaires se mettent en place, quand des dictatures se mettent en place, elles profitent du fait que les gens sont moins capables de réfléchir. Et pour empêcher les gens de réfléchir, eh bien, la meilleure chose à faire, c'est de détruire l'histoire. Parce que comme ça, ils n'ont aucun élément de comparaison. Ils ne peuvent pas comparer ce qui se passe aujourd'hui, ce qu'ils vivent aujourd'hui, avec ce qu'ont vécu les gens autrefois. Donc l'histoire, c'est extrêmement important. C'est peut-être même l'une des choses les plus importantes qui existent.
1: Et vous, en tant qu'archéologue, évidemment, vous vous mettez au service de cette histoire pour y apporter des éléments, des histoires, justement, dans la grande histoire, des petites histoires dans la grande histoire.
3: On n'apporte pas des petites histoires dans la grande histoire. En fait, nous, ce qu'on met en évidence, c'est une chose toute simple. C'est ce qu'on a fait aux gens et ce que les gens ont fait. C'est-à-dire, on rend la parole à tous les sans-voix de l'histoire, à tous ceux qui soit ont été écrasés ou soit n'ont pas eu voix au chapitre ou à tous ceux qu'on a voulu faire disparaître. Et on ne peut pas faire de meilleurs cadeaux aux archéologues qu'essayer de faire disparaître les traces en les enterrant, parce qu'on les trouvera ensuite. Donc l'archéologie, en fait, ça a un rapport avec la justice, c'est rendre justice au passé, c'est exhumer les disparus. Par exemple, on fouille aujourd'hui, on fouille beaucoup de... Tout à l'heure, j'étais avec une de mes jeunes fouilleuses, c'est comme ça que ça s'appelle, qui s'appelle Gaëlle, et qui a 22 ans, et qui commence à travailler sur l'archéologie des camps de concentration et des camps d'extermination. Elle travaille au Struthof, dans les Vosges. Elle fait un travail de révélation de ce passé-là. En Espagne, nos collègues travaillent sur les disparus du franquisme, par exemple. En Ukraine, l'archéologie va avoir un rôle fondamental pour identifier tous les crimes de guerre. Donc l'archéologie, c'est pas uniquement la petite histoire dans la grande histoire. Hein. C'est quelque chose qui est vraiment à avoir avec la justice, rendre la justice au passé.
1: Et ça, c'est très important, gardez-le bien en tête. Salut les matelots.
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1: Londres, février 1939. Sur le pont de Westminster, dans la nuit noire, deux silhouettes se faufilent à travers la brume.

0: die Enigma.
1: En cette veille de Seconde Guerre mondiale, toutes les armées du monde communiquent par radio. Position des sous-marins, attaque surprise, tout se transmet à travers les airs et sous l'eau grâce aux ondes. C'est pratique, mais facile à intercepter par les ennemis. Alors, pour protéger les informations les plus confidentielles, on tente de les rendre incompréhensibles. On les transforme en mystérieux charabia. Bref, on code les messages. Enigma, c'est la botte secrète des Allemands. Une machine électrique dont le code évolue en cours de message et dont les réglages changent toutes les 24 heures. Alors, qui ? Qui pourrait arriver à percer le secret d'une pareille machine ? Il faudrait, oui, un mathématicien de génie ? Un esprit original ? Oh ! Il faudrait Alan Turing ! En 1939, le bonhomme a 27 ans. Ce grand timide, toujours mal fagoté, bien plus à l'aise avec les chiffres qu'avec les humains, obsédé par les machines, fan de Blanche-Neige et des sept nains, est un être insaisissable, mystérieux, en un mot, énigmatique. Une énigme chargée de déchiffrer une autre énigme? Ouh, ça promet! Épaulé par une équipe de choc, Alan Turing va tenter l'impossible. Le nom de cette opération? Ultra. Ultra mou? Ultra chaud? Oh, ultra froid? Non, ultra, tout simplement. C'est une mission top secrète. L'Allemagne nazie sera-t-elle vaincue grâce aux mathématiques? Alan Turing versus Enigma, c'est la grande aventure de cette odyssée! Une fouillée après l'autre, en maintenant un souffle régulier, Alan Turing court. Il court longtemps, hein, tous les jours, dès qu'il peut. C'est comme ça que ses meilleures idées lui viennent. Comme ça qu'il tente de mettre de l'ordre dans le chaos du monde. Alan, attendez-moi, j'arrive.
2: Au moins l'endroit est agréable. Nous sommes entourés de verre. Des arbres, un immense parc, un lac, il y a pire.
1: Nous sommes le 4 septembre 1939. Alan vient d'arriver à Bleachy Park, un immense manoir de briques rouges, paumé au beau milieu de la campagne anglaise. La veille, l'Angleterre est entrée en guerre contre l'Allemagne. Le nom de Bleachy Park ne te dit rien? C'est normal. Le site, classé secret défense, appartient au service secret britannique. Il abrite le DCNCS, le bureau du chiffre, chargé de décoder les communications ennemies. Bienvenue dans la plus grande usine de renseignement du monde. Ici, on intercepte, on écoute, on déchiffre, nuit et jour, des centaines, des milliers d'ordres ennemis dont il faut percer le secret avant qu'il ne soit trop tard. Pour accueillir le personnel toujours plus nombreux, 8 sortes de baraques, appelées huttes, ont été construites dans les jardins. Les numéros 3, 4, 6 et 8 sont dédiés à la machine Enigma. Nous allons entrer dans la hutte numéro 8.
3: Inspirez. Ouvrez vos chakras.
1: Oh, pardon, je me suis trompée. Ce n'est pas la bonne. Autant pour moi. C'est bon. Cette fois-ci, c'est la bonne. Alan se tient debout, au milieu d'un groupe d'environ 30 personnes. Tous s'observent du coin de l'œil. Ils ne se connaissent pas. Pourtant, ils vont devoir faire équipe.
4: X au cube, entre parenthèses, Y au carré.
1: Il y a là de brillants mathématiciens, bien sûr, mais aussi des archéologues, des spécialistes des langues, des joueurs d'échecs, des experts des mots croisés.
5: Coriace, impitoyable, difficile.
1: Il ne suffit pas d'être un as des mathématiques pour réussir à briser un code, ni même d'être intelligent d'ailleurs. Non, c'est un art plus mystérieux, plus complet encore, qui demande de connaître plusieurs langues, des symboles, des cultures. Le décodeur doit être malin, avoir du flair, de l'intuition et infiniment, infiniment, infiniment

0: infiniment. Excusez-moi, je m'étais endormie. Infiniment de patience. Au milieu de la pièce, un officier de la marine vient de poser une sorte de petite machine à écrire sur une table de bois.
1: Messieurs, voici la bête. Elle ne fait pas meumeu, mais elle est coriace. Des officiers polonais l'ont chipée aux Allemands et nous l'ont envoyée.
0: Enigma. Alors la voilà, l'arme secrète des Allemands. C'est un rectangle noir muni de petites touches. Un objet ultra simple en apparence, mais qui renferme une merveille de complexité. Chaque fois qu'un opérateur de l'armée allemande tape sur une touche, il transforme une lettre en une autre. Ainsi, un P peut devenir un V et un R un L. Jusque-là, rien de nouveau sous le soleil. Ou la pluie, hein, vu qu'on est en Angleterre. La grande innovation des Allemands, c'est que les lettres varient à chaque frappe. Ainsi, au cours d'un même message, un S peut devenir un V, puis un L, puis un M, ou encore un T.
1: Allez-y, messieurs, faites le test. Tapez le mot piou-piou 1000 fois de suite et vous verrez. Vous n'obtiendrez jamais le même résultat. Ajoutez à cela que les réglages de la machine changent tous les soirs à minuit. Et voilà, vous tenez notre casquette. Casse-tête.
0: Voyons, voyons, il y a 26 lettres dans l'alphabet. Enigma possède 5 roues qui modifient les réglages et 10 câbles de connexion. Ce qui veut dire que la machine offre 3 moins 5 plus 10 plus 10 000 plus 353 000 moins 4 plus 6. Oh purée, mais je suis perdue!
2: Ça fait précisément 159 milliards de milliards de combinaisons possibles qu'il faudrait tester chaque jour en 24 petites heures.
1: Affirmatif. Eh bien, messieurs, bonne chance!
0: Enfin, bonne galère, oui! C'est absolument impossible! Les Anglais ont une machine entre leurs mains. Ils interceptent chaque jour des milliers de messages allemands. Mais sans le code, ils pédalent dans la choucroute. Ou dans le porridge. D'ailleurs, c'est ce qu'Alan est en train de racler dans son assiette. Du porridge. Dis donc, bah, qu'est-ce qu'il fredonne? Ah mais oui, évidemment, Blanche-Neige! Il a vu le film 8 fois, alors forcément, il connaît les chansons. Alan, ce soir, est plongé dans ses pensées.
2: Enigma. Quelle incroyable, quelle merveilleuse invention.
0: Les machines fascinent notre mathématicien depuis toujours. Leur beauté, leur potentiel, c'est là-dessus que porteront tous ses travaux futurs. Les machines seront-elles un jour intelligentes? Pourront-elles penser? Les jours, les semaines, les mois passent dans la hutte numéro 8. L'équipe travaille d'arrache-pied. Enigma reste muette. Hélas, ça urge. Voilà 2 ans que la Seconde Guerre mondiale fait rage. Sous l'eau, dans l'océan Atlantique Nord, les U-boats, les redoutables sous-marins allemands, torpillent les cargos de ravitaillement destinés à armer et nourrir l'Angleterre. Adolf Hitler veut affamer ses adversaires. Les assiettes des Anglais se réduisent, à vue d'œil. Alan aime travailler seul. Ce n'est pas qu'il méprise ses camarades, non, pas du tout. C'est plutôt qu'il a du mal à interagir avec les autres êtres humains. Ses parents partis travailler en Inde, il a grandi seul, et dans cette solitude, il est devenu un être à part. Surprenant. Insaisissable. À Bleachy Park, il débarque avec un masque à gaz pour se protéger des rhumes des foins. Il possède un ours en peluche et cadenasse sa tasse à thé à un radiateur. Sans doute, pour qu'elle ait plus chaud. Alan ne voit pas le monde comme les autres. Et c'est tant mieux. Il a des idées que les autres n'ont pas.
2: Et si seule une machine pouvait combattre une autre machine? Bingo! Il faut construire un système capable de calculer toutes les combinaisons possibles. Une machine à décrypter qui pourra rivaliser avec Enigma.
0: En voilà une idée de génie! Alan se met tout de suite au travail. Des semaines durant, il plonge sur ses feuilles de calcul jusqu'à ce qu'il tienne sa machine.
2: Messieurs, voici les plans. Vous avez devant vous ce qu'on appelle une bombe.
0: Il ne plaisante pas, hein. C'est vraiment son nom.
3: Hey Alan, t'es sympa, mais des machines, on en utilise déjà.
2: Pas comme celle-ci. La mienne, vous verrez, c'est de la dynamite.
0: Ah, il a essayé de faire une blague.
2: Elle est beaucoup plus performante. Avec elle, on va aller beaucoup plus vite.
0: Bon ben, c'est parti. Alan prend la direction de la hutte numéro 8. Son équipe et lui travaillent nuit et jour dans un seul but, briser le code des systèmes Enigma utilisés dans les sous-marins allemands. La bombe est enfin prête. C'est un monstre d'acier, une machine énorme, faite de centaines de boutons, de câbles électriques, de petits trous. Alan la branche. La voici qui mouline, qui mouline, qui mouline et mouline encore pendant des heures. Hélas, sans résultat. Bon sang, mais qu'est-ce qui coince ?
4: Elle a besoin d'un petit coup de pouce, voilà tout.
0: Ça, c'est la voix de la mathématicienne Joan Clark. C'est la seule femme de l'équipe et également une très grande amie.
4: Il y a encore trop de combinaisons à tester. Pour éliminer des possibilités, tu sais comment ça marche. Faut trouver des répétitions, des mots qui reviennent.
2: Oui, mais comment les repérer dans tout ce charabia ? Ah, attends, les signatures. Les Allemands terminent tous leurs messages avec la formule « Heil Hitler », ces lettres. H-E-I-L-H-I-T-L-E-R se trouve à la fin de chaque message. Je pense à autre chose, là. Si, par exemple, la lettre A est chiffrée par un E, alors avec un peu de chance, la lettre E doit être chiffrée par un A. Ce qui élimine encore plus de possibilités. Elle est là, la faille de leur code. C'est la clé.
0: Bravo, pile poil dans le mille. Wouhou ! Ce soir-là, grâce à l'intuition de notre mathématicien, la bombe arrive à décrypter un message... En 10 minutes. Enfin, ça y est, Enigma a livré son secret. Nous sommes en 1942. L'Angleterre peut désormais déchiffrer les messages ennemis et ainsi déjouer les plans de la Kriegsmarine, la redoutable marine allemande.
5: Ici, Londres. Veuillez écouter tout d'abord quelques messages personnels.
0: En perçant le secret d'Enigma, Alan Turing et son équipe de choc ont très probablement raccourci la guerre de 2 ans et sauvé des centaines de milliers de vies. Grâce à leur travail, les Anglais et leurs alliés gagnent la bataille de l'Atlantique, une bataille décisive de la Seconde Guerre mondiale. C'est ainsi que, 2 ans plus tard, des milliers de navires peuvent débarquer sans être torpillés, 100 000 soldats américains, anglais et canadiens, sur les plages de Normandie, le 6 juin 1944. C'est le D-Day. Le débarquement. Son travail à Bletchley Park terminé, Alan Turing a repris ses recherches à l'université. Ses travaux ont participé à la création du premier ordinateur. Il a posé les bases de l'informatique et inventé le concept d'intelligence artificielle. Il a en partie construit le monde tel que nous le connaissons aujourd'hui. Alan Turing était homosexuel. Parce qu'il aimait les hommes et qu'à cette époque, en Angleterre, cela était contraire à la loi, il est arrêté puis condamné par la justice. À l'âge de 42 ans, désespéré, il décide de se donner la mort en croquant dans une pomme empoisonnée comme son héroïne fétiche, Blanche-Neige. Notre héros est resté très longtemps inconnu du public. Et oui, les vrais héros restent parfois dans l'ombre. D'ailleurs, regarde bien autour de toi. Qui sait, dans ton entourage, se cache peut-être un grand héros de l'histoire que l'humanité découvrira un jour, bien plus tard. Derrière cette odyssée, il y a Fanny Leroy, Basile Bocquer, Cédric Diallo, Marion Lelay et moi, Laure, Grand Besançon. Soixante ans après sa mort, la reine d'Angleterre, Elisabeth II, a accordé à Alan Turing une grâce royale. Ce geste, assez rare, a permis d'annuler sa condamnation. Alors oui, bon, c'est vrai que c'est un peu long, mais au moins, c'est arrivé. Il y a eu réparation.

0: Et ça suffit, hein, maintenant, c'est terminé, je vais plus rien entendre. Hein. Allez, maintenant, au dodo.
1: Les cousins, les cousines, on est sages, on est tranquilles.
2: Bonne nuit, papy.
3: Bonne nuit, mamie.

0: Tu dors?
1: Bah non, et toi?
0: Bah non, t'as pas une nouvelle blague?
1: Tu connais la blague du nombril?
0: La blague du nombril?
1: Tu connais?
0: Non.
1: Hein? Bril. Vous connaissez l'histoire?
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5: Bonjour, je m'appelle Zénaïde, j'ai 8 ans, j'habite à Marseille. Ma blague, c'est que dit une imprimante dans l'eau? J'ai papier. Au revoir.
6: Ah, papier, comme du papier.
7: Bonjour, je m'appelle Elliot, j'ai 9 ans et j'habite à Couëron.
6: Salut Elliot.
7: Qu'est-ce qui est rose et qui se balance de liane en liane dans la forêt? Un chewing-gum collé aux fesses de Tarzan.
8: Connaissez pas cette blague.
9: Bonjour, c'est Antonin, j'ai 11 ans et j'habite à Nantes. J'aurais une blague pour vous. Comment faut-il ranger les pains au chocolat dans une boulangerie? Bah, par ordre des croissants.
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0: Coucou.
1: Coucou.
0: Tu es là? Tu m'entends? Alors, ouvre grande tes oreilles, je vais te raconter une histoire. Une histoire qui est arrivée à Toudou, mon doudou.

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Il ferme les yeux. Il respire profondément. Il se tourne dans le lit, se retourne et se tourne encore et encore. Impossible de s'endormir. Et toi, est-ce que cela t'est déjà arrivé d'avoir du mal à t'endormir? Comme le sommeil ne vient pas, Toudou se lève du lit sur la pointe des pattes. Chut. Il écoute les bruits de la nuit. Tu entends? Tu reconnais ce son? Quel est l'animal qui fait dans la nuit? Tu as raison, c'est un hibou. Et c'est Loulou. Loulou le hibou, un copain de Toudou. Mais Toudou, mon doudou, n'a toujours pas sommeil. Pas sommeil du tout. Il va à la fenêtre. Il regarde dans la rue. Et tu sais ce qu'il voit? Un vieux monsieur qui promène son chien. Le vieux monsieur dit: allez, Toutou, viens ici. Viens ici, Toutou. 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Mon Toutou. 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Viens, Toutou. Allez, Toutou. 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Mais son chien ne l'écoute pas du tout. Ouhou. Toudou, mon doudou, a de moins en moins sommeil. Tout cela le tient en éveil. Il se passe tellement de choses la nuit. De sa fenêtre, Toudou voit la petite fille qui habite juste en face. Elle ne dort pas non plus. Elle est debout sur son lit et elle dit: je veux jouer avec mon joujou. Mon joujou, mon joujou, mon joujou. Toudou, mon doudou, bâille. Je crois bien que Toudou, mon doudou, commence enfin à être fatigué. Oh, attention, Toudou, tu vas réveiller toute la maison. Allez, viens vite te coucher.

Est-ce que tu rêves aussi ? Cette nuit, tout doux mon doudou rêve de Loulou le hibou. Du toutou qui court partout. De la petite fille qui veut son joujou. 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Heureusement, il ne rêve pas du grand méchant loup. Et toi, est-ce que tu connais des mots dans lesquels on entend le son ou ? Comme coucou, chouchou, zoulou, roudoudou. À toi maintenant. Et maintenant, c'est l'heure de danser. 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
3: Et coucou les petites curieuses et les petits curieux, prenez vos stylos ou vos claviers, enfin vos plumes quoi.
4: Bonjour, je m'appelle Joséphine Dufourneau-Moreau. Je me demandais en combien de jours pouvons-nous écrire un roman ? Au revoir.
3: En combien de jours pouvons-nous écrire un roman ? Joséphine, aurais-tu un petit projet derrière la tête ? Étienne Kern, en tout cas, est là pour te répondre. Professeur de lettres classiques et écrivain lui-même, récompensé en 2022 par le prix Goncourt du premier roman pour Les Envolés. Alors, que dites-vous à Joséphine ?
5: Ah, c'est une très jolie question. Mais ma réponse sera très décevante parce que je vais dire « ça dépend ». Ça dépend de plein de choses. Ça dépend évidemment du type de roman, parce que 150 pages ou 3000 pages, c'est pas pareil. Ça dépend aussi de la personne qui l'écrit. Quelqu'un qui écrit à plein temps, ou quelqu'un qui a une activité à côté et qui écrit quelques heures ici ou là, volées à sa vie professionnelle, c'est évidemment pas pareil. Mais on a plein d'exemples sur la littérature qui ne se ressemblent pas. Je pense par exemple à Stendhal. Stendhal a écrit La Chartreuse de Parme en 53 jours. Pourtant, c'est long, La Chartreuse
3: Combien
5: de Parme.
3: Combien ça fait de pages, La Chartreuse de Parme?
5: Alors, je pourrais pas vous dire, mais c'est plusieurs centaines.
3: Ah ouais.
5: 600, 700.
3: 53 jours, donc moins de deux mois.
5: Exactement. 53 jours pour La Chartreuse de Parme. Et pour prendre des auteurs contemporains, on sait par exemple qu'Amélie Nothomb, elle le dit dans des interviews, écrit 4 romans par an. Elle en publie un sur les 4, elle en a écrit 4. Ça veut dire qu'elle en écrit un par saison. Mmh. C'est l'affaire de 3 mois. Ou Jean-Paul Dubois, qui a eu le prix Goncourt en 2019, raconte aussi qu'il écrit un roman par an en un mois. Il se donne 31 jours. Et il choisit, donc, dit-il, un mois de 31 jours, pour avoir un peu de marge par rapport aux 30 jours. Il choisit un mois plus vieux, par préférence. Et en général, il prend le mois de mars. Et au mois de mars, il écrit 8 pages par jour, pendant 31 jours. Et ça lui fait, à la fin, 240 pages. Et il envoie ça à l'éditeur, et il lui reste 11 mois pour vivre sa vie. Ce qui est quand même merveilleux.
3: Ouais, c'est pas mal. Mais donc, il n'y a pas de règle, en fait. Un bon roman peut vraiment être écrit en une nuit, comme on voit parfois dans les films. Ça sort pas d'un coup, quand même.
5: Il est, en fait, très difficile de quantifier le temps réel que prend l'écriture d'un roman. C'est parce qu'on a laissé mûrir quelque chose pendant un temps fou, même sans écrire. Parce que je crois qu'un écrivain peut écrire même quand il n'écrit pas. Parce qu'il se passe des choses dans sa vie intérieure qui vont ensuite lui permettre d'écrire. Emiliane Malfatto, par exemple, qui a eu le prix Goncourt du premier roman il y a 2 ans, écrit en quelques jours, mais dans une forme d'exaltation comme ça. Mais ça ne vient pas de nulle part. C'est en fait toute une vie de travail qui est convoquée dans l'écriture. Picasso, par exemple, je prends un peintre, mais c'est un peu pareil. Picasso, quand on lui demandait combien de temps il avait consacré à la réalisation d'une toile, disait toute une vie, plus, et puis après, 3 jours, 1 jour, 2 heures, ça dépend.
3: Et vous alors, Étienne Kern, votre roman primé, vous l'avez écrit en combien de temps, si on parle du coup de l'écriture pure ?
5: Votre question m'embarrasse beaucoup, j'assume pas, j'ai honte. Ce roman fait 144 pages, et j'ai passé 4 ans.
3: Ah ouais ? Oui, mais vous faites des choses à côté.
5: Merci de me rassurer, ça c'est très aimable de votre part. Oui, effectivement, c'est pas 4 ans en continu, 4 ans à côté d'une vie professionnelle, d'une vie familiale, mais aussi beaucoup de doutes, de tâtonnements, de réécriture. Mais je crois que chaque auteur aura une histoire différente à vous raconter, voire une histoire différente par roman.
3: Une histoire dans l'histoire, en somme. Alors on dit quoi, Joséphine, t'as plus qu'à te lancer ?
5: Absolument. Bon courage, Joséphine.
3: Et salut les matelots.

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2: Bonjour, je suis Claire Castillon et je vais vous raconter l'histoire de la crique bleue.
1: C'est O-L-I.

J'aime plusieurs choses dans la vie. Les vacances, l'été, le sable et les glaces. J'allais oublier la mer. Il y a des mers où il fait gris, froid. Mais mes parents choisissent toujours l'autre, la bleue, avec transat pliant et bouée gonflable. Chaque été, nous allons dans notre crique pour nos vacances selon notre rituel, c'est-à-dire à nos horaires. Deux sessions, 7h, 8h30 et 20h, 21h30, parfois 22h. Vous voyez ce que je veux dire? Je veux dire que je ne vois pas le bleu, parce qu'au moment où on arrive, il n'est pas levé. Et au moment où on revient, il est couché. Nous nous baignons donc dans une eau marron, encore habitée par la nuit à l'aube et désertée par 3 milliards de baigneurs le soir.

0: venir à la maison pile à l'heure où il commence à espérer la récré. Pour mes parents, la plage d'enfance de papa est un paradis. Mais le paradis doit être vide. Moi, quand je pense au paradis, j'envisage d'y avoir des amis, un groupe d'amis, une foule d'amis, avec lesquels je jouerai beaucoup, exclusivement dans l'eau et surtout en plein soleil. Bon, je suis roux, d'accord, ma peau est fragile, mais je suis une personne. Et on ne peut pas me tremper ainsi dans l'eau de mes vacances à l'heure où personne ne joue avec moi. Cette année, alors que nous roulons encore pour quelques centaines de kilomètres vers notre paradis et que je dois deviner le paysage à travers le torchon qu'on a fait pendre à ma vitre pour ne pas que le soleil m'effleure, j'élabore des plans. Je peux mentir. Papa, maman, vous savez quoi? Une loi est tombée. J'ai entendu que la plage ouvre à 10 heures cette année. Comme elle ferme à 18, on pourra y aller deux jours pour une fois. Sinon, je peux pleurer.
1: Papa, maman, j'en peux plus. Je ne veux pas me baigner la nuit. Je veux me baigner quand il fait beau et chaud, quand le soleil brille. Promis, je mettrai un bob de l'écran et une combi anti-UV.
0: Je peux implorer encore, mais j'ai déjà essayé. Papa, maman, je vous en supplie, de grâce, essayons de nous baigner à l'heure où le glacier est ouvert. Mais ma mère, qui m'entend régulièrement me plaindre, même dans ma tête, même assise à l'avant alors qu'il y a la radio, répond aussitôt à la moindre de mes pensées. Moi, je veux des fusées, des glaces à l'eau dans ma bouée géante avec mes copains. Je ne veux pas des bacs de glace au congélateur qu'on sort pour le goûter en s'extasiant de notre chance. Prenons des forces, dans 4 heures, on part se baigner. À travers le torchon de ma vitre, je vois des voisins d'embouteillage. Ils ont, comme moi, une grosse bouée déjà gonflée dans le coffre. Certains portent leur maillot. On arrive dans 3 heures, lâche papa, heureux. Et maman lui répond, chouette, on a super bien roulé, on pourra se baigner dès ce soir. La question qui vous démange, c'est, mais qu'est-ce qu'il fait de ces journées, Quentin, en vacances, entre 8h30, heure de retour de la première baignade, et 20h, départ pour la deuxième? Eh bien, je peins. Je joue au circuit de voiture, je lis des piles de BD et je convoque plusieurs amis imaginaires du village d'Entraves-les-Flots. Je retrouve Max, qui vit là toute l'année, parce que ça m'arrange, et Chloé, sa sœur, qui marche à cloche-pied. Peut-être voudra-t-elle un jour me raconter ce qui lui est arrivé, mais elle est très pudique. Tous les trois, on file à la cave. Dans ma maison d'été, il y a une trappe. Quand on la soulève, on tombe dans l'eau. Une eau noire au début, mais dès qu'on franchit quelques mètres et qu'on sort de sous la maison, elle devient turquoise, avec des poissons rouges. Mais pas des poissons rouges comme ceux des bocaux, enfin des aquariums. Non, des poissons rouges corail, vermillon, carmin et bleu, magenta et vert. Des poissons tropicaux, en fait. Celui qui nous le dit, c'est Ernesto, le plagiste. Car après quelques brasses, mes amis et moi rejoignons notre plage imaginaire. C'est exactement la crique de mes parents, mais avec plein de lumière, un glacier ouvert et du monde. On arrive, chantent mes parents, leur visage éclatant de joie chaque fois qu'ils retrouvent notre bicoque d'été. Ils ouvrent les volets, monte les valises et m'ordonne de me mettre à l'ombre. Je prends mon temps pour marcher jusqu'à la maison parce que j'aime sentir la chaleur sur mes épaules. Maman y jette un pareo. « Allez, rentre vite, Quentin, tu vas cramer. On fait une sieste, puis on file à la plage. On pique-niquera là-bas ce soir. » La sieste, donc. Je commence mes vacances par une sieste, puis j'irai ronger mon sandwich au bord de l'eau sombre. Par chance, dès que Max et Chloé voient les volets de chez moi s'ouvrir, ils arrivent. « Salut Quentin, enfin tu es là !» Ils ont apporté leur masque et leur tuba. Tous les trois, nous partons retrouver Ernesto. Ses cheveux ont poussé depuis l'an dernier et blanchi. Il a un bandeau sur l'œil, une main en crochet et un bébé singe sur l'épaule. Avec mes amis, on construit des châteaux de sable, on

0: creuse des puits, des piscines. On dresse des remparts, on trace une route jusqu'à la cahute du glacier. On aligne des bâtons d'esquimaux, en bois, pas en plastique, pour former un chemin en planche. Et quand mes parents, plantés en haut de l'escalier de la cave, me crient « Quentin, tu es là? Qu'est-ce que tu fais? On part à la plage !» Je me hâte de lâcher mes amis imaginaires. Je n'aimerais pas que mes parents sachent que je viens de passer la journée au soleil. Tuba en bouche, masque sur la tête et palme aux pieds, je remonte. « C'est formidable, chérie, tu es prêt !» s'extasie maman. « Mais qu'est-ce que tu faisais dans la cave ?» Il est 20h30, on arrive à la crique bleue, enfin marron, que les vacanciers ont déserté, lui préférant une partie de pétanque sur la place d'un village. Papa a emporté les boules, mais dans le sable, ce n'est pas pratique de les utiliser, et puis on n'y voit rien. Je cherche des yeux Chloé, Max et Ernesto, mais ils ne sont pas là. Au sol, je vois des restes de remparts, de châteaux. Machinalement, je commence à les reconstruire. Mais soudain, un enfant s'approche de moi. « Qu'est-ce que tu fais là ?» me demande-t-il. J'explique que mes parents ont leur idée du paradis et que je suis roux. Il ne peut pas le deviner puisqu'il fait nuit. Ses parents à lui se sont assis sur les rochers, à l'autre extrémité de la plage, le plus loin possible de mes parents pour être sûr de ne pas leur parler. « Entre sauvages, ils vont bien finir par se rencontrer, » me dit-il. Il me montre sa sœur qui saute à cloche-pied sur la plage. Et puis soudain, papa se lève et s'approche des rochers. Il a un truc au bout de la main. Un crochet ? Non, une torche. Et sur l'épaule, un singe ? Non, une serviette. Il crie. Pavéo ? C'est pas vrai, c'est pas possible. Pavéo, c'est bien toi ? C'est toi dans les rochers ? Papa se met à courir. Ernesto ? C'est toi ? C'est toi, Ernesto ? Et les deux amis d'enfance courent l'un vers l'autre sur le sable et se tombent dans les bras. Bon, alors évidemment, je suis toujours roux et il fait toujours nuit. Mais papa vient de retrouver un copain. Assis sur la plage, on écoute leurs mille et un récits d'aventures estivales. Donc vous sortiez pendant la journée quand vous étiez petit. Dites-nous la vérité, vous alliez vous baigner ou vous restiez caché dans la maison, leur dis-je. Ce n'était pas la même époque, ni le même soleil, répond papa. Pavé au pouf, nos mères rigolent et la nuit passe. Alors le lendemain, quand on se donne rendez-vous pour goûter tous ensemble et qu'on se quitte à regret, il est 11h30 à nos montres. Et la plage est remplie de châteaux et de piscines. Les baigneurs se sont installés au cœur de notre monde. Tu veux une glace ? Me propose maman en quittant la crique bleue après notre nuit blanche. Une glace à l'eau à 11h30 du matin, en marchant vers chez nous dans notre petit bonheur grand comme l'été qui vient. Depuis tout de suite, j'aime une chose de plus dans la vie, que parfois, son cours se modifie. Et si on louait une barque tous ensemble un de ces jours, dit papa, on pourrait déjeuner sur l'eau. Et voilà, l'histoire est finie. Et maintenant, au lit.
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2: Bonjour, je m'appelle Clara, j'ai 6 ans, j'habite à Lyon. Que fait un glaçon quand il sort du frigo?
3: Il a un coup de chaud.
2: Un siphon, les petites marionnettes. Au revoir.
4: C'est un jeu de mots avec le verbe fondre.
5: Un siphon, les petites marionnettes. Un siphon, trois petits tours et puis s'en vont.
1: Elle est trop bien cette blague, je vais la raconter à mes potes.
6: Bonjour, salut l'info. Je m'appelle Philémon, j'habite à Toulouse et j'ai 11 ans. J'ai une blague pour vous. Pourquoi ne faut-il pas manger de poisson cid?
4: Je ne sais pas.
6: Parce que ça coupe l'appétit. Au revoir, salut l'info.
1: Trop bien cette blague.
7: Bonjour, je m'appelle Stella, j'ai 6 ans et demi, je viens de Grenoble et j'aimerais vous raconter une blague. Quel est le fruit que détestent les poissons?
4: Aucune idée, moi je donne ma langue au poisson chat.
7: La pêche. Merci, j'adore vos podcasts. Au revoir.
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0: Aujourd'hui, 17e jour du bon mois de juillet 1514, avons suivi le roi à Paris à l'hôtel des Tournelles. Il fit une chaleur de bête. Sur les ordonnances de Sire Damien, le roi a fait construire machines incuidables et monumentales, actionnées par 20 galériens, dont les impressionnants rouages et mécanismes ont envahi la moitié de l'hôtel. Cette considérable machine s'appelle un génératoire électrique. Il produit de la nourriture pour le téléphone, qui a besoin de cette nourriture pour vivre. Je n'entends pas cela très bien, mais le roi est ravi, et c'est cela qui est important. Il a fait installer le téléphone dans une salle, tout exprès, sévèrement gardée, dont il a seul l'accès. Et il y passe presque tout son temps.
1: Allô, Laurence, c'est Louis. Allô ?
2: Allô ? Allô ? Oui, bonjour, Majesté.
1: Oui, Laurence. Comment allez-vous, très cher ? J'ai fait venir les chantres, comme vous me l'avez demandé. Et comme vous pouvez l'entendre, ils vont très bien. Et moi aussi, je me porte comme un charme. Votre potion fait des miracles.
2: Ce n'est que de la gelée royale et du citron, Majesté.
1: En tout cas, cela fait merveille. J'ai la jambe légère, je guinche, et mes gouttes ont complètement disparu. Je suis un homme nouveau. Et ce que m'avait prédit Coadou est arrivé. Je viens de recevoir un émissaire d'Henri VIII me proposant sa sœur cadette en mariage. Il paraît que c'est une beauté. Pouvez-vous, Laurence, quérir un portrait de la princesse Mary d'Angleterre sur Internet et me l'adresser, je vous prie ? Qu'on fasse venir séant mon gendre François, j'ai à l'entretenir d'une affaire de la plus haute importance.
2: Je vous ai envoyé le portrait, Majesté.
1: Voyons cela. Oh ! C'est elle. Elle est magnifique. J'accepte. Je vais écrire séant ma réponse à cette fripouille d'Henri. Bon, les chantres, vous pouvez disposer. On s'entend plus ici. Maître Damien, vous restez pour mon massage. Chacha, chichu.
3: Chatsu, Majesté.
1: Oui, peu importe, oui. Laurence, à très bientôt, je te laisse.
2: Et ma requête, Majesté.
1: Quelle requête ?
2: Pouvoir m'entretenir en privé avec mon époux.
1: Ah oui, oui, nous verrons cela plus tard. Plus tard, oui. À bientôt, très cher. Maître Damien, raccrochez le téléphone, je vous prie. Et quoi, les chantres, vous êtes encore là ? Allez, du vent, du vent ! J'ai affaire. Sire Damien, je vous prie, aidez-moi à retirer ces bottes.
3: À votre disposition, Majesté. Attention, je vais tirer.
1: Aïe ! Oh, mais faites attention ! J'allais m'arracher le pied.
3: Il faut bien que je tire, Majesté. Qu'est-ce qu'il fait, Damien, avec le roi ?
4: Il le masse. Il m'a déjà massé. Il vous a jamais massé, vous ? Ces massages sont une bénédiction. Je comprends que le roi y ait pris goût.
5: Moi, je suis d'accord avec Raphaël. Il y a un autre truc.
3: Mais tu veux dire que...
5: Mais non, tout de suite. J'ai l'impression qu'il est en train de fabriquer autre chose que le générateur pour le roi.
4: Qu'est-ce qui te fait dire ça ? Vous saviez, vous, qu'il était ingénieur en génie électrique ?
5: Il a changé, Damien. Il cache quelque chose derrière son petit air supérieur. Vous avez remarqué ça ?
3: Et même que son petit air supérieur me tape sur le système.
4: C'est vrai qu'il se prend un peu au sérieux, notre Damien, depuis l'histoire du générateur.
3: Mais il a l'oreille attentive du roi. C'est bon pour nous. Quitte à rester ici, autant se mettre dans les petits papiers des puissants.
4: Il ne s'agirait pas non plus de changer le cours de l'histoire. Le roi doit mourir à la fin de l'année. Laurence et Damien sont en train de le faire repartir pour un tour.
5: Oui, mais ils n'ont pas le choix, ils nous sauvent la mise. Le roi a été très clair. Tant que sa santé reste bonne, nous vivons. Si elle périclite, il nous fait tuer. Et croyez-moi, il n'hésitera pas. On est coincés.
4: Il nous faut trouver le moyen d'accéder au téléphone et de parler à Laurence.
5: Plus facile à dire qu'à faire. Ce téléphone est mieux gardé que les joyaux de la couronne.
4: Raphaël, nous devons filer pour chanter l'office de 10 heures. J'ai promis à Sermizide que je le remplaçais. Très sympa, Sermizide.
5: Mais oui, filer. Chantre de la chapelle du roi. Filez, vous êtes attendu.
4: Je suis sincèrement désolé, Stérène. Qui puis-je, moi, si les femmes au XVIe siècle ne sont pas autorisées à chanter à la messe ?
5: Non, mais rien, bien entendu. Filez, filez. Moi, je vais aller voir Marguerite.
3: Tu peux lui faire passer, mon petit ?
5: Bien sûr, comme d'habitude. Ah, l'amour, l'amour.
6: Ah, Majesté. François d'Angoulême, duc de Valois.
1: Parfait, qu'il entre.
6: Vous pouvez entrer.
7: Majesté, comment vous portez-vous ?
1: Comme un charme, mon gendre. Maître Damien est un magicien. Ouvrez grande vos ouïes, mon cher. J'ai reçu ce matin un émissaire d'Henri d'Angleterre qui me propose d'épouser sa jeune sœur, Mary. Et je vais accepter. Tu en fais une tête, François. Ça ne va pas ? Tiens. Goûte-moi cette potion, C'est à base de gelée royale et de citron, concocté par maître Damien. Encore lui, c'est une bénédiction. Ça va te requinquer.
7: Majesté, n'est-ce pas un peu...
1: Un peu inespéré?
7: Oui, non, je veux dire un peu précipité.
1: Précipité? Oh, certainement pas. Je le savais. Et avant que la nouvelle n'arrive. Merci, Kouadou. Je suis au courant de beaucoup de choses, François, de beaucoup de choses. Régner, c'est prévoir, n'est-ce pas? Tu verrais, cette beauté, elle a 17 ans, elle est sublime. Comment refuser? Je ne peux pas refuser. Quand je pense qu'il y a quelques semaines encore, je me laissais mourir. Merci, Seigneur, merci. Ma décision est prise, je me remarie à cette créature céleste. Bussy est déjà en route pour porter ma réponse à Londres. Évidemment, mon cher gendre, cela contrarie un peu tes plans, mais réfléchis. Si je me remarie... Ouh, j'ai hâte. Nous aurons la paix avec l'anglais pour un certain temps, ce qui nous donne les coups des franches pour repartir à la reconquête du duché de Milan. Reprends un peu de potion. Et je vais te montrer quelque chose qui va te donner du cœur à l'ouvrage. Montrez à mon gendre, maître Damien, vos dessins.
3: À vos ordres, majesté.
7: Qu'est-ce que c'est?
1: Expliquez-lui, Damien.
3: Eh bien, monseigneur... Cette machine-là s'appelle dans notre monde un char d'assaut et permet d'écraser l'ennemi à l'abri derrière une carapace de métal. Celui-là s'appelle lance-flamme, c'est une lance qui projette du feu, un peu comme un feu grégeois, mais en beaucoup plus puissant et dévastateur.
1: Avec des armes comme celle-ci, je pense que très rapidement, toute l'Europe sera à nos pieds, François. Qu'en dis-tu? Bien entendu, tout cela doit rester confidentiel pour l'instant. Je compte sur toi.
7: Bien sûr, Majesté. C'est une catastrophe. Il va se remarier.
5: Qui?
7: Mais le roi, qui d'autre? Tes voix animées, là. Elles l'ont ressuscité, et voilà que maintenant il va se remarier avec la sœur cadette d'Henri VIII, Marie, une donzelle de 17 ans, il paraît que c'est une beauté.
5: Du calme, François. Les voix animées sont catégoriques, tu régneras en France dès l'année prochaine.
7: Oui, eh bien, ça n'en prend pas le chemin. Loin s'en faut, et à cause d'eux encore. Je me demande s'ils ne nous prendraient pas un peu pour des benêts, tes chantres, qui maintenant sont les siens, note-le. Hein? Vous ne nous prendriez pas un peu pour des benêts, par le plus grand des hasards?
5: Certes, monseigneur, les apparences sont contre nous. Mais pourquoi vous aurions-nous prédit ce règne magnifique?
7: Vous nous avez dit ce que nous voulions entendre, pour nous endormir et arriver jusqu'au roi. Nous avons été bien naïfs. Et votre Damien, là, qui lui dessine des machines de guerre infernales, il est reparti pour 10 ans, vous dis-je. Et s'il met l'anglaise enceinte? Mais c'est cuit. Mais croyez-moi, si la couronne me passe sous le nez, vous le sentirez passer, vous aussi. Envoyé du futur ou non?
4: C'est très grave, ce qui est en train de se passer, Damien.
3: Ben, je ne vois pas ce qu'il y a de grave. On est comme des coqs en pâte, non? Toi notamment, Luc, qui passe ton temps avec Jean Mouton, Claudine Sermizy...
4: Fais pas semblant de ne pas comprendre, Damien. Tu es en train de lui dessiner des machines de guerre.
3: Mais quoi? Léonard de Vinci l'a fait pour François Ier et personne ne lui en a tenu rigueur. Pourquoi ne pourrais-je pas le faire pour Louis XII? D'ailleurs, mes projets sont sacrément mieux que ceux de l'Italien. Et en plaisant au roi, je nous permets cette vie confortable. Alors je ne vois vraiment pas de quoi on parle. Non, la vérité, Luc, c'est que tu es jaloux. Tu n'as plus la main, ça te donne de l'urticaire. Et à l'idée que je sois anobli, là, tu as vraiment les boules.
4: Quoi? Tu vas être anobli?
3: Eh oui. Vous en faites des têtes.
8: À suivre.

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3: Et coucou les petites curieuses et les petits curieux, il y en a qui sont douillés ici.
4: Bonjour, je m'appelle Zélia, j'ai 8 ans et demi et j'aimerais savoir qui a inventé le premier hôpital. Merci.
3: Qui a inventé le premier hôpital ? Nous avons invité dans ce studio pour te répondre, chère Zélia, une professeure à l'université de Nanterre, historienne spécialiste du Moyen-Âge occidental, ce qu'on va appeler l'ancienne Europe, et spécialiste de médecine, Laurence Moulinier-Brogi. C'est à vous.
5: Alors, Zélia, bonjour. Je vais te décevoir, on ne peut pas dire qui a inventé le premier hôpital, on ne peut peut-être même pas dire quel est le premier hôpital. On peut raconter la naissance des hôpitaux. C'est quelque chose qui naît dans le milieu des religieux.
3: Ah, parce que l'hôpital, c'est quoi d'abord ?
5: L'hôpital, c'est quoi d'abord ? C'est plutôt un lieu d'accueil, en fait. C'est quelque chose qui est motivé par la charité, la volonté d'aider les gens en difficulté, ce qu'on appelle son prochain dans le christianisme. Et donc, les premiers hôpitaux dans l'Occident latin, c'est ce qu'on appellerait plutôt des hospices, nous. Ce sont plutôt des lieux d'hébergement où, voilà, des pauvres, des malades, des femmes enceintes en difficulté peuvent s'établir quelque temps, le temps de se reposer. Et puis, assez vite, c'est vrai, des vrais soins vont accompagner cette capacité à les loger, à les accueillir. Toujours au sein de cette institution qu'est l'Église. Hein, c'est dans le giron de l'Église que sont fondés les premiers hôpitaux. Et petit à petit, avec le Moyen-Âge qui va progresser, les laïcs s'occuperont des hôpitaux et on pourra avoir des laïcs à la tête des hôpitaux.
3: Donc là, on est à peu près à quelles années pour se donner des repères temporels ?
5: Ah ben, on peut parler l'ancêtre de l'hôpital en grec qui s'appelle le xénodokion.
3: Et dans
5: xénodokion, il y a xénos qui veut dire l'étranger. Donc ça veut bien dire que c'est un lieu d'accueil où temporairement on va accueillir celui qui vient d'ailleurs et qui n'a pas de logement. Cette institution du xénodokion, donc l'Église occidentale à partir du 5e siècle, on va dire, l'adopte. Et petit à petit, donc, des hôpitaux, à notre sens actuel, vont voir le jour. Ce qu'il faut peut-être préciser aussi quand même, c'est qu'il y a des endroits spécialisés pour certains types de malades au Moyen-Âge. Il y a une horrible maladie qui s'appelle la lèpre, qui n'est pas complètement éradiquée encore, d'ailleurs, de nos jours. Et on crée pour eux des endroits à part, qui s'appellent des léproseries. On les isole, on les met à l'écart. Ils entrent en léproserie, a priori, pour ne plus en sortir, puisque c'est une maladie incurable. Et ça, les léproseries, elles sont bien attestées à partir du 11e, 12e siècle, je dirais.
3: Donc ça, c'est vraiment en marge des hôpitaux. Et dans les hôpitaux,

0: Est-ce que, je ne sais pas moi, en l'an 1300 quelque chose, on peut faire des opérations par exemple?
1: Alors, les hôpitaux s'appellent souvent des hôtels-dieux, hein, ça dit bien le rapport avec la religion. Et petit à petit, à mesure que ça se médicalise, si ce mot n'est pas trop technique, on va avoir un personnel médical qui va être attaché à l'hôpital, alors soit de passage, soit permanent. Des infirmières, un apothicaire pour fournir des médicaments, et des chirurgiens. Donc on peut opérer, on a des illustrations, des enluminures qui nous montrent telle ou telle petite opération à l'hôpital médiéval.
0: Et ils arrivent à endormir pour pas que ça fasse mal et tout ?
1: Alors l'endormissement,
0: parce qu'il n'y a pas de piqûre à l'époque,
1: il n'y a pas de piqûre, on peut endormir avec du pavot, qui est quand même un puissant narcotique.
0: Donc une drogue, quoi ?
1: Voilà, mais on n'a pas effectivement les moyens actuels, ça c'est évident. L'anesthésie n'existe pas.
0: Alors comment ils font ?
1: Ils souffrent. On peut aussi les faire boire du vin pour les assommer, pour la moindre dent arrachée, voilà.
0: C'est vrai, ça, c'est
1: documenté. Oui, on n'a pas le même rapport à la douleur que de nos jours, ça c'est sûr.
0: Ouch, voilà donc une raison de plus, s'il en fallait, pour rendre hommage à nos hôpitaux et au personnel soignant si talentueux et précieux. Salut les matelots.

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2: Bonjour, je suis Sandra Rinflet et je vais vous raconter l'histoire de Zan, la cigogne mélomane.
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0: Chaque année, au premier gel de l'hiver, Zan doit prendre le ciel vers la mer. Planer vers le sud, traverser le détroit et réchauffer ses ailes au soleil du désert jusqu'au printemps suivant. Puis, demi-tour. Direction nord, 10 degrés est. De nouveau se poser, reprendre des forces et des vers de terre, réparer le nid perché, couver 4 œufs jusqu'à la naissance des petits, les nourrir, leur apprendre à voler et repartir. Tout ça en silence, s'il vous plaît. Parce que les cigognes ne savent pas chanter. Elles claquent du bec, très vite, très sec. Un peu comme les machines à écrire d'un autre siècle. Zan rêverait de faire tout ça en sifflant joliment, comme les rossignols, les merles ou les rouges-gorges. Alors elle s'entraîne du haut de son toit quand les autres ont le bec tourné. Mais rien ne sort qu'un souffle. Au mieux, un son qui ressemble à un couinement de porte. Son père l'a surprise un jour.
1: Qu'est-ce que tu fais tête en l'air au lieu d'aller chercher des vers?
0: Je m'entraîne à chanter.
1: Chanter? Tu t'es prise pour un pinson? Tu ne peux pas, ma grande. Nous, les cigognes, on craquette. Ça suffit pour se faire comprendre.
0: Mais siffler, c'est quand même ce que les oiseaux font de plus beau, dit la jeune cigogne. Pourquoi pas nous?
1: On a plein d'autres talents. On fait des nids grandioses, on plane, on migre, on pond. Pas besoin de se poser de questions, on n'est pas des pigeons.
0: Eh bien, si c'est ça, je préférerais être un pigeon, moi. Vexée, Zan s'envole en claquant des plumes.
1: Quand ces idées biscornues vont-elles lui passer? Quand va-t-elle enfin devenir adulte?
0: Soupire son père. Mais ça ne passe pas.

0: perroquet en cage qui me l'a répété. Puisque les perroquets répètent tout.
1: Impossible de voler au-dessus de l'océan. C'est trop loin, trop grand. Comme toutes les cigognes, Zane ne bat des ailes que pour décoller ou traverser de petites étendues d'eau. Ensuite, les courants d'air chaud qui remontent de la terre font leur affaire et il n'y a plus qu'à se laisser porter. Au-dessus de la mer, pas de thermique pour planer. Alors traverser l'Atlantique, ce serait carrément chimérique. Il doit pourtant bien y avoir une solution. Zane se gratte la caboche du bout de la patte droite. Elle y laisse quelques plumes jusqu'à ce que, soudain, une idée fume. Pourquoi ne pas embarquer discrètement sur un chalutier ? Voler au-dessus, on ne peut pas l'en empêcher. Et se poser, ni vu ni connu, quand le pont sera libre, non plus. Alors, à Gibraltar, Zane profite d'un mouvement de foule pour semer la colonie et filer vers le port. Ciao les cigognos ! C'est maintenant ou jamais. Elle le sent, elle le sait. Il faut qu'elle trouve son bateau, celui qui la mènera au paradis des chants d'oiseaux. D'ici, des navires partent chaque jour, escortés par des hordes de goélands. Elle demande à l'un d'eux lesquels traversent l'océan.
2: Renifle ceux qui sentent le merlu, le thon ou le cabillaud. En général, ils viennent de loin.
1: Ça s'agite justement sur le pont du chalutier, dont une odeur de thon défraîchi lui ouvre l'appétit. Roulement des chaînes, largage des amarres, moteur, sirène. Il part. Sans réfléchir, Zane s'élance dans son sillage. Au bout d'un quart d'heure de vol battu, ses ailes ne répondent plus. À bout de souffle, Zane se pose sur la coque, du bout des pattes, par crainte que les pêcheurs la chassent. Difficile de passer inaperçu avec ses échasses rouges vifs, il la remarque vite. Mais, ouf, rien à signaler, ils ont même l'air amusés. En nettoyant leur filet, ils lui lancent des poissons, droit dans le bec, comme s'ils jouaient au basket. Les trop petits, les tordus, les pourris, elle avale tout et fait place nette. L'équipage longe la côte jusqu'au Cap-Vert, puis bifurque vers la grande mer. Au loin, on ne distingue plus qu'une ligne bleue. L'horizon n'en finit pas d'être plat. Elle n'avait jamais vu ça. Pendant 32 soleils et 33 lunes, plus un seul îlot de terre. Des vagues, des vagues, des vagues, à en avoir le cœur à l'envers. Mais au 33e matin, alors que Zane dort tranquille, tête sous son aile, la corne de brume retentit. Sursaut, déploiement des ailes, décollage plein ciel et... Waouh ! Qu'est-ce qui se passe ? Qu'est-ce qu'on voit ? À quelques miles de là, enfin l'horizon tordu. Terre en vue ! Un dernier claquement de bec pour remercier le chalut et ses marins, puis direction l'immense forêt qu'elle aperçoit au nord. Grâce à l'air de la terre, Zane peut enfin sécher ses plumes et planer sans effort.
3: Youhou ! Les thermiques, c'est fantastique !
1: À mesure qu'elle approche de la canopée, des chants s'élèvent dans une cacophonie inouïe. Allons voir de plus près. Perte d'altitude, estimation du point de passage, sortie des pattes d'atterrissage. Zane se pose sur une branche et écoute. Longtemps. Pour démêler les fils du son. Chacun y va de son refrain. Allegretto, tutti frutti, super bazardo en maxi stéréo. Ils doivent être des milliers là-dessous pour faire un tel boucan. Mais qui, parmi eux, est le professeur de chant? Elle repère sous les feuillages les différentes voix et plumages. Basse. Alto.

celles qui laissent des silences et ceux qui prennent tout l'espace. Les discrètes, les bavardes, les rauques et les criardes. Sept soleils durant, elle ne fait que ça. Comprendre qui est qui chante quoi au milieu de ce

0: Mais au huitième lever, elle n'y tient plus. Personne ne s'écoute dans ce tohu-bohu. Alors, à trois, elle claquette, claquette, claquette du bec. Si fort que le cœur fou s'arrête net.
1: Qui va là ?
0: Demande le grand Hara. Je cherche le professeur Siffleur.
1: Quelle idée ! Pas de ça ici. Nos talents sont innés.
0: Mais le colibri avait dit...
1: Le colibri a menti. Ici, on chante comme on respire. Du craquement de l'œuf au dernier soupir.
0: Vous avez tous de très belles voix, mais on les entend mal dans ce brouhaha.
1: Ça a toujours été comme ça. C'est pas toi, avec ton bec supérieur, qui va nous couper le sifflet.
0: Je veux rien couper du tout, mais peut-être essayons de former quelque chose de plus harmonieux.
1: Et toi qui ne chantes pas, tu t'imagines quoi ? Monter un opéra ?
0: Mais pourquoi pas ? Essayons, non ? Suivez le rythme de mon bec, disons, comme une baguette.
2: Zan se juge sur une roche et fait signe de la tête. Silence. Comme elle ne laisse pas de place à l'hésitation, tous s'exécutent à l'unisson. 3, 4. Commençons par les basses, et puis les colibris et tous ceux qui pépillent. Les insectes du fond, frictionnez vos ailerons. À vous, les tangaras. Derrière, les bataras, les carouges et les jets. Et puis, ensemble, après.

0: Le bec qui claquette dirige à la baguette. Allegro, andante, presto, vivace. Zan a le rythme dans les plumes. Du haut de ses longues pattes, tous la voient, tous la guettent. Et comme par magie, le bruit devient mélodie. Il n'est donc plus si grave d'être née moitié muette. La voici, chef d'orchestre. Depuis, les oiseaux des quatre coins du monde viennent siffler à la ronde. Zan, la sans voix, est devenue maestra. De mémoire de cigogne, on n'avait jamais vu ça. Et voilà, l'histoire est finie. Et maintenant, au lit.
1: Non, une autre.
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0: canard a laissé ses plumes. Puis s'est envolé vers la lune. Il n'y avait pas d'eau. Alors, il est revenu tout penaud.
1: Penaud.
0: Penaud.

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